0: Bonjour et bienvenue sur Radio One, il est 5h. Voici votre premier flash info avec Chazia Topsy. Bonjour Chazia.
1: Bonjour Abby, bonjour à tous. Les travaux parlementaires reprennent cet après-midi avec la poursuite des débats sur le Domestic Violence Bill. Le gouvernement entend finaliser l'examen de ce projet de loi afin de pouvoir s'attaquer rapidement au Finance Bill qui devrait être au cœur des prochaines séances. Parmi les principales dispositions du texte, les professionnels de la santé, les travailleurs sociaux et certains fonctionnaires auront l'obligation de signer à leur hiérarchie et au commissaire de police tout cas présumé de violences domestiques portées à leur connaissance dans l'exercice de leurs fonctions. Le défaut de signalement pourra entraîner une amende pouvant atteindre 50 000 roupies. Il devra pleuvoir un peu moins que d'habitude à Maurice au cours des trois prochains mois. C'est ce que prévoit la station météorologique de Bakoua dans son dernier bulletin sur les précipitations publié à partir des dernières données du NOAA Climate Prediction Center. En cause, le renforcement du phénomène El Niño dans le Pacifique selon les prévisions de juillet, août et septembre seront plus secs que la normale. Au total, environ 246 mm de pluie sont attendus, soit près d'un quart de moins que les moyennes habituelles. Un patient admis à l'hôpital Jawaharlal Nehru à Rosebel a été arrêté après la découverte sur lui des substances soupçonnées d'être de la drogue synthétique et de l'héroïne. L'intervention de la police a eu lieu hier matin à la demande du personnel soignant. Le patient âgé de 42 ans et hospitalisé pour une blessure à la tête a reconnu que les substances lui appartiennent et qu'elles sont destinées à sa consommation. Saisies, ces produits ont été mis sous scellé et seront remis à l'ATSU puis au Forensic Science Laboratory. Enfin dans le monde, les États-Unis et l'Iran ont poursuivi leurs échanges de frappes jusqu'à hier, accentuant les tensions régionales. Selon Washington, 90 cibles militaires ont été visées, dont certains près du détroit d'Ormuz, où une forte baisse du trafic maritime a été observée. L'Iran affirme que ces attaques ont fait 14 morts en deux jours. Les médias d'État iraniens ont également signalé des frappes en proximité du central nucléaire, sans confirmation américaine. C'est tout pour ce premier point avec la formation. Merci de l'avoir suivi. Retrouvez Avi pour la suite.
0: Merci beaucoup, Chazia. On vous retrouve à 6h.
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2: Et on est vendredi le 10 juillet 2026 et voyons les prévisions pour les prochaines 24 heures. Mi-couvert de volant parfois, nuageux tôt ce matin avec des ondées occasionnelles à l'est et sur les hauteurs. Le temps sera essentiellement beau par la suite. La maximale sera entre 20 et 24 degrés sur le plateau central et entre 25 et 28 degrés dans les régions côtières. Le temps restera plutôt beau durant la nuit. Le vent sera léger et variable tôt ce matin et durant la nuit, soufflant du secteur est, environ 20 km/h au cours de la journée. La mer sera forte ce matin avec des vagues de l'ordre de 2,50 m au-delà des récifs, s'améliorant graduellement au cours de la journée. Les sorties en haute mer sont déconseillées pour ce matin. Le soleil nous dira bonjour à 6h46 et ira se coucher à 17h44. 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

bonjour et bienvenue sur Radio One. Il est 5h07 et c'est Matin Bonheur qui démarre en ce vendredi 10 juillet 2026. Et c'est Avi au micro pour vous accompagner. On espère que ça va, tranquille, bien réveillé, hein, parce qu'il y a le match entre la France et le Maroc à minuit. C'est un cas par Getsain, récit ouvert, lisier, Skyn Levé, grand matin, là, 5h. C'est la cour, hein, ça, en tout cas. Donc, bravo à la France qui a remporté le match 2-0 face au Maroc. Facile pour la France. Et là, Gilbert nous dit, hello, Avi, bien de dos. Oui, bien de dos. Les Bleus voient la vie en rose en ce moment. Nous guettons un coup qui la sélection de la rose faire pour ce next match. À ce stade de la compétition, bien solide pour tenir la route. Bonne journée, excellent week-end. La famille Lula de Sainte-Croix. Et aussi, vous êtes en classe. Dixit, you know who? Bah oui, on connaît, hein. Eh ben oui, en tout cas, les amis, moi, me content la France, finalement, même si me content Maroc aussi. Mais la France, waouh, la crème de la crème, hein. Zoli bien intelligent en tout cas, Manzola bien intelligent, surtout ce joueur là, Michael Oliz, excellent joueur, voilà, autour les terrain extraordinaire, avec Kylian Mbappé bien sûr, voilà, avec classe, donc voilà, Mango limité, Ousmane Dembélé. Bon, plus de détails à venir dans le journal de la Coupe du Monde à 7h30. Et nous, on vous dit de nous envoyer vos dédicaces sur le 5 8 5 3 7 7 21, c'est par WhatsApp, là, envoyez-nous là maintenant même. On va lire tout ça dans quelques instants. Et nous appeler aussi sur le 210-8910 pour papoter, raconter qui programme pour ce week-end. Allez, tout de suite. Van Halen Jump. Sautilo Lilila, c'était. Bah oui. Ainsi l'exercice bombe ce matin. Et courage à tous ceux et celles déjà en route pour le travail ou bien qui dans le travail. Manzali, on est avec vous.

0: Un moment plus fort pour vous sur Radio One. Il est 5h15. On arrive pour les dédicaces sur le 5 8 5 3 7 7 21. Vous écoutez Matin Bonheur sur Radio One.
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Et on fait un grand bonjour à notre amie qui s'appelle Annie, qui nous écoute en ce moment. Elle nous a envoyé son message sur WhatsApp. Happy Friday! It's a beautiful day to smile and be joyful. Have a wonderful weekend. Merci beaucoup, Annie. Ça fait plaisir. Bonjour, Annie. D'abord, merci à vous, à tous ceux qui pensent moi le jour de mon anif, mercredi. Y a pas de quoi. Gros bisous doux à tout le monde. La fête est bien passée en famille. C'est MK pour autant. Bon vendredi et excellent week-end à vous tous. C'est Josiane de résidence Joachim. Ah oui, Josiane, c'est son anniversaire. Je le rappelle bien. Donc voilà, elle est bien contente. Donc voilà, te dis moi, Vin, souhaite-lui happy birthday. Et elle remercie tout le monde. Merci beaucoup, Josiane. Ben voilà, l'important, c'est qu'ils ont bien misé ou bien profité ou dans la joie. Bonjour à vie. Bonjour à mamie, à Marinette, Emmanuel et Madison du côté de Chamonix. Mon mari François et bonjour à Simon, voilà, Corinne, Vaillant, du côté de Camp Diable. Bon week-end à tous les amis du matin, de la part de Laura de Rivière des Anguilles. Merci beaucoup Laura, Laura fidèle au poste, et ça fait plaisir, voilà, toute la famille qui est écoutée en ce moment. On embrasse bien fort votre petite famille, gros bisous et bon week-end, merci. Salut à vie, bon vendredi à vous pour le petit Dwight de Cœur Pip qui fête son anif aujourd'hui. Happy birthday Dwight, de la part de maman pour Isabelle, papa Jeffrey, sa sœur Kimberly, grand-mère Marie-Noël, tati Jessica. Et une petite pensée spéciale à grand-père Jean-Marie, papa Noël, maman Marlène, grand-mère, grand-père, ma tante, tonton, cousin, cousine, demandez pas Odile de Rivière des Anguilles qui l'embrasse et leur souhaite bon anniversaire. Et tu peux passer la chanson de Slimane, Petit Cœur. Merci à vous, bon vendredi à toi. Allez, on va essayer de trouver ça dans quelques instants. Slimane, Petit Cœur, pour tout de suite. Dr. Alban, It's My Life. Et puis on arrive pour les appels sur le 210 8910.

0: Amis, pour vous, sur Radio One, on dirait, ben voilà, qu'on a tous un ange. Benuina, allez, les amis. Allez, au téléphone, nous avons Muriel. Bonjour, Muriel.
1: Bonjour, Avi.
0: Qui manière?
1: Bien, merci. Ou bien où?
0: Oui, en pleine forme. Où? Aussi pareil, ou en pleine forme, hein? Muriel.
1: Obligé, Avi.
0: Bien, qui fait obligé?
1: Ben oui, pour gagner la courage, pour nous passer la journée vendredi là, bien.
0: Ben oui, normal. Bien ça finit sauf moté, la grand matin bonheur.
1: Oui.
0: Elle a nous démarré, nous, à l'NC, là, là, là.
1: Voilà.
0: Sinon, qui programme ça week-end, là, Muriel?
1: Là, l'anniversaire.
0: Ah, de qui?
1: De mon belle-sœur.
0: Ok.
1: Oui.
0: Oui, comment appeler, hein, belle-sœur?
1: Vous pouvez dire où, là, mon copain, c'est mon dédicace?
0: Attendez, vous comptez, là. Un, deux, trois, go.
1: Allez, ok. Tout d'abord, bonjour à toute l'équipe de la radio.
2: Bonjour.
0: Oui.
1: Allez, très bien. Je souhaite à Nadège et Gromagnor.
0: Oui.
1: De la Tour Clinique.
0: Oui.
1: Une très bonne. Qui va fêter son anniversaire. Qui fête son anniversaire aujourd'hui. Mmh. Qui fête ses 92 ans aujourd'hui.
0: Waouh, waouh. Joli, hein.
1: Oui. Demandé par ses enfants. Oui. Il y a Norbert, il était à l'Australie.
0: OK.
1: Dany, écrivit également les petits-enfants.
0: Bien sûr.
1: C'est pas fini.
0: Normal, on connaît.
1: Profitez, occasion.
0: Profitez, profitez, Muriel.
1: Oui. Pour mon amie Chantal de Rosil,
0: oui.
1: Elle aussi fête son anniversaire aujourd'hui.
0: Ok.
1: Et pour mon frère Georges et ma belle-sœur Marie-Ange,
0: oui.
1: De Rosil, demandez pas mieux hier à Milton de Rosil. Merci beaucoup, Ali.
0: Ah, fini tout.
1: Ben oui.
0: Un petit coquille longuée là, les super minés.
1: Ça va pour aujourd'hui, pas qu'à toi abuser.
0: Ah, ben correct, non, ça va. Merci beaucoup, Muriel.
1: Merci beaucoup, même.
0: Ou la dédicace, on est comment qu'il a laissé été. Moi, j'ai mal à l'aise à faire commission, là. Plie à aller.
1: Oui.
0: Et les aussi, va aller, master.
1: Oui, vraiment, vraiment, ben, vraiment. La liste commission, là, pas facile, ça, hein.
0: Facile, ça. L'autre, long, la liste, là. C'est bien raconté aussi.
1: Oui.
0: L'autre, tu es une cahier, là. C'était éliminé un petit bout de papier, moi, dire.
1: Oui, oui, oui, voilà. Oui.
0: Muriel, je vous souhaite tout le meilleur et surtout, bon week-end.
1: Merci beaucoup, Avi.
0: Profite bien de la nuit.
1: Vous aussi, hein, vous aussi.
0: Il n'y a pas de quoi, ça fait plaisir.
1: Allez
0: bonne
1: journée.
0: Bonne journée à vous.
1: À bientôt, à bientôt.
0: Bye, ben voilà. Plaisir de partager avec Muriel tôt ce matin sur Radio One. Et là, on va lire quelques dédicaces sur le 5853-7721. Bonjour à vie et toute l'équipe de Radio One. Très bon vendredi. Bah oui, bon courage à tous. Excellente journée à vous tous. Merci beaucoup. Il n'y a pas de quoi pour Marie-Noël. Salut à vie. S'il vous plaît, le disque parfois vrai même de Dionne pour Marion. Meunier de Rodrigue de la Baie du Tombeau. Roland de sa sœur Noëlette. On va essayer de faire ça. Véronique, Tony de Clémentia, ma fille Nathalie. Et la famille Forger, Margaret et Serge de Saint-Pierre, ainsi que Claudette de Sainte-Croix, de Marie-Ange et Roland. Bon week-end à vous tous. Merci. Ok, pas un problème. Allez, nous bouguer d'agosti, nous passe la chanson. Nous passer avec plaisir. Également, bonjour à vie, ça va? Ça va. C'est Micheline, bon courage. À toi, toute ton équipe, matin bonheur. Coucou à Gann de Rosil, Jean-Claude Thieu et sa famille de Broche-Brune. Arlette de Chebel, Rose Ménagen, Marie-Noël Perrine, Josette, Fanfan, Emmanuel Babé et à mon chéri Régis, Marise et André de Saint-Patrick et Nadège Sauter. Merci à vous. Excellent week-end. Bisous, bisous, bisous, bisous, bisous, bisous de Micheline du côté de Beaubassin. Allez, on arrive dans quelques minutes, bien sûr, avec d'autres dédicaces sur le 5853-7721. On vous demande de rester bien avec nous parce qu'il y a pas mal de bonnes chansons, de belles chansons qui arrivent pour vous sur votre radio Radio One.
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0: Il est 5h30.
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0: Et Tia, Love It JT sur Radio 1, bonjour, bon vendredi à vie, programmation top, dédicace à Alicia, Oresso et Yacine Dimilaza, bon week-end, c'est Valériane, merci beaucoup, hein. Et également Nadine Dianoukoumsa, bonjour, Zoli l'ambiance, mon mari se réveille en danse, extraordinaire, ben, tant mieux, levé dans la bonne humeur, ah, un petit bon qui s'appelle, hein, là, hein. Et là au téléphone, on accueille bien sûr notre amie qui s'appelle Margaret. Au 210 8910, Margaret, bonjour.
1: Bonjour Henri, et bonjour.
0: Bonjour Margaret, ça va?
1: Ça va, très bien.
0: Bien dormi?
1: Pas tant chargé
0: là-bas là. J'ai une rose, une maman là. Sinon Margaret, bien levée, tu es là en pleine forme?
1: Bien levée.
0: Bah oui, qui est-ce que tu levée aujourd'hui?
1: Tous les jours, les bonnes amis. Mais ça m'est cassé, je ne vais pas dire ça, 4h,
0: levée 4h même. Ok, d'accord. Ben, il est bon. Ça veut dire qu'il finit programmé automatique, ça.
1: Oui.
0: Pas bizarre à l'homme, non.
1: Non, pas bizarre.
0: Pas bizarre.
1: Ça m'enlève qu'à l'homme, même.
0: Top net. Allez, Margaret, dis-moi un coup. Dédicace pour qui ça là?
1: Dédicace pour Osmé de Tarnbois, Yvette de Tarnbois.
0: Yes.
1: Nadé, Yvette de Montsénaline.
0: Oui.
1: Marie de Saint-Patrick.
0: Oui.
1: Anne-Marie de l'Escalier.
0: Cali, maman. Oui.
1: Nadège de l'Escalier également.
0: Normal.
1: Nadège de Rosil qui va trop tanner.
0: C'est Nadège là, vous connaissez là?
1: Oui.
0: Puis Nadège là.
1: Marie de Saint-Patrick, mon dieu.
0: Oui.
1: Ah bah oui, Suzy, mon bon ami ça.
0: Suzy? De Chamonix, mon camarade.
1: Mon camarade.
0: Mon collègue, moi nous dire.
1: Après, mon 5 enfants.
0: Oui.
1: Des belles-filles.
0: Oui.
1: Des garçons. Thierry et Michael.
0: Michael, je Thierry.
1: Écoute en ce moment.
0: Oui.
1: Et tous ceux qui m'ont oublié.
0: Tous ceux qui m'ont oublié. Tous ceux qui m'ont oublié, on pense seulement.
1: Moi, je pense comme l'écrit. Bon week-end à vous, très bon week-end.
0: Merci beaucoup, Margaret. Bon week-end à vous aussi.
1: Merci.
0: Et profite bien avec la famille, tout ça là.
1: Oui.
0: Vous avez une fin de l'étoque, tout ça là. Une manzane d'affaires.
1: Oui.
0: Ah, bah, hésitez, tout ça là, encore.
1: Allez.
0: À 27 manger, c'est le mot, hein. Allez, bye bye.
1: Bye
0: bye. Bye Margaret. Bon, voilà, ça fait plaisir. On poursuit avec des dédicaces sur le 5853-7721. Bonjour à vie et à toute l'équipe. Bonjour à tous les enfants qui vont à la retraite. Aujourd'hui, nous prions pour eux. Merci beaucoup. Également, bonjour à vie. Corbeille de bisous. Avec tout mon amour à ma chérie. Voilà, Jennifer Charles de New Grove qui fête ses 45 ans aujourd'hui. Happy birthday, Jennifer. Hein, Corbeille peut gagner l'extraordinaire, ça. Tous les meilleurs et surtout la santé. Bisous aussi à Jamison et Madison. Merci à vie, bonne journée de la part de Jérôme. Merci beaucoup Jérôme. En tout cas, gros larmes doux hein, ce matin. Hein. Hein, j'ai dit fait bien content là. Dire waouh, extraordinaire. Bonjour vie, it's Friday. Oui, Christina, it's Friday. Merci d'être dans cette émission avec nous tous les matins. Bonjour vie, bon vendredi. Courage et bon week-end à vous. C'est Judith. Également, on souhaite un happy birthday. Donc voilà, un bonjour plutôt à mon mari Gaëtan et à la famille Beauzieux. Et aussi, ma voisine Jocelyne et son mari, ce garçon. Et aussi Marlène et monsieur et mon camarade Sheila. Un très bon anif, de gros bisous et bonjour à toute ma famille, c'est Sylviana du côté de Rochebois. Et dédicace, on poursuit avec bonjour à vie, je te souhaite une excellente journée, également pour Zion qui vient de fêter ses 8 ans. Et Alia, ses 5 ans, de la part de papa Alan, maman Alison, grand-parent Laura, et José, Dominique, Elvis, la famille Tanner, demandée par Margaret, Serge, aussi la famille Anamantou de Saint-Pierre. Ah, il a drôle. Beaucoup d'anniversaires audiens ce week-end. En tout cas, nous, on arrive dans quelques instants avec Enzoli Santé. C'est de Sabrina Carpenter. Bedcam. Et ensuite, on arrive pour la météo des plages.

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un petit coup d'œil sur nos côtes pour ce vendredi. Il fera entre 25 et 28 degrés. Le temps sera beau cet après-midi. Donc, et côté vent, donc ce sera léger et variable. Et tôt ce matin durant la nuit, soufflant de l'est à environ 20 km/h au cours de la journée. La mer sera forte ce matin avec des vagues de l'ordre de 2,50 m de l'arrêt récif, s'améliorant graduellement au cours de la journée. Toutefois, les sorties en haute mer sont déconseillées pour ce matin. Les marées hautes prévues à 10h37 et 21h23, marées basses à 15h46 et demain à 4h31. Le soleil nous dira bonjour à 6h46 et ira se coucher à 17h44.

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3: Il est 5h50 et vous écoutez votre émission Matin Bonheur sur Radio One. Que 10 minutes à passer ensemble et là on fait un maximum avec les dédicaces sur le 5853-7721. Bonjour, nous souhaitons un joyeux anniversaire à Jennifer Char de New Grove, meilleurs vœux de la famille Constance de Petit Bel Air. Merci. Et également pour Joanne, Steve, Andy de la Trocanique de la part de Sylvie, Charlie, Amélia de Plaine-Magnan. Merci, bon vendredi et bon week-end, bonjour à vie. Et toute l'équipe, coucou à mes deux fils et ma belle-fille, mes quatre petits-enfants, toute ma famille, un coucou à ma voisine Rosemée qui vous écoute tous les jours. Coucou Rosemée, qui veut dire bon vendredi et bon début de week-end à tous. Gros bisous, c'est Marie-France de Curpy. Merci beaucoup Marie-France. Bonjour à Vichy et la formidable équipe Radio One. Ça tient un vrai plaisir. Je tiens Pascal Honaro hier. Ça fait un bon moment pendant ça, hein, signé Ewell. Merci beaucoup. Bah oui, ça fait de l'époque. Hein. En tout cas, nous, quand nous avons passé, nous bagatraka, nous fait le meilleur de la musique pour vous autres. Bonjour à Vicky Manier. Et là, Manier correct, nous peut prendre un petit déjeuner en tête à tête avec mon missier après boulot. Ben ça c'est bien, en tout cas, nous trouve les temps avec nous la moitié, même si pas dîner, nous fait l'idéjeuner, le petit déjeuner, ou bien pardonnez-moi, entre ma dire des petits snacks, tout ça là, on fait les ensemble, hein. Donc pas tarder, cause un petit peu, très important. Allez, on poursuit avec d'autres dédicaces. Bonjour vie, votre équipe de Matin Bonheur. Aujourd'hui c'est un jour spécial pour moi, j'ai 72 ans. Happy birthday! Je remercie le Seigneur Dieu pour ce nouveau jour, un an de plus, qu'il me bénisse et protège, qu'il me protège aussi, donc amen. Ce soir, je fais rien de spécial, je serai tête à tête avec mon tendre et cher époux Riley, comme menu mine frite, c'est la tradition pour avoir longue vie. Ouais, c'est vrai. Surtout, sûrement, ma journée sera comblée de messages et appels. Tu peux mettre la chanson La vie en rose, nouvelle version, s'il te plaît. Bon vendredi, bon week-end à tous. Bisous doux, gros piouk piouk, Heidi de Cupip, et on vous souhaite Heidi un très bon anniversaire. Happy birthday, longue vie, bonheur, santé, prospérité et beaucoup d'amour. C'est ça qui nous besoin dans la vie. Bonjour à vie et à toute l'équipe de Ready One, toujours avec la joie. Donc voilà.

extrait du film Sing is King, Tell Yours, sur Radio Vanilla, dédicace. Bonjour à vie et toute l'équipe. Me souhaite Jennifer Happy Birthday de la part de la paroisse Notre-Dame du Refuge. Un petit coucou à Margaret de Rosebelt, content de l'entendre ce matin. Bon week-end à tous, merci. C'est notre amie qui s'appelle Roselyne qui nous écoute en ce moment. Bonjour à vie et toute l'équipe de Radio 1, gros bisous. Bon vendredi, c'est Ursula de la Tour Kénic, merci beaucoup. À vie, la prochaine pour Liana, Pierre-Louis de Chamonix qui fêtera son anif demain. Christophe qui fêtera son anif dimanche de la part de Frances Franco. Hello Ariel, Anna, Cindy, Christophe, Léa, Léo, Léna, Clancy et Suzy de Chamonix. Merci à vie, bon week-end. Également voilà, joyeux anniversaire à ma meilleure copine Alix, à Florine. Et bon vendredi à tous, demandé par Céline du côté de Pointe-au-Piment. Merci beaucoup Céline. Bonjour à vie et toute l'équipe, camarades, grands abonnés. Je souhaite all the best à mon frérot Michel Souria qui fête son anif aujourd'hui. La santé, patience.

persévérance. Bisous, cher ami. C'est Clancy et la famille Souria de Floréa. Merci, les amis. Excellent week-end à toute l'équipe de Matin Bonheur. Bisous, c'est de la part de Marie-Lou. Marie-Lou d'Awesome, mais ça, dernier lire. Bah oui, que de près, vous dire bye bye. En tout cas, merci beaucoup, Marie-Lou. Gros bisous. Et c'est ici que l'on dit bye bye pour Matin Bonheur. On se retrouve lundi. On se retrouve lundi, 5h, 6h. Et arrive dans quelques instants Louana pour le Wake Up. Sinon, pour les points sport, 6h30, 7h et 7h30. Je vous souhaite un excellent week-end et bonne écoute sur Radio 1. French Kiss, Black M.

0: nous sommes le 10 juillet, vous écoutez Ready One et il est 6h. C'est parti pour l'info, le flash avec vous Chazia Topsy, bonjour.
1: Bonjour Loana, bonjour à tous. Les travaux parlementaires reprennent cet après-midi avec la poursuite des débats sur le Domestic Violence Bill. Le gouvernement entend finaliser l'examen de ce projet de loi afin de pouvoir s'attaquer rapidement au Violence Bill qui devrait être au cœur des prochaines séances. Parmi les principales dispositions du texte, les professionnels de la santé, les travailleurs sociaux et certains fonctionnaires auront l'obligation de signaler à leur hiérarchie et au commissaire de police tout cas présumé de violence domestique porté à leur connaissance dans l'exercice de leurs fonctions. Face à la recrudescence des agressions visant les employés des transports en commun, le ministre des Transports, Osman Mahomed, estime que la police dispose déjà des dispositions légales nécessaires pour intervenir efficacement contre les auteurs. Cette déclaration fait suite à un nouvel incident impliquant une employée de Métro Express qui affirme avoir été menacée par un récidiviste. Le ministre indique que des discussions sont en cours avec la police afin de renforcer la sécurité dans les rames. Il précise également que le Bus Services Bill a été transmis au State Law Office pour mieux encadrer la sécurité dans les autobus. Et l'insécurité continue de susciter des inquiétudes au point même où des policiers sont désormais victimes de vols. Mercredi, en fin d'après-midi, une woman police sergeant de 58 ans, forte de 36 années de service au sein de la force policière, a été agressée alors qu'elle marchait le long de la route principale à Le Hochet-Terrouge. Une femme l'aurait abordée avant de tenter de lui arracher sa chaîne en or. Celle-ci est toutefois tombée au sol. L'agresseuse a ensuite poussé la policière et s'est emparé de son téléphone portable avant de prendre la fuite à moto avec un complice. La victime, qui n'a pas été blessée, était en congé et allait rendre visite à sa mère. Enfin, dans le cas international, au moins 8 personnes, dont 7 enfants et une enseignante, ont perdu la vie après un glissement de terrain ayant frappé une école de filles dans un camp de réfugiés Rohingyas au Bangladesh. Les fortes pluies qui s'abattent sur la région ont fragilisé les sols, provoquant cette catastrophe. Les autorités météorologiques prévoient de nouvelles précipitations dans les prochains jours, faisant craindre d'autres glissements de terrain et des inondations. C'est tout pour ce point avec l'actualité. Luana vous accompagne maintenant pour le Wake Up Show.
0: Merci Chazia Topsy et vous revenez tout à l'heure à 6h30 pour le sommaire également. L'actu sport avec Avi.
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3: À 6h04, ça y est, nous voyons cette météo-là aujourd'hui, en ce vendredi. Il y a toujours des nuages qui traînent au réveil. Et puis, un ciel qui est d'ailleurs demi-couvert à nuageux ce matin. Quelques ondées aussi attendues aujourd'hui, c'est-à-dire c'est quelques gouttes de pluie à l'est ou encore vers les hauteurs. Et puis, par la suite, le soleil prendra le relais. Donc, un beau temps annoncé donc par Météo Maurice. Et ce, on va dire en première partie de journée même, après la dissipation de ces nuages. Alors que la maximale en journée de 20 à 24 degrés, on prend un peu plus de température là aujourd'hui, et de 25 à 28 degrés vers les régions côtières, alors que le vent est léger, variable ce matin, et puis nous vient de l'est à une vitesse de 20 km/h en journée. La mer reste forte au-delà des récifs, toujours ces vagues de 2,50 m au-delà des récifs, s'améliorant graduellement en journée. Par conséquent, les sorties en haute mer sont toujours déconseillées ce matin. Marée haute attendue à 10h35 tout à l'heure, marée basse dans l'après-midi à 15h45, un lever du jour dans quelques minutes à 6h46 et se coucher à 17h44. Allez, c'est une belle journée, une belle matinée que nous allons partager ensemble avec vous. Bienvenue sur Radio One. 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

0: 6h07, allez bien le bonjour tout le monde et bienvenue ce matin dans votre Wake Up Show. Nous sommes le vendredi 10 juillet 2026. Eh ben oui. Voilà, on applaudit ce qu'il faut, comme toujours. On applaudit surtout ce vendredi et cette fin de semaine. Bienvenue à bord de votre Wake Up Show en ce vendredi matin. Comme toujours, votre compagnon idéal pour bien démarrer la journée, vous mettre aussi de bonne humeur et au plaisir de vous accompagner jusqu'à 9h. La belle équipe en mode Happy Friday. C'est Prashant à la technique là ce matin. Bonjour Prashant.
1: Bonjour.
0: Quelle manière ?
1: Bon règle en forme.
0: Ah ben oui, c'est ce qu'il faut d'ailleurs ce matin. Et ben oui, est-ce que Yann est dans la place sous la supervision de Yann? Ah ben voilà, écoutez, il est là, il guette ce qu'il faut, hein, comme il se doit. Donc un big up à Yann. Il y a Shazia Tapsi aussi qui gère les points infos. Avis dans la place pour l'actu sport. Ma douce Hélène pour les inscriptions, jeux et cadeaux. Bonjour Hélène.
2: Bonjour Loana, bonjour Prashant et bonjour à tous.
0: Ça va?
2: Très bien, merci. Et vous?
0: Ah bah écoutez, on est là.
2: Oui, c'est vendredi.
0: Voilà, exactement. Et bah oui, dans la perspective du week-end, moi-même, Louana, pour vous souhaiter la bienvenue et le plein de cadeaux encore pour vous en ce vendredi avec nos différents tirages. So be ready. L'on ressent déjà, bah oui, déjà l'excitation du dernier jour de cette semaine et pour beaucoup, le soulagement du vendredi, je le disais, avec un week-end plein de promesses et qui nous peut bien faire ça, week-end qui peut venir là, vous êtes, même si la nuit a été très très courte pour beaucoup d'entre nous, n'est-ce pas? Et ben oui, après le match d'hier soir, mais quelle aventure aussi hier soir, hein. Donc et c'est sans vraiment trembler que la France a battu le Maroc 2-0 en quart de finale. Oui, c'est vrai, victoire logique aussi et méritée des Bleus. En même temps, je ne peux pas faire autrement aussi, hein. Et ben oui, même si moi j'ai vu que lors de la première mi-temps, les Marocains arrivaient un moment, c'est bon quoi, laisse passer, parce que ouais voilà, et la défensive française a été quand même au taquet, et ben oui, par rapport à cette rencontre. Donc là maintenant, l'on se tourne, le prochain rendez-vous des Bleus ce sera mardi et affrontera l'équipe gagnante entre l'Espagne ou encore la Belgique. Donc ce rendez-vous c'est ce soir, on va en parler tout à l'heure, mais c'est vrai que la France impressionne encore et toujours. Donc bravo à tous les supporters des Bleus là ce matin. Je ne dirais pas le contraire, hein. Bien évidemment, ça a été un match beau, facile aussi pour les Français. Et puis, bravo aussi aux Marocains d'une manière générale, parce que voilà, je n'arrive jusqu'à là en fait, hein. Donc, en quart de finale. Et puis, nous allons continuer. Nous allons parler aussi mondial avec Avi tout à l'heure. Il va nous faire un point, un condensé par rapport à cette actualité Coupe du Monde. Et puis, pour ce soir, donc, je le disais. Et donc cette rencontre Espagne-Belgique, et voilà une rencontre qui va nous réserver aussi son lot de surprises. Et ben oui, et ça promet la Roja contre les Diables Rouges, n'est-ce pas? Le rendez-vous est à 23h, on va en parler tout à l'heure. Merci d'être avec nous ce matin, bien le bonjour tout le monde. Et ben oui, c'est parti, c'est vendredi, on est au taquet, Anti-Magic System ce matin pour vous souhaiter la bienvenue sur Radio One. Vous êtes bien dans votre Wake Up Show.

Ben voilà, de quoi bien vous réchauffer là ce matin, le souvenir de Magic System. C'est premier gaou pour vous sur Radio 1. La Woosteam qui vous souhaite salut, un happy super duper Friday. On est ravis aussi de vous accompagner en cette nouvelle matinée. Soyez les bienvenus, peut-être que vous vous réveillez à l'instant. Il est 6h14, c'est le meilleur, c'est la matinale qui vous offre encore une fois aujourd'hui un super jackpot à hauteur de 10 000 roupies à travers notre grand quiz de culture générale, 60 secondes de chrono. D'abord, pour l'inscription du jour, attention, place à ce générique mais hyper connu. Attention, musique, on lance ce générique. Écoutez.

Voilà une musique de générique ultra angoissante qui risque de nous trotter dans la tête là toute la sainte journée aujourd'hui. Parce qu'en fait, pour l'inscription du jour, nous recherchons cette série phénomène de Netflix qui a tenu tout le monde entier en haleine en opposant des joueurs en survêtement vert. C'est une série sud-coréenne devenue un phénomène mondial donc sur Netflix. Et on met en scène, enfin cette série met en scène des personnages endettés qui vont s'affronter dans des jeux d'enfants mortels pour gagner une somme d'argent géante à la fin, semble-t-il, de la compétition entre guillemets. Donc il nous faut aujourd'hui le titre de cette série coréenne. On attend vos bonnes réponses. Je suis sûre que vous allez trouver. C'est une histoire de calmar aussi. Donc à la Lila, les réponses à balancer via nos plateformes SMS 88 10 MTL 83 83 Mighty ou encore le WhatsApp de Radio One au 58 53 77 21. Le standard à votre disposition 210 8 9 10. Allez, on va prendre les 15 secondes de cette série. Justement les 15 secondes et pour bien se mettre en tête là. Est-ce qu'on peut aller sur le C8? Voilà, la pochette C8. C'est une référence chez nous, hein. À la Lila. C'est vrai que ça fait un peu peur là aujourd'hui. Et pourtant, hein, nous ne sommes pas un vendredi 13, les amis, encore moins. Ce n'est pas Halloween, non, pas du tout. Nous recherchons cette série là aujourd'hui. Alors, on me dit Suicide Play. Non, ça n'a rien à voir, hein, pas du tout. Et c'est vrai que c'est un jeu mortel par rapport à la série. Mais allez trouver, bien sûr, le titre exact de cette série. C'est pour les rendez-vous, pour les inscriptions, 60 secondes chrono tout à l'heure. Le duel à 7h40 et la grande finale pour les 10 000 roupies après 7h50. Celui ou celle qui passera en finale profitera de 500 roupies chez notre partenaire Super U. Je vous souhaite, oui, pour 60 secondes chrono, bonne chance.

matin. Et bien oui, c'est pour mettre tout le monde d'accord. Ce Sapphire pour vous souhaiter un très très bon réveil. Bienvenue, oui, bienvenue à vous tous. La branchée Radio One pour le meilleur des cadeaux. Ne ratez pas, c'est maintenant notre case. 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Avis aux gourmands? Oui, attention, on recherche aujourd'hui le nom d'un cocktail mythique qui nous emmène direct sur une plage de sable fin. Peut-être, hein, parce que très souvent, par rapport à la photo, tout le monde trouve sa cocktail là, l'îlot, l'y poser, donc photo carte postale, hein, attention. Sur une plage quelque part, on voit le soleil ou alors coucher de soleil, et on voit le sable, on voit la mer, bien sûr. Alors, c'est l'équilibre perfecto entre l'exotisme de l'ananas, la douceur de la crème de coco et le peps du rhum blanc. Attention, je le rappelle, l'abus d'alcool pour la santé est dangereux. Donc, on secoue tout ce qu'il faut dans un shaker avec beaucoup, beaucoup, beaucoup de glaçons quand même et vous obtenez cette célèbre boisson. Là, ce matin, peut-être on prend le refrain de ce monsieur Rupert Holmes. On fait ça ? Écoutez.

0: trouver les deux mots. Et le premier mot, en fait, compte 4 lettres. Et le deuxième mot possède que 6 lettres. Là, ce matin, donc je le rappelle par rapport à cette boisson, ce cocktail même que nous recherchons. Nous prend un nanin, nous prend la crème coco, vous autres, nous prend un pérum, nous sarcouille de soleil ensemble, nous met bien glaçon pilier là-dedans à la lila. Et puis, bah, vous aurez justement cette boisson que nous recherchons aujourd'hui pour notre jeu de mots du jour avec notre partenaire Agilis qui vous offre le pack cadeau, le sachet de riz Fatima Gourde, également les deux sachets de lait Carland. 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Je vous souhaite bonne chance. À 6h21, nous marquons une courte pause pub et à venir les avis d'essai présentés par Hélène. Très très bon vendredi à vous tous et merci d'être avec nous. À tout de suite.
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0: venez d'annoncer le décès de Madame Marie-Suzy Ramtanon. Décès de Madame Marie-Suzy Ramtanon, née à Kindo, âgée de 59 ans, aussi connue sous le nom de Suzy. Le convoi sortira de la chapelle ardente d'Elienson à Route Royale Beaubassin aujourd'hui à 9h pour se rendre au crématorium d'Alébriand. Décès de Monsieur Rajen Bihari. Décès de Monsieur Rajen Bihari, âgé de 65 ans, aussi connu sous le nom de Luc. Le convoi sortira de la chapelle ardente d'Elienson à Route Royale Beaubassin aujourd'hui à 10h15 pour se rendre à l'église de Saint-Vincent de Paul à Paille et de là au crématorium de Vallée des Prêtres. Et le décès de Monsieur Vikash Chulun. Décès de Monsieur Vikash Chulun, âgé de 47 ans, aussi connu sous le nom de Mouna. Le convoi sortira de chez sa mère au bloc C6, SSR Street, Piton, aujourd'hui à 11h, pour se rendre au crématorium de Piton. À toutes ces familles endeuillées, Radio One présente ses plus vives sympathies.
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2: Merci de vous réveiller avec Ready One là ce matin. Comment ça va? Eh ben oui, ben impeccablement, la France a gagné. Oui, bien sûr. Mais bien sûr que je suis au courant, les amis, mes commandes. D'ailleurs, la France ne pouvait pas faire autrement, hein. On est d'accord aussi. 2-0, donc, pour la France face au Maroc. Donc, la France qui affrontera mardi, je le rappelle, donc, l'équipe qui s'en sortira. Et, ce soir, de par la rencontre Espagne-Belgique à la Lila. Donc, de vous gagner l'occasion, suivre ce match-là aussi. Espagne-Belgique, ce soir, c'est à 23h. Vous voulez partager avec nous, si vous voulez, par exemple, partager vos pronostics et vos scores, avec plaisir. On va vous lire le 58-53-77-21. C'est aussi votre anniversaire aujourd'hui. Amis cancers, les natifs, eh ben oui, du 10 juillet. Les cancers du jour n'aiment pas être contrôlés ou alors limités par les autres. Ils apprécient leur autonomie, préfèrent prendre d'ailleurs leurs propres décisions. Et c'est pas plus mal. D'ailleurs, il est temps de vous donner feu vert pour les inscriptions anniversaire. Oui, vous pouvez appeler Hélène dès maintenant. 210-8910, tranquille, au standard. 210-8910. La chance même d'inscrire un de vos proches. Et bien sinon, si vous voulez, via le WhatsApp de Radio One aussi, c'est possible. Donc, vous nous envoyez le nom de la personne, son numéro de téléphone et nous ferons le nécessaire et nous procéderons bien sûr à un tirage anniversaire ce matin. 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
2: Toujours, c'est la fin de semaine, les amis. En ce vendredi, que le meilleur pour vous sous la main au rayon cadeau. 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Ben voilà, pour ce sera vers 8h45 pour ce voucher shopping de 3000 roupies à remporter avec les supermarchés. 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Titre sport également, les températures. Je vous dis à tout de suite.
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2: Bonjour et bienvenue, vendredi, nous sommes le 10 juillet, il est 6h30. Le sommaire, l'essentiel de l'actualité avec vous, chez Autopsy. La FCC fait du rapport Kroll une priorité absolue.
8: Des enquêteurs et des juristes de l'Asset Recovery Division sont mobilisés pour faire avancer les investigations. On fait le point à 7h. Le gouvernement réaffirme son engagement envers les familles face à un taux de fertilité en baisse. Anishta Baburam souligne l'urgence d'agir sur les enjeux démographiques plutôt que de s'attarder aux controverses. Les sans-abri parmi les plus durement touchés par la chute des températures, grâce dont le groupe Tonel BAM sans base apporte une aide tout en regrettant de ne pouvoir étendre son action. Et dans le monde, les États-Unis assurent vouloir poursuivre les négociations avec l'Iran alors que les tensions menacent la stabilité régionale.
2: Merci, chers Autopsy. On vous retrouve tout à l'heure à 7h pour le Grand Journal.
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1: Allez, pour l'actu sport ce matin, Avi, vous nous parlez, ben oui, de nos boxeurs et cap sur Glasgow pour justement nos boxeurs mauriciens.
2: Et oui, Louana, les pugilistes mauriciens mettent le cap sur l'Irlande ce samedi en prélude des Jeux du Commonwealth. Ils sont quatre boxeurs à défendre les couleurs de Maurice lors des prochains Jeux du Commonwealth de Glasgow du 23 juillet au 2 août prochain, à savoir Fabrice Valéry, Niven Chamben, Ziggy Agat et Mervyn Clair. Pascal Telvar explique le choix de l'Irlande au micro de Keshata Gianna.
3: L'entraînement, on fait le matin et après-midi. J'ai dans 5 à 6 sessions par semaine. À tous les rôles, nous, au CNB, semaine, formation. Ce samedi-là, délégation Pékin Maurice pour un stage international en Irlande. Ça pouvait être un grand entraînement qui beaucoup de pays là-bas. Parmi nous, pour un grand pays comme l'Inde, la France, l'Angleterre, le Canada, les États-Unis. C'est un entraînement très haut niveau. Ça pour faire un peu d'un réglage de nos boxeurs. En même temps, j'ai été un peu la cause de tété pour rapport à cette préparation qui nous fait beaucoup.
2: En visite à Maurice, l'ancien finaliste olympique du saut en longueur, double champion d'Afrique et champion de la francophonie, Jonathan Chimier se dit convaincu du potentiel des jeunes athlètes mauriciens et les a encouragés à poursuivre leurs efforts pour atteindre le plus haut niveau. Il a animé hier une formation organisée par la Mauritius Athletics Association au stade Maryse Justin à Réduit. Cette rencontre a réuni des athlètes, des entraîneurs et des dirigeants de clubs. Écoutons Jonathan Chimier au micro de Keshata Gianna.
4: C'est un moment qui nous tient à fait cet atelier-là. Moi, j'ai essayé de rentrer en contact avec la fédération plusieurs fois. On a pu échanger avec Didier. C'est Didier qui a validé, parce que je suis de passage à l'île Maurice, qui a validé que je passe pour faire cet atelier-là. Même si le temps est court, c'est très intéressant de discuter avec les athlètes. Et j'espère que ça va se reproduire. Je trouvais qu'il y a une bonne progression des athlètes et je souhaite que ça se poursuive. Je pense qu'il y a une bonne génération en train de se créer. Je pense qu'il y aura des finalistes ou même des médaillés. Vu les potentiels qu'il y a à l'île Maurice, il y aura des belles choses à l'avenir. Des compétitions où les athlètes mauriciens peuvent rivaliser avec d'autres athlètes.
2: Wimbledon à présent, le gazon londonien a rendu son verdict chez les dames. Karolina Muchkova a survécu à un véritable combat face à Coco Gauff, s'imposant au bout de 3 manches et d'un tie-break irrespirable. Elle retrouvera en finale sa compatriote Linda Noskova, tombeuse de Marta Kocsiuk en 2-7. Une finale entièrement tchèque et l'assurance de couronner une nouvelle reine à Wimbledon. Chez les hommes, place ce vendredi aux demi-finales. Novak Djokovic défie le numéro 1 mondial, Jannik Sinner, dans un choc de titans. Tandis que l'invité surprise britannique Arthur Fury tentera de poursuivre son conte de fées face à Alexander Zverev. Football à présent, Marcus Rashford devrait quitter Manchester United cet été. L'attaquant anglais, prêté avec succès au FC Barcelone la saison dernière, a réaffirmé son souhait de partir après la Coupe du Monde. Les Red Devils veulent conclure un transfert rapidement et excluent un nouveau prêt. Tottenham s'est renseigné, mais le joueur privilégie un club engagé en Ligue des Champions. Voilà, fin de ce journal des sports. Merci de l'avoir suivi. La suite avec vous, Louana.
1: Merci beaucoup, Avi, et vous serez de retour tout à l'heure après le journal de 7h.
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1: À 6h36, nous voyons les températures. Là, aujourd'hui, en ce vendredi, déjà je disais, donc au réveil, ces nuages qui traînent toujours, même si jusqu'à tout à l'heure, un beau temps est annoncé. Donc le soleil qui sera au rendez-vous, du moins, on l'espère, selon Météo Maurice. Et aujourd'hui, donc une petite poussée quand même de température vers les régions côtières. La maximale variera entre 25 et 28 degrés aujourd'hui. Les régions côtières, il fera 28 degrés plein midi sur la capitale. On espère avec un très beau soleil. Vers le le centre de Lille. Hier, Curpup et les alentours, même du côté de Vacquois, vous avez été servi avec un magnifique soleil. On espère aussi que ce sera le cas pour vous aujourd'hui. Une chose est sûre, une petite poussée aussi vers le centre de Lille par rapport à cette maximale variée entre 20 et 24 degrés aujourd'hui, Curpup et les alentours, en vous souhaitant surtout un très très bon vendredi. Et merci d'être avec nous. Il fait tout doux là ce matin sur la capitale. Et à 6h, il faisait 20 degrés. Ben voilà, sur Port-Louis. Donc ça va se réchauffer jusqu'à tout à l'heure.
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1: Nous souhaitons un joyeux vendredi et merci de nous choisir ce matin Radio One ou encore La Boost Team. C'est aussi une nouvelle matinée, bah oui, c'est pour prendre le café ensemble avec vous, de quoi éveiller l'esprit du jour. Esprit, es-tu là? Esprit bien sûr de la positivité, hein, de l'optimisme, permettez-moi. 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Tout ça pour vous avant 9h. La question du jour, attention, par rapport à ce vendredi, dites-nous là aujourd'hui, quel est le temps de préparation pour obtenir une tasse parfaite de Nescafé. Donc, c'est presque à la minute près, hein. Attention, donc, il nous vient, ça les temps qu'il nous vient, on va dire, prends-nous café instantané, mettez dans tasse, mettez le lot là, quand nous laisse-les poser, combien de temps? Quand nous calcule tout ça là, hein, la préparation, le moment que nous allons kitching, tourne-nous café, il nous faut combien de temps là ce matin pour obtenir une tasse parfaite de Nescafé? Qu'en pensez-vous les amis? Je vais pas vous aider, hein. À vous de trouver la réponse ce matin parce que vous avez du temps pour trouver pour trouver la bonne réponse. Hélène vous attend aussi au 58 53 77 21 ce matin. Donc quel est le temps de préparation pour obtenir une tasse parfaite de Nescafé? Nous parlons de minutes les amis, c'est tout ce que je peux vous dire. Donc à vous de trouver le reste, soit le chiffre précis 58 53 77 21. Je vous souhaite bonne chance. Nescafé, make your world.
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Merci, c'est Jason Ira dans ce happy feeling là ce matin pour vous souhaiter et pour vous souhaiter un merveilleux vendredi. Bah oui, que nous allons partager ensemble avec vous et ce jusqu'à 9h. Cette fin de semaine, yes, pour taper dans les 10 000 roupies, décrocher ce jackpot à hauteur de 10 000. C'est votre chèque là aujourd'hui à remporter. Vous êtes une filéna qui est 17 gagnants là depuis 2026, je dis bien. Donc il nous faut notre 8e grand gagnant là aujourd'hui, notre grand quiz de culture générale. Donc qui saura donner les bonnes réponses pour s'emparer des 10 000 roupies du jour? Et pour la question inscription, on pose le décor et on est parti avec ce générique ce matin. Écoutez.

0: Alors, sa musique, c'est vrai, donne la chair de poule. On est d'accord. Eh ben oui, donc il suffit de répondre à la question inscription. Quel est le titre, je dis bien quel est le titre, de cette série de fiction la plus vue de l'histoire même de la plateforme Netflix, série originaire de la Corée du Sud. Et cette série télévisée, ou alors le simple jeu, par exemple, 1, 2, 3, Soleil, rappelez-vous, c'est comme ça que ça commence, en fait, avec cette poupée géante qui deviendra un piège mortel pour 456 candidats. Bonne réponse à balancer sur le plateforme SMS au 88 10 Mtel 83 83 Mighty si vous trouvez le titre de cette série très populaire sur Netflix au 58 53 77 21, le 210 8 9 10 également. Alors, vous nous envoyez aussi Pink Soldiers. Les Pink Soldiers, ce sont les soldats donc habillés en rose avec masque, triangle, carré, rond, etc. Et Pink Soldiers, c'est le thème de cette chanson. Fais monter le son, Prachante. Voilà, ça c'est le thème de cette chanson, mais nous il nous faut le titre de la série. Les Pink Soldiers font partie de la série, ça c'est sûr, mais il nous faut bien sûr le titre de cette série. Non, ce n'est... Vous autres, ce n'est pas Chucky, come on. Chucky, c'est une poupée. Ah là là, madre de Dios. Chucky, c'est un film d'horreur, mais vraiment. Et mais là, non. On est dans l'horreur, mais d'un autre univers, effectivement. Après, Chucky, c'est américain. Là, nous recherchons une série coréenne, les amis sud-coréennes, précisément ce matin. Donc 210, 8910, si vous trouvez la bonne réponse, je rappelle, c'est pour les inscriptions, 60 secondes chrono à 7h40, le duel, la grande finale pour les 10 000 roupies après 7h50. Et puis bah écoutez, je ne paie pas son final, quel que soit votre score, oui, quel que soit le point lors de cette finale, vous remportez votre voucher de 500 roupies chez notre partenaire Super U, pourquoi pas à récupérer aujourd'hui même. Donc je vous souhaite bonne chance ce matin pour les inscriptions du jour.
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0: Notre thème santé, allez, on va boucler sur le fruit de la passion contre les insomnies, l'irritabilité également, comme on dit, nous agacé comme ça là un peu. Et parce que très souvent c'est lié au manque de lumière en hiver, ou alors on ne s'expose pas assez aussi au soleil. Ben vous savez quoi, le fruit de la passion, grenadine, comme on le dit à côté de nous, agit comme un sédatif naturel très doux. Il fournit donc une bonne dose de magnésium, de minéral indispensable à la transmission nerveuse et à la relaxation musculaire. De plus, bien qu'il soit acide au goût, ces acides organiques se transmettent en base alcaline une fois métabolisés, c'est-à-dire une fois qu'ils rentrent dans nous les corps, ils rétablissent l'équilibre et qu'il y en a donc acido-basique dans nos ventes par exemple, dans nous l'organisme même. Et et en plus de ça, c'est très très pauvre en calories, je le rappelle, mais ultra généreux en saveur. Le fruit de la passion, il cale instantanément grâce à ce man texture unique qu'il y en a. Et moi tu faisais hier en fait, quand nous mangeons lit comme ça même, il y a le gonflé dans nos ventres et ça nous cale, ça provoque, sans qu'il nous vente gonflé, hein, sans qu'il nous vente sautille bien sûr, mais ouais, voilà, c'est un peu comme un toque moria comme ça, comme un parchant pédia moi, mais beaucoup mieux hein, quand même, le fruit de la passion. Et que surtout, ça va procurer, ça va vous donner ce sentiment de satiété, bien sûr. Donc, à déguster à la petite cuillère ou alors presser en jus pour un break sain et vitaminé. C'est en vente partout en ce moment, je le rappelle. Et il faut l'inclure autant que possible dans votre alimentation, surtout en cette période d'hiver. On en a besoin, c'est bon pour l'organisme. Allez-y, le fruit de la passion, c'est en vente partout.
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0: Et forcément, nous sommes ravis de vous accueillir là en ce début de journée. Merci d'être avec nous. C'est parti pour notre jeu de mots du jour avec notre partenaire Agilis. Et aujourd'hui, attention, on va se poser des sets. On prend dans la pochette des sets, on fait ça. On se pose tranquille en musique. Eh ben oui, écoutez, ça fait toujours du bien. Je rappelle que c'est pour mettre en avant cette boisson qui a vu le jour dans les années 70. Et merci à vous tous là pour les bonnes réponses. Il est temps de prendre la direction du standard. Hélène, qui est avec nous ce matin.
2: Et direction Maïbou, nous accueillons Joanne.
0: Joanne, bonjour. Bonjour.
2: Bonjour Loana.
0: Comment ça va Joanne?
2: Ça va très bien.
0: Ah, et ça s'entend. Voilà une voix solaire, comme on les aime. Il fait quel temps là ce matin du côté de Maïbourg, Joanne?
2: Il fait pas beau, mais il n'y a pas de pluie, heureusement.
0: Oui, bon, écoutez, c'est ça le plus important.
2: Ça, c'est important.
0: Même si c'est vrai, nous bisons la pluie, je dis pas le contraire.
2: Oui, oui, exactement.
0: Mais après, la pluie là, quand elle a tombé en journée ou en soirée,
2: oui,
0: mais pour démarrer la journée, on a besoin quand même. Ouais, un petit couleur différent, comme on a dit, non?
2: Exactement.
0: En tout cas, Joanne, merci d'être au rendez-vous ce matin pour notre jeu de mots du jour. Fallait trouver aujourd'hui les deux mots au total 10 lettres. Dites-nous.
2: Pina colada.
0: Bien sûr! Bravo! Yes! Artificiel, très cher. Joanne, en tout cas, bravo à vous pour cette boisson Pina Colada. Vous êtes fan, vous, de Pina Colada ou de Virgin Colada?
2: Virgin Colada.
0: Ouais, on est d'accord. Moi aussi, je préfère. Parce que, et la fois, quand vous m'avez dit, personnellement, je partage avec vous, hein, quand ça remlaine trop posé, en fait.
2: Exactement.
0: Goût l'a changé, finalement. Alors qu'une Virgin Colada, on a bien le goût ananas, c'est que ce crème, oui, crème de coco, là, comme ça, maman. Ça, ça fait plaisir, bien évidemment.
2: Ça fait plaisir, oui.
0: Bon, j'ai pas de Pina Colada à vous offrir, Joanne. J'ai encore mieux, attention. J'ai les deux sachets de Leca Holland, également le sachet de Ribas Mati, 5 kilos, c'est pour vous, Fatima Gold. Bravo, Joanne, encore
2: merci
0: une fois.
2: Beaucoup.
0: Yes. Woo. Avec notre partenaire, Agilis, là, ce matin. Eh ben oui, Joanne, donc c'est pour vous.
2: Merci beaucoup, Loulou.
0: Avec un plaisir,
2: et
0: comme toujours.
2: Bonne journée et bon week-end. Et
0: merci.
2: On se revoit ce soir pour...
0: En live? Ah ben oui. Donc nous allons au TikTok tantôt.
2: Oui, exactement.
0: Allez, bien bon.
2: Tous les vendredis.
0: Génial, merci de votre fidélité.
2: Allez,
0: sans bye faute, bye. Le rendez-vous il est pris, je vous embrasse. Joanne, ciao, bye bye, et très très bonne journée. Eh ben oui, ce 10 juillet, les amis, marque la journée mondiale de cette boisson, la Pina Colada. Ben oui. Ah là là, en musique aussi on adore, hein. Je rappelle aussi que l'abus d'alcool est dangereux pour la santé. En espagnol, pina signifie ananas et colada signifie filtré ou alors passé. Littéralement, le mot désigne donc cet ananas pressé et filtré. La pina colada, c'est un cocktail onctueux, hein, sucré aussi, très sucré bien sûr, donc originaire de Porto Rico, dont elle est la boisson officielle depuis 1978 quand même. Hein. Et la pina colada, Marie, trois ingrédients principaux. Déjà, nous allons mettre rhum, c'est-à-dire le rhum blanc, parfois complété de rhum ambré. Là, ça dépend des préparations. La crème de coco, c'est un must. Du lait de coco qui donne sa texture lactée, veloutée, visible à la couleur blanche. Et puis, le jus d'ananas qui apporte la touche acidulée ou encore fraîcheur fruitée. Après, nous prenons une rondelle ou alors une lamoitise d'ananas. Du nec blocli, donc l'envers, voilà. Et ça, on adore. Il existe aussi la version sans alcool. Parce qu'aujourd'hui, oui, beaucoup se tournent vers les boissons sans alcool. Et sachez que la Virgin Colada est encore meilleur que la Pina Colada. Ça, on est d'accord. Et ben oui. Donc, allez-y, faites-vous plaisir. C'est vendredi aujourd'hui. Nous connaît aussi Kena Bandmore qui propose de boisson finie préparée et sans alcool. Hein. C'est Virgin Colada. Comme ça, tout le monde peut en profiter. Et mais après, bon, là, c'est vous qui voyez. Hein. Un vrai Virgin Colada nous fait aller home. Et là, c'est encore meilleur. 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
2: Birthday Celebration en ce 10 juillet. Allez, le meilleur vœu à vous tous là. Les cancers du jour, la nif du vendredi. Alors là, c'est le bon et le beau programme, bien sûr. Et nous voyons les people rapidos. La chanteuse française Clara Luciani, elle fête ses 34 ans là aujourd'hui. La belle blonde américaine aussi, Jessica Simpson, 46 ans. L'unique et bellissime Sofia Vergara, 54 ans ce 10 juillet. Et puis bah, son nez aussi le 10 juillet, Marcel Proust ou encore Nikola Tesla. Il est temps d'accueillir l'anniversaire du jour. On va vous laisser matin, Hélène.
3: Et nous accueillons Janice d'Albion.
2: Bonjour Janice.
4: Bonjour.
2: Bienvenue, comment ça va Janice?
4: Ça peut aller.
2: Aïe, aïe, aïe, oh là là, on est toujours dans les nuages, Janice, fait que lever, vous
4: exactement.
2: Êtes. Ben oui, et c'est pour la bonne cause, parce que voilà, nous sommes bien le 10 juillet, et Janice fête ses 38 ans ce matin. Piou, piou, on envoie les fireworks, ouais, voilà, yeah. Ben oui, Janice, l'anniversaire, la Liga, et ça on adore. Alors Janice, ma chère, Ludovic nous envoie un message bientôt ce matin. Lynn Philippe fait un bisou là aujourd'hui là, Janice.
4: Oui, bien sûr.
2: Bien.
4: Avec sa
2: mère. Yo, oui, doux, tout doux. Et ça, on adore. Parce que grâce à l'inscription du jour, Janice, nous avons le plaisir de vous offrir le ticket resto d'une valeur de 500 roupies chez Bento Sushi. C'est pour vous ce matin, Janice. Je vous souhaite encore une fois le meilleur, une bonne dégustation, belle assiette du côté de Bento Sushi. Enjoy au max avec de gros bisous doux et des bisous fous, Janice.
4: Merci beaucoup.
2: Merci à vous également, à Ludovic également. Merci pour l'inscription du jour. Donc allez, on va laisser Janice filer. Peut-être qu'elle va retourner au lit aussi. On ne sait jamais. Un clin d'œil à Kesley du côté de Rochebois. Et Kesley, il fête ses... Hélène? Oui, bien sûr, je m'adresse à vous, Hélène. Hein, oui, Kesley, il fête ses combien? Mais prenez le micro, Hélène, c'est bon. Nul besoin d'écrire. Oui, il fête ses combien?
3: 65 ans.
2: Très bien, parce que je vois 0,5, voilà. 65 ans pour Kesley. Et Jennifer Charles, elle, 45 ans aujourd'hui. Nos meilleurs voeux d'anniversaire à vous tous. Les cancers du jour, gros bisous doux et bisous fous.
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2: En ce 10 juillet, allez, nous sommes dans la zone astrale, comme toujours, et le soleil qui commence à

0: pointer le bout de son nez. On va démarrer avec vous les béliers. Rangez votre bureau avant 16h pour repartir, pour partir surtout l'esprit, les 100% libres pour ce week-end. Taureau, bon, ami taureau, vous avez le droit de refuser les dossiers de dernière minute. Comment ça peut attendre lundi matin? Gémeaux, planifiez déjà peut-être une petite sortie. Voilà, on y arrive, culturelle ou alors festive pour ce soir. Ami cancer, bon, couper les notifications professionnelles et dès votre sortie du bureau, c'est peut-être votre anniversaire déjà aujourd'hui ou alors ce week-end. Enjoy, passez un bon moment en famille, c'est le plus important. Les lions, offrez-vous un petit plaisir gourmand pour célébrer votre réussite. Vierge, lâchez prise sur les détails futiles, l'essentiel est déjà fait. Balance, organisez un apéro, pourquoi pas, ou alors un petit moment convivial, vous êtes capable. Bien lance votre week-end, l'attendo. Aujourd'hui c'est Friday, it's happy hour, why not. Scorpion, faites le vide complet, oubliez les rancœurs de la semaine. Sagittaire, endurance validée, le week-end se profile sous les meilleurs auspices pour vous, bien évidemment. Et ben oui, donc Capricorne aussi. Et semaine tenue de main de maître, détendez enfin les épaules. On va dire que pour vous, les Verseaux, quittez le travail à l'heure pile. Hein. Oh là là, vous avez largement donné là toute cette semaine. Les Poissons, rigueur constante récompensée, la détente approche à grands pas. Et on en profite aussi pour souhaiter un joyeux anniversaire à notre collègue Yann. Double 3 ans, on dit pour Yann. Eh ben oui, le chauffeur, hein, on dit bien. Notre ami et collègue chauffeur, on the road again. Donc Yann, on l'embrasse très très fort. Donc et qu'il reste prudent toujours sur les routes et qu'il n'y véhicule nous pas tout comme il se doit. On l'embrasse.
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0: Friday Groove, dans un instant, le grand journal. 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Tout le monde a trouvé là, hein. 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
0: En ce vendredi 10 juillet, merci d'écouter Radio One. Il est 7h passé d'une minute. C'est parti pour le grand journal avec vous ce matin. Shazia Topsy, pour les titres, vous démarrez avec la FCC qui passe à la vitesse supérieure sur le rapport Kroll.
4: Deux équipes d'enquêteurs sont mobilisées pour faire la lumière sur les malversations présumées à Air Mauritius et auditionner les personnes concernées. Manish Tababouram appelle à dépasser les polémiques face à la baisse de la natalité. La Dune ministre plaide pour une mobilisation autour des défis démographiques et de l'avenir des jeunes générations. 14 degrés au thermomètre, le froid pique, mais le travail continue. Pour certains employés, l'hiver n'offre aucun répit. Reportage dans ce journal. Survivre au froid, une lutte quotidienne pour les sans-abri, des couvertures distribuées à Port-Louis, mais des besoins qui dépassent les moyens disponibles du groupe Tenel, même sans base. De nouvelles explosions en Iran ravivent les tensions après plusieurs jours d'affrontements. Malgré les frappes, Washington affirme que les discussions diplomatiques se poursuivent. La Financial Crimes Commission a mis ses plus fins limiers sur l'enquête sur les malversations alléguées au sein de la Compagnie nationale d'aviation. Elle se penche actuellement sur le contenu du rapport du consultant international Kroll, lequel a mis à l'index plus certaines procédures liées à l'acquisition, à la location bail et à la vente d'avions, alors que la société était sous administration volontaire en 2020-2021 et durant la période post-Covid-19. Velmoudien et Dani peut nous en dire plus.
3: Deux équipes d'enquêteurs ont été constituées dès la réception du rapport par le conseil d'administration des Mauritius mercredi. La Financial Crimes Commission, traitant cette affaire comme une priorité absolue, elle passe actuellement en revue les constats du consultant international Kroll. La direction de l'institution n'écarte pas l'idée de placer l'équipe de juristes de la Asset Recovery Division en stand-by en cas d'éventuelle mise sous scellé. Un calendrier de travail devra être établi dans les jours à venir pour l'interrogatoire des suspects. La liste comprend les 7 cadres suspendus du Payanque Côte la semaine dernière, ainsi que d'anciens dirigeants de la compagnie qui ont déjà été remerciés, à l'instar du Croate Krešimir Krko, ou qui sont partis à la retraite, tel Raja Bouton, qui a été aux avant-postes pour ses transactions en tant qu'officer in charge. L'administrateur des Mauritius, Sattar Haji Abdullah, ainsi que Canarian, président des Ports Holdings Limited, proche de l'ex-premier ministre Pravin Jugnauth, sont aussi concernés, d'après des révélations de Navin Ramgoolam à l'Assemblée nationale. Des milliers de correspondances vont être épluchées et il n'est pas à écarter que la Financial Crimes Commission aura recours à l'entraide judiciaire avec les pays où les transactions ont été réalisées.
4: Les travaux à l'Assemblée nationale reprennent cet après-midi avec la poursuite des débats sur le Domestic Violence Bill. Parmi les principales mesures proposées, les professionnels de la santé, les travailleurs sociaux ainsi que certains fonctionnaires seront tenus de signaler à leur hiérarchie et au commissaire de police tout cas présumé de violence domestique dont ils auraient connaissance dans l'exercice de leurs fonctions. Le non-respect de cette obligation pourra être sanctionné par une amende maximale de 50 000 roupies. En revanche, les signalements effectués de bonne foi bénéficieront d'une protection juridique contre toute poursuite civile ou pénale. Le gouvernement souhaite conclure rapidement l'examen de ce projet de loi afin de consacrer les prochaines séances au Finance Bill, un texte clé de son programme législatif. Maurice compte aujourd'hui une population d'1,2 million d'habitants alors que le taux de fertilité est tombé à 1,35 enfants par femme. Des chiffres avancés par la junior ministre à la Santé Anishta Baburam lors de l'inauguration de la plateforme Mosen par la Mauritius Family Planning and Welfare Association, prenant compte que chaque enfant et chaque jeune représente un investissement pour l'avenir de la nation. Le gouvernement a clairement réaffirmé son engagement pour cette cause dans le budget, notamment à travers l'extension du congé de maternité, entre autres mesures. Un extrait de son intervention lors de la conférence tenue hier à Trouffont-Varron.
5: This vision is reflected in the recent national budget presented by the Honorable Prime Minister. The extension of maternity leave to 6 months on full pay, followed by 6 months on half pay, together with 6 weeks of paid paternity leave, represents a landmark investment in the well-being of children and families. That's why you should not focus on palabres, as we say.
4: Et pendant ce temps, malgré les mesures mises en place pour encourager les naissances, comme les allocations de la CSG ou encore l'allongement des congés parentaux, le taux de natalité reste très bas. Mais Vidya Charan reste optimiste. La directrice de la Mauritius Family Planning Association estime qu'il faut laisser du temps au temps. Elle rappelle qu'il a fallu des années pour sensibiliser la population au contrôle des naissances. Pour inverser la tendance aujourd'hui, il faudra également de la patience, explique-t-elle au micro d'Emily Ranga.
6: Fonds une famille et l'hypervine un défi de nos jours. Alors oui, il y a des mesures qui prend. Aussi, nous pas bien oublier qu'il y a beaucoup de jeunes qui peuvent émigrer et aller. Alors tout cela, il peut faire un impact. Le taux de fertilité, il ne reste pas. Et donc, ne pas dire qu'il n'est pas fini faire l'effet, mais ça va être une mesure qui peut faire l'effet de la bonne personne. Nous peut trouver de jour en jour, peut continuellement diminuer. Mais il prend le temps pour dire qu'il comprend c'est quoi la contrôle des naissances. Aujourd'hui, il faut comprendre le temps pour qu'il dise comprend quel est le besoin d'avoir une famille de nos jours.
4: Vidya Charan sera l'invité de Focus après le journal de 8h. Et je vous le disais en titre, 14 degrés au thermomètre. Cette semaine, le mercure a chuté et l'hiver s'est invité dans notre quotidien. Depuis lundi, puis les couvertures ont repris du service pour affronter ces nuits froides. Mais pendant que certains savourent la chaleur de leur maison, d'autres bravent le froid pour travailler parfois en pleine nuit ou dès l'aube. Chauffeurs, receveurs d'autobus, agents de sécurité ou employés de stations-service Pour eux, pas de pause, le travail continue même quand le thermomètre frissonne. Un reportage signé Sophie Lemaire et Émilie Ranga.
0: 17h à la gare Victoria, le soleil commence doucement à disparaître. Le vent, lui, se fait plus présent. Difficile de distinguer Bavish, bien emmitouflé dans sa veste. Receveur d'autobus, il préfère ne prendre aucun risque. Chaque hiver, le froid lui rappelle ses problèmes de santé.
7: Moi, l'hiver rentré, mon objet de fond se casse. Donc, on va aller. Et grand matin, vraiment, c'est beaucoup de problèmes. Si on va mettre jacquet, polo, sapo, et c'est tout à l'hiver là.
0: À l'inverse, sa collègue Christine ne cache pas son appréciation pour cette période de l'année. Et pour elle, le froid n'est pas un adversaire.
8: Enfin, disons ça deux jours, un petit peu plus. Mais sinon, non. Ça fait 14 ans déjà, mais finalement.
0: Mais lorsque la nuit tombe, le défi devient plus grand. Entre 22h et 6h du matin, Vikram, agent de sécurité, enchaîne les rondes de surveillance. De longues heures où le froid vient s'ajouter à la fatigue.
9: Les frissons là, les affectés nous dans les termes qui ne se préfèrent pas trop, nous gardons les frissons là.
10: Entre 22h à 6h matin.
0: Pour Yannick aussi, il a fallu s'adapter. Écharpe, bonnet et doudoune font désormais partie de son équipement. Chauffeur, il prend la route aux premières heures du jour, un moment où le froid se fait particulièrement sentir.
11: Ça rafraîchit la plupart des batteries en ce moment-là. Mais le problème, si nous prenons une jacket, quelque chose pour tenir nos chauds.
0: Dans l'ombre de nos nuits, ces travailleurs poursuivent leur mission. Quand le thermomètre baisse, eux restent debout et gardent le cap.
4: Et il y a aussi ceux qui bravent le froid parce qu'ils n'ont pas le choix. Nous parlons ici des sans domicile fixe pour qui les nuits sont un véritable défi de survie. Diana Flore, la présidente du groupe Tonel Mam Sans Base dédié aux sans-abri, procède à la distribution de couvertures et pour cela, il faut compter sur les dons des sponsors. Pour l'instant, son soutien se limite aux sans-abri de la capitale, mais Diana Flore regrette de ne pouvoir faire plus et aller vers d'autres endroits.
12: Radio 1, il est 7h10, nous marquons une courte pause pub et nous on se retrouve pour la suite de ce journal.
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12: La suite de ce journal, la Chazia Top 6, cette montée de violence anti-immigrés en Afrique du Sud.
4: Des manifestations se poursuivent alors que des groupes de militants recherchent des migrants en situation irrégulière dans plusieurs quartiers, notamment à Johannesburg. Certains habitants ont été remis à la police par des protestataires qui les accusent d'être responsables du chômage et de la criminalité. Face à cette montée de xénophobie, l'organisation Médecins Sans Frontières alerte sur une aggravation des besoins humanitaires. L'ONG indique que des dizaines de milliers de personnes ont été déplacées et que l'accès aux soins est perturbé. Et puis de nouvelles explosions ont été signalées dans le sud de l'Iran, notamment près de la centrale nucléaire de Bushehr, alors que des tensions restent fortes avec les États-Unis. Washington affirme toutefois que son armée n'est pas responsable de ces dernières frappes et assure que des discussions diplomatiques se poursuivent pour parvenir à une désescalade. Voilà ce qui met un point final à cette édition de la matinale. Merci de l'avoir suivi. Retrouvez Luana pour la suite du Wake Up Show.
12: Et vous serez de retour tout à l'heure à 7h30, Chazia Top 6 pour l'infotitre.
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1: Allez pour l'actu sport, cap sur Glasgow pour les boxeurs mauriciens à vie.
2: Et oui, Louana, les pugilistes mauriciens mettent le cap sur l'Irlande ce samedi en prélude des Jeux du Commonwealth. Ils sont quatre boxeurs à défendre les couleurs de Maurice lors des prochains Jeux du Commonwealth de Glasgow du 23 juillet au 2 août prochain, à savoir Fabrice Valéry, Niven Chemben, Ziggy Agathe et Mervyn Clair. Pascal Telvar explique le choix de l'Irlande au micro de Keshata Gianna.
3: L'entraînement, on y fait le matin et après-midi. J'ai en 5 à 6 sessions par semaine. À tous les rôles, nous au CNB, Vaquois, Côte d'Or. Nous entamons nos dernières semaines, formation. Ce samedi-là, délégation Pékin Maurice pour Stars International en Irlande. Là, pour faire un entraînement qui est beaucoup pays là-bas, parmi nous, pour un grand pays comme l'Inde, la France, l'Angleterre, Canada, États-Unis. L'entraînement très haut niveau. Là, pour faire un peu d'un réglage d'une bande boxeur. En même temps, j'ai été un peu la cause de TT par rapport.
2: En visite à Maurice, l'ancien finaliste olympique du saut en longueur, double champion d'Afrique et champion de la francophonie, Jonathan Chimier se dit convaincu du potentiel des jeunes athlètes mauriciens et les a encouragés à poursuivre leurs efforts pour atteindre le plus haut niveau. Il a animé hier une formation organisée par la Mauritius Athletics Association au stade Maryse Justin à Réduit. Cette rencontre a réuni des athlètes, des entraîneurs et des dirigeants de clubs. Écoutons Jonathan Chimier au micro de Keshata Gianna.
4: Petit moment qui nous tient à vouloir faire cet atelier-là. Moi, j'ai essayé de rentrer en contact avec la fédération plusieurs fois. On a pu échanger avec Didier. C'est Didier qui a validé, parce que je suis de passage à l'île Maurice, qui a validé que je passe pour faire cet atelier-là. Même si le temps est court, c'est très intéressant de discuter avec les athlètes. Et j'espère que ça va se reproduire. Je trouvais qu'il y a une bonne progression des athlètes et je souhaite que ça se poursuive. Je pense qu'il y a une bonne génération en train de se créer. Je pense qu'il y aura des finalistes ou même des médaillés. Vu les potentiels qu'il y a à l'île Maurice, il y aura des belles choses à l'avenir. Des compétitions où les athlètes mauriciens peuvent rivaliser avec d'autres athlètes.
2: Wimbledon à présent, le gazon londonien a rendu son verdict chez les dames. Karolina Muchkova a survécu à un véritable combat face à Coco Gauff, s'imposant au bout de 3 manches et d'un tie-break irrespirable. Elle retrouvera en finale sa compatriote Linda Noskova, tombeuse de Marta Kocsiuk en 2-7. Une finale entièrement tchèque et l'assurance de couronner une nouvelle reine à Wimbledon. Chez les hommes, place ce vendredi aux demi-finales. Novak Djokovic défie le numéro 1 mondial, Jannik Sinner, dans un choc de titans. Tandis que l'invité surprise britannique Arthur Ferry tentera de poursuivre son conte de fées face à Alexander Zverev. Football à présent, Marcus Rashford devrait quitter Manchester United cet été. L'attaquant anglais, prêté avec succès au FC Barcelone la saison dernière, a réaffirmé son souhait de partir après la Coupe du Monde. Les Red Devils veulent conclure un transfert rapidement et excluent un nouveau prêt. Tottenham s'est renseigné, mais le joueur privilégie un club engagé en Ligue des Champions. Voilà, fin de ce journal des sports. Merci de l'avoir suivi. La suite avec vous, Louana.
1: Merci beaucoup, Avi. Et rendez-vous tout à l'heure après 7h30.
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1: 7h16, la météo est aujourd'hui, en ce vendredi, le soleil arrive, bah oui, enfin, en ce moment, avec quelques belles éclaircies au rendez-vous. Je rappelle aussi ces nuages élevés qui traînent vers le centre de l'île et peut-être aussi accompagnés de quelques ondées passagères, alors que le beau temps, essentiellement beau, oui, annoncé d'ici tout à l'heure, donc selon les prévisions de Météo Maurice. Et côté vent, léger variable, soufflant du secteur est, voilà, on y arrive, à une vitesse de 20 km/h en journée. La mer reste forte au-delà des récifs, toujours ces houles, ces vagues de 2,50 m, s'améliorant graduellement. Aujourd'hui, alors que les sorties en haute mer sont toujours déconseillées ce matin, une marée haute attendue à 10h30, marée basse tout à l'heure cet après-midi à 15h45 et le coucher du soleil à 17h44. Très bon vendredi.
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1: Magnifique vendredi, la Woustime à votre service. New Day, là aujourd'hui, bah oui, pour faire péter l'oseille, comme toujours, 10 000 roupies. 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L'inscription de ce vendredi, dernière chance maintenant pour nous balancer votre bonne réponse. Nous recherchons aujourd'hui une série. Attention, place au côté flippant de ce générique. Écoutez. Ah, je crois que les premières notes suffisent largement. Cette série sud-coréenne devenue un vrai phénomène mondial sur Netflix, mettant en scène des personnages endettés qui s'affrontent dans des jeux d'enfants, voilà, mortels qui plus est, dont le but est de remporter une somme d'argent géante. Donc, quel est le titre de cette série? C'est un peu comme un immense jeu de calmar, les amis. Donc, je suis sûre que vous allez trouver la bonne réponse à la série recherchée aujourd'hui. Remonte le son, Pras chante. Ah là là, c'est vrai que c'est flippant quand même, hein. Et attention, 8810 MTL, 8383 Mighty, ou aussi le WhatsApp de Radio One, le 58 53 77 21, le standard 210 8 9 10. C'est Hélène qui est avec vous. Les rendez-vous tout à l'heure, 7h40 le duel et la grande finale pour les 10 000 roupies après 7h50. Vous passez en finale, vous remportez le voucher shopping de 500 roupies chez notre partenaire Super U. Je vous souhaite bonne chance ce matin pour les inscriptions du jour. Il est 7h19, on se retrouve dans quelques instants, on va dire notre pause fraîcheur, bien de chez nous, et on se retrouve sur les routes avec les précisions du constable Jonathan Lactive. A tout de suite.
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4: À 7h23, allez, Friday on the road, c'est vrai que c'est pas évident, des ralentissements assez conséquents, donc ça va prendre du volume encore plus, donc un gros flot de véhicules attendu aujourd'hui. Les précisions du constable Jonathan Lactive, on l'a eu à l'instant au téléphone pour nous dire, heureusement, pas d'accident, des ralentissements habituels, mais on va essayer, hein, tout en souplesse quand même sur les routes, n'oubliez pas de garder vos distances de sécurité vers les axes principaux, Wooton pour faire Phoenix-Saint-Jean comme toujours, en sortant du nord de l'île à partir de Richter, Vandermeche aussi, Coromandel également en direction de la capitale, Gros Caillou, le Ponsage, vous êtes nombreux sur les routes en ce moment. Gardez vos distances de sécurité, ça on le rappelle. Soyez prudents et très bon vendredi sur les routes.
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4: 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Et on se vendredi de folie, Wake Up Show, téléphone en main. Je vous invite à jouer toujours avec notre partenaire Super UQ, le meilleur rien que pour vous, les Chipleys. 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De quoi bien tenir le rythme des matchs, quart de finale jusqu'au 19 juillet, bien sûr, la grande finale. Et cette question pour jouer là ce matin, quel pays européen ne participant pas à ce mondial 2026, quadruple d'ailleurs champion du monde, est surnommé la Squadra Azzurra. Bah oui, facile. Nous pas avec Brésil, vous êtes en coin à l'étang. Avez-vous une bonne réponse? Easy pour la réponse à balancer au 58, 53, 77, 21. Je vous souhaite bonne chance ce matin pour le panier Super U à remporter tout à l'heure après 8h30.
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9: Mesdames et messieurs, la Coupe du Monde 2026 vient de connaître son plus gros séisme économique. Cristiano Ronaldo est éliminé et les billets aussi.
10: Ok.
9: Oui, depuis la défaite du Portugal contre l'Espagne, les prix des tickets chutent plus vite qu'un influenceur après un bad buzz. Les experts parlent de 31% de baisse en 48 heures et 50% en 3 jours. En gros, le marché a découvert que Portugal-USA n'allait finalement pas devenir le nouveau Barça-Real. Parce qu'imaginez le scénario rêvé. Ronaldo contre les Américains, Hollywood, les sponsors, les maillots, les selfies. Là, les billets auraient coûté plus cher qu'un terrain à Floréal. Mais non, les États-Unis ont pris 4-1 contre la Belgique. Ronaldo est rentré à la maison et maintenant il y a 49 000 billets en vente. On dirait un vide-grenier géant. Billets de quart de finale presque neufs, jamais utilisés, vini vin prend. Le plus drôle, les supporters portugais et américains se retrouvent ensemble, devant la télé. Finalement, la vraie leçon de ce mondial, c'est que même en football, quand Cristiano quitte le marché, la bourse s'effondre. Et ça, Wall Street n'était pas prêt.
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1: Et très bon réveil, bon vendredi, Radio 1, il est 7h30. L'infotitre avec vous, Chazia Topsy. La FCC intensifie son enquête sur les malversations présumées chez Air Mauritius.
2: Des équipes d'investigation analysent le rapport Kroll tandis que les auditions des suspects se préparent. Les mesures d'incitation tardent à porter leurs fruits face à la baisse de la natalité. Vidya Charan, directrice de la Mauritius Family Planning Association, nous en parle dans le Focus. 14 degrés et un vent glacial, l'hiver met les travailleurs à rude épreuve. C'était le reportage de l'édition de 7h. Les sans-papiers dans le viseur des militants anti-immigrés en Afrique du Sud. Des réfugiés migrants seraient également ciblés alors que Médecins sans frontières dénonce une crise humanitaire grandissante.
1: Merci Chazia, rendez-vous tout à l'heure à 8h pour la prochaine édition Info.

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1: Allez, c'est parti, nous parlons mondial. Et ben oui, Avi, vous nous parlez de la France, bien évidemment, qui a dompté les Lions de l'Atlas.
2: Le rêve marocain s'est brisé sur le mur bleu Louana. La France s'est imposée 2-0 face au Maroc et décroche son billet pour les demi-finales de la Coupe du Monde. Longtemps accrocheur et bien organisé, les Lions de l'Atlas ont résisté jusqu'à l'heure de jeu. Mais Kylian Mbappé a finalement trouvé la faille d'une frappe enroulée avant d'offrir quelques minutes plus tard le deuxième but à Ousmane Dembélé. Solide, patient et réaliste, les Bleus poursuivent leur marche vers le titre. Ils affronteront en demi-finale le vainqueur du choc entre l'Espagne et la Belgique. Justement, l'Espagne et la Belgique se retrouveront ce soir à 23h en quart de finale. C'est dans une affiche qui oppose deux des équipes au parcours diamétralement différent dans ce mondial. Présentation de cette rencontre avec Fabien Hector.
3: L'Aurora abordera ce rendez-vous avec le plein de confiance. En huitième de finale, les Espagnols ont éliminé le Portugal grâce à une courte mais précieuse victoire 1-0. Ce, après avoir déjà impressionné au tour précédent face à l'Autriche 3-0. Et cette rencontre mettra donc aux prises deux styles différents, la maîtrise technique et le contrôle du jeu espagnol contre la puissance offensive et le réalisme belge. Sur papier, l'Espagne paraît légèrement favorite grâce à sa solidité défensive. Mais la Belgique a démontré depuis le début de la phase finale qu'elle possédait suffisamment d'arguments pour faire vaciller n'importe quelle défense. Un quart de finale qui s'annonce particulièrement ouvert et qui pourrait bien se jouer sur des détails.
2: Lamine Yamal a salué les performances de Lionel Messi, Neymar et Cristiano Ronaldo durant cette Coupe du Monde. Le jeune prodige espagnol estime que ces trois légendes ont marqué toute une génération de footballeurs. Concentré sur le parcours de l'Espagne, le Barcelonais affiche également ses ambitions atteindre la finale et décrocher le titre mondial. La controverse autour de Kylian Mbappé continue de faire réagir après de nouveaux propos polémiques de la sénatrice paraguayenne Celeste Amarilla. La ministre française des Sports, Marina Ferrari, a dénoncé des déclarations abjectes et rappelé que le gouvernement paraguayen avait déjà présenté ses excuses. Une procédure judiciaire a été engagée en France. Et puis l'élimination du Brésil en huitième de finale face à la Norvège continue de faire des vagues. L'ancien champion du monde Romario a vivement critiqué Carlo Ancelotti, estimant que l'Italien ne devrait plus rester à la tête de la Seleção après cet échec. Malgré la pression médiatique, le sélectionneur brésilien est sous contrat jusqu'en 2030. Voilà fin de ce journal de la Coupe du Monde. Merci de l'avoir suivi. La suite avec vous, Luana.
1: Merci beaucoup, Avi, pour toutes ces précisions. Et ben oui, nous rappelons le rendez-vous de ce soir, Espagne-Belgique, 23h. Vous voulez partager avec nous, vous voulez donner vos pronostics? Facile, 58, 53, 77, 21. Vous en pensez quoi de cette rencontre Espagne-Belgique? Et on attend, on a hâte de vous lire.
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1: Et nous voyons les températures là aujourd'hui en ce vendredi. Voilà de belles couleurs, voilà un magnifique soleil et surtout un ciel bleu pastel comme on les aime là aujourd'hui, avec une petite poussée de température. Il fera entre 20 et 24 degrés aujourd'hui vers Curepipe et les alentours, et entre 25 et 28 degrés attendus vers les régions côtières. C'est une belle journée. Merci de la démarrer avec Radio 1 et la Roost Team.
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0: Saxo-Comté pour reprendre Anga ce matin, extrait de son dernier album Stories, déjà dispo. Elle nous chante là à l'instant, le titre c'est Eoula. Ben voilà, Eoula et Zotla. Elle était d'ailleurs dans le club de Miguel il y a deux jours, un live toujours dispo sur la page Facebook du club by Miguel Hermelin qui vous donne rendez-vous tout à l'heure, 11h-13h. 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
0: À 7h41, ça y est, les choses sérieuses. En 60 secondes chrono, c'est le grand frisson même de la culture générale. Et ce, depuis 2013. C'est maintenant, nous accueillerons notre challenger, nos challengers, dans quelques instants. D'abord, l'inscription de ce vendredi. Eh ben oui, fallait trouver justement cette série culte. Mais qu'est-ce que c'est flippant, ce générique. Véritable phénomène sur Netflix, comptant 3 saisons. Et il s'agit, enfin, c'est 2 saisons, donc première et deuxième partie. Il s'agit de Squid Game, bien sûr. Et pourquoi nous parlons de Squid Game aujourd'hui? Et référence, clin d'œil à celui qui lance l'histoire. Au tout début de la série, la première saison, c'est cet homme élégant, au costume chic, qui aborde le héros, par exemple, Ji-hoon, dans la station de métro pour lui proposer de jouer au fameux Jack-Ji, voilà, ou Jack-Ji si vous le préférez. C'est quoi ce jeu? C'est ce jeu de cartes et en carton qu'il faut retourner. Donc si vous réussirez ton île, elle est là, ou capable de rentrer dans un jeu Squid Game, rôle tenu par l'immense star sud-coréenne Gong Yoo, et il fête ses 47 ans là aujourd'hui. C'est le beau gosse qu'on voit en costard, bah oui, au début de la série, qui finira très mal hein, dans la saison 2. Il tient le rôle du mystérieux, donc recruteur dans la série Squid Game, d'où ce clin d'œil ce matin. Allez, accueillons nos challengers. Sans plus tarder, nous sommes du côté de Vaquois. Nous avons Levi avec nous. Bonjour Levi.
4: Oui, bonjour.
0: Bonjour Levi, ça va?
4: Ça va.
0: Merci d'être avec nous ce matin. Levi, c'est votre première fois?
4: Oui, c'est la première fois.
0: Merci, on adore les premières fois sur Radio 1. De l'autre côté, nous restons d'ailleurs du côté de Vaquois. Nous avons Sharon. Bonjour Sharon.
5: Bonjour.
0: Ça va, Sharon?
5: Ça va très bien, et vous?
0: Bah écoutez, moi ça va bien, on est ravis de vous avoir avec nous. Vous aussi, c'est votre première fois, Sharon, ce matin?
5: Oui, c'est la première.
0: Génial. Les amis, merci d'être au rendez-vous là, ce matin. Allez, on va se détendre, parce qu'il nous sent un petit peu de stress dans notre voix là, en ce moment. Ok, mais prenez plaisir à jouer avec nous, c'est le plus important. Vous aurez chacun 30 secondes pour répondre à nos 5 questions de culture générale. C'est celle ou celui avec le plus de points, le meilleur score, qui passera en finale. Le plus important, et vous avez une proposition aussi, vous laissez sortir, on ne sait jamais, c'est peut-être la bonne réponse, d'accord?
4: Ok.
0: Mais encore une fois, je le rappelle, Sharon et Levi, prenez plaisir à jouer avec nous. Ok.
5: D'accord.
0: Zéro stress. D'accord. C'est qu'ils finissent en même.
5: Ok.
0: Correct. Bien bon. Levi et Sharon, nous vous souhaitons bonne chance ce matin.
4: Merci.
0: Sharon, à tout de suite. C'est avec Levi que nous allons démarrer. D'accord.
5: D'accord.
0: Levi, vous êtes prêt?
4: Oui.
0: Le chrono à la fin de la première question. Levi. Comment appelle-t-on cette plante? C'est une racine comestible utilisée pour la fabrication qu'on appelle tapioca. Vous passez, Levi ?
4: Passe.
0: Histoire, qu'a heurté le Titanic en 1912 avant de sombrer ?
4: Iceberg.
0: Oui, géographie, quelle est la capitale de la Bosnie-Herzégovine ?
4: Passe.
0: Quel doigt de la main est aussi appelé médius ? Comment appelle-t-on les habitants de l'île de Bali ? Et le chrono, il est fini là ce matin pour les 30 secondes. Mais heureusement, heureusement, ne pas faire aucun toto là, Levi. Levi, aujourd'hui, vous avez quand même un point grâce à l'iceberg du Titanic. Heureusement, nous ne rentrer là-dedans, hein, nous ne pas tomber non plus. Donc, Levi, vous avez un point. Comment appelle-t-on les habitants de l'île de Bali ? Les balinés, tout simplement. Quel doigt de la main est aussi appelé médius ? C'est le majeur.
4: Oui.
0: Capitale de la Bosnie-Herzégovine, c'est Sarajevo. Et puis, cette racine comestible utilisée pour la fabrication du tapioca, c'est le manioc.
4: Yep.
0: Vous restez avec nous, Levi, d'accord ?
4: Ok.
0: Le chrono pour vous va reprendre, Sharon.
5: Oui.
0: Vous avez compris le message, Sharon. Vous nous faites deux points et on poursuivra avec vous, d'accord ?
5: D'accord.
0: Très bien. Sharon, par contre, est-ce que vous êtes en loudspeaker ou en main libre ? Parce que on vous entend pas.
5: Vous entendez des échos ?
0: Oui, on entend beaucoup d'échos, surtout.
5: Là, c'est mieux ?
0: C'est un léger mieux, mais par contre, je vais vous demander de hurler vos réponses. C'est pour mieux vous entendre. Ça marche ?
5: D'accord.
0: Très bien. Sharon, le chrono à la fin de la première question. Dites-moi, Sharon, construit en 1894, le palais du Reichstag est situé dans quel pays ? Quel principal organe du système respiratoire est situé dans la cavité thoracique ?
5: Non, pas.
0: Comment s'appelle l'école de sorcellerie où étudie Harry Potter ?
5: Poudlard ?
0: Oui ! De quel petit insecte parasite la lente est-elle l'œuf ?
5: Le pou ?
0: Oui ! Quel os du squelette humain est le plus long et le plus solide ?
5: La colonne vertébrale ?
0: Non.
5: Non ?
0: C'est le fémur, précisément. Et, pardon, quel organe, principal organe du système respiratoire est situé dans la cavité thoracique ? Ben, c'est le poumon. Même le toutou avait la bonne réponse, j'ai l'impression. Construit en 1894, le palais du Reichstag est situé en Allemagne, précisément. Vous avez deux points ce matin, vous poursuivez l'aventure avec nous. Vous restez avec nous, Sharon, d'accord ?
5: Oui.
0: Levi ?
4: Oui.
0: Bah, Levi, écoutez, une casse-pissola aujourd'hui, Levi. C'est ça le plus important pour cette première fois. J'espère que vous reviendrez, cher ami. Génial. En attendant, je vous souhaite une excellente journée et on se dit à bientôt sur Radio 1, Levi. Merci, ciao, bye bye pour votre participation. 60 secondes de chrono. Sharon ?
5: Oui.
0: Oui, Sharon. Oui. Allez, on va se faire un petit kiff là pour la finale ce matin. Alors déjà, le thème pour démarrer, ce sera culture générale, d'accord ?
5: Oui.
0: Puis après, je vous donne le choix. Vous avez le choix entre Coupe du Monde 2026 et cinéma. Je vous laisse réfléchir, Sharon. On se retrouve après la courte pause pub et on se donne rendez-vous dans quelques instants, d'accord ?
5: D'accord.
0: Allez, à tout de suite, Sharon, il est 7h48, oui, elle a toutes ses chances. Encore une fois, Sharon, c'est sa première fois de faire péter l'oseille et on y croit avec notre partenaire Super U. On se dit à tout de suite.
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0: 7h53, ça y est, la grande finale du côté de Vacoa.

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1: D'accord.
2: Ok. Sharon, des questions, des bonnes réponses. Les 10 000 roupies, bonne chance.
1: D'accord.
2: Pour votre merci. Première fois ce matin, 60 secondes de chrono culture générale. Et le chrono, justement, à la fin de la première question. Ready, Sharon? Allez, c'est parti. Sharon, géographie pour démarrer. Bâti au 12e siècle, dans quel pays se trouve cette fameuse tour de Pise?
1: Donc la tour de Pise se trouve...
2: Vous passez?
1: Non, passe.
2: Maladie chronique, le glaucome touche quelle partie du corps humain? Vous passez?
1: Passe, oui.
2: 96 heures représentent combien de jours?
1: 96.
2: Eh ben non, le chrono il est fini. Hein. Vous savez, quand vous perdez du temps à réfléchir, dès que la réponse ne vient pas, il faut dire passe direct. Alors, bâti au 12e siècle, dans quel pays se trouve cette fameuse tour de Pise? En Italie. Bah oui, tout simplement.
1: Ouais.
2: Maladie chronique, le glaucome touche quelle partie du corps humain? Les yeux.
1: Ouais.
2: Et 96 heures représentent combien de jours? 4.
1: Ouais. En fait, j'étais un peu stressée, je pense. Ça a joué un peu contre moi.
2: Mais vous étiez beaucoup même stressée, Sharon, ce matin. Bon, après, on comprend, hein, pour la première fois, combien il y a eu, comme vous, lors des premières fois. Le plus important, Sharon Carsopisso, aujourd'hui, vous avez eu ce courage ce matin de jouer avec nous et ça, on vous dit bravo!
1: Merci.
2: Bravo ce matin, quelques applaudissements. Et ben oui, pour Sharon. Et le plaisir, encore une fois, de vous offrir les 500 roupies chez notre partenaire Super U. Sharon! Le pisseau, il est cassé. Et j'espère vous retrouver bientôt, Sharon, pour une nouvelle revanche, d'accord?
1: Oui, à la prochaine.
2: À très bientôt. D'ici là, on vous souhaite une excellente journée et bon week-end, Sharon.
1: Merci,
2: merci
1: beaucoup.
2: Merci, ciao, bye-bye. Et à très vite, un clin d'œil aussi à Levi, du côté de Vaquois, qui était avec nous lors du duel. Bon, c'était une semaine poète-poète, hein, bien sûr, 60 secondes de chrono. Mais le plus important, c'est de tenter sa chance chaque matin, oui. Et ce, dans votre wake-up show, on revient sans faute dès lundi matin avec le super jackpot à hauteur de 10 000 roupies. 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

0: Friday Joy ce matin. Le soleil est au rendez-vous, le week-end qui arrive. Bah oui, la perspective même. Tout le monde arbore un magnifique sourire là aujourd'hui. En ce vendredi, les news on the way dans votre Wake Up Show. Bah oui, oui, pendant vous, pendant ce temps, vous, en cette nouvelle matinée, faites vos jeux. Dernière chance pour jouer avec Super U. C'est maintenant le super. Attention, le super panier est gourmand. Tout ce qu'il faut pour suivre les matchs de ce mondial. Faites vite, hein, la question de ce vendredi. Quel pays européen ne participant pas à ce mondial 2026, quadruple champion du monde, est surnommé la Squadra Azzurra. Très facile, les amis. Faites vos jeux vite. 58, 53, 77, 21. Bonne chance ce matin avec Super U. Et puis, ben, vous pouvez aussi nous donner vos pronostics pour le match de ce soir. Espagne, Belgique. Eh ben oui, des scores, vos scores au 58, 53, 77, 21. Et rendez-vous tout à l'heure.
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0: Radio 1, belle matinée, il est 8h. Pour cette nouvelle édition Info avec vous, Shazia Topsy. Vous titrez ce matin, un traitement de faveur présumé à Plaisance soulève des questions de sécurité, Shazia.
1: Le bagage d'une star de Bollywood retiré d'un avion avant le départ aurait échappé aux procédures habituelles, provoquant des interrogations sur le respect des protocoles. L'enquête sur le rapport Kroll relatif aux malversations alléguées chez Armor & Schoss traitées comme une priorité absolue par la FCC et les avocats de l'Asset Recovery Division également sur le coup. Le gouvernement réaffirme son engagement envers les familles face à un taux de fertilité en baisse. Anish Tababouram souligne l'urgence d'agir sur les enjeux démographiques plutôt que de s'attarder aux controverses. Maurice s'est mise sur un nouveau modèle de développement avec le projet Smart City dans l'Ouest. La MCCI estime que les infrastructures modernes peuvent stimuler de nouveaux secteurs économiques. Rodrigue veut renforcer la prise en charge des plus vulnérables. Monseigneur Michel Moura sollicite le soutien du gouvernement pour la création d'un foyer permanent pour personnes âgées. Et la flambée d'Ebola poursuit sa progression au-delà du foyer initial. De nouveaux cas suspects apparaissent, tandis que les efforts de lutte restent sous pression. La volonté de satisfaire une personnalité connue aurait-elle pris le dessus sur les règles de sécurité aéroportuaire ? C'est la question soulevée après un épisode survenu le 28 juin dernier à l'aéroport impliquant un acteur bollywoodien de renommée internationale. Selon plusieurs sources concordantes, des membres du personnel de la compagnie nationale auraient facilité la récupération d'un bagage déjà enregistré et placé en soute alors que celui-ci relevé de la responsabilité de la compagnie opérant le vol. Cette intervention présumée qui aurait été effectuée en dehors des procédures habituelles soulève des interrogations sur le respect de la chaîne de sûreté. Ashley Victor.
2: D'après les informations recueillies, le passager, un acteur bollywoodien, avait enregistré ses bagages, lesquels avaient déjà été chargés dans la soute de l'appareil. Il aurait toutefois demandé à récupérer l'un de ses bagages enregistrés, expliquant qu'il contenait des effets personnels dont il avait besoin. Toutefois, selon nos sources, la compagnie opérant le vol aurait refusé cette requête conformément aux procédures de sûreté, mais une entente avait été trouvée pour lui restituer le bagage à Dubaï avant sa correspondance vers la Grande Péninsule. Malgré cela, le bagage aurait finalement été retiré de la soute avant de lui être remis directement à Maurice. Nos sources affirment que cette opération aurait été effectuée sans les autorisations habituelles requises des autorités compétentes, ni l'accord formel des responsables du vol. Pour plusieurs professionnels interrogés, cette affaire dépasse largement le simple accommodement accordé à un passager célèbre. Elle met en lumière un possible manquement aux procédures destinées à garantir l'intégrité de la chaîne de sûreté aéroportuaire. Selon une source haut placée à la compagnie aérienne, il s'agirait avant tout d'un excès de zèle de certains employés désireux de satisfaire une personnalité connue. Reste que, pour les spécialistes de la sécurité aérienne, les protocoles existent précisément pour éviter que la notoriété d'un passager n'influence l'application des règles.
1: Alors que les procédures de sûreté aéroportuaire sont au centre des interrogations, la Compagnie nationale d'aviation fait également face à un autre dossier majeur, celui des allégations de malversation examinées par la Financial Crimes Commission. Elle se penche actuellement sur le contenu du rapport du consultant international Kroll, lequel a mis à l'index certaines procédures liées à l'acquisition, à la location bail et à la vente d'avions, alors que la société était sous administration volontaire en 2020. 2021 et durant la période post-Covid-19. Velmounia et Danip nous en dit plus.
3: Deux équipes d'enquêteurs ont été constituées dès la réception du rapport par le conseil d'administration d'Armor & Schoss mercredi. La Financial Crimes Commission, traitant cette affaire comme une priorité absolue, elle passe actuellement en revue les constats du consultant international Kroll. La direction de l'institution n'écarte pas l'idée de placer l'équipe de juristes de la Asset Recovery Division en stand-by en cas d'éventuelle mise sous scellé. Un calendrier de travail devrait être établi dans les jours à venir pour l'interrogatoire des suspects. La liste comprend comprend les 7 cadres suspendus du Payanque Côte la semaine dernière, ainsi que d'anciens dirigeants de la compagnie qui ont déjà été remerciés à l'instar du Croate Krešimir Krko ou qui sont partis à la retraite tel Raja Bouton qui a été aux avant-postes pour ses transactions en tant qu'officer in charge. L'administrateur d'Air Mauritius, Sattar Haji Abdullah, ainsi que Canarian président d'Air Ports Holdings Limited, proche de l'ex-premier ministre Pravin Jugnauth, sont aussi concernés d'après des révélations de Navin Ramgoolam à l'Assemblée nationale. Des milliers de correspondances vont être épluchées et il n'est pas à écarter que la Financial Crimes Commission aura recours à l'entraide judiciaire avec les pays où les transactions ont été réalisées.
1: L'insécurité continue de susciter des inquiétudes, au point où même des policiers sont désormais victimes de vols. Mercredi, en fin d'après-midi, une woman police sergeant de 58 ans, forte de 36 années de service, a été agressée alors qu'elle marchait le long de la route principale à Le Hochet-Terre-Rouge. Une femme l'aurait abordée avant de tenter de lui arracher sa chaîne en or. Celle-ci est toutefois tombée au sol. L'agresseuse a ensuite poussé la policière et s'est emparée de son téléphone portable avant de prendre la fuite à moto avec un complice. La victime, qui n'a pas été blessée, était en congé et allait rendre visite à sa mère. Aussi dans l'actualité, les travaux de l'Assemblée nationale reprennent cet après-midi avec la poursuite des débats sur le Domestic Violence Bill. Le gouvernement souhaite conclure rapidement l'examen de ce projet de loi afin de consacrer les prochaines séances au Finance Bill, un texte clé de son programme législatif à suivre à partir de 15h. Et je vous le disais en titre, le taux de fertilité est tombé à 1,35 enfants par femme. Des chiffres avancés par l'adjointe ministre de la Santé, Anishta Baburam, lors de l'inauguration de la plateforme MOZEN par la Mauritius Family Planning and Welfare Association, prenant compte que chaque enfant et chaque jeune représente un investissement pour l'avenir de la nation. Le gouvernement a clairement réaffirmé son engagement pour cette cause dans le budget, notamment à travers l'extension du congé de maternité, entre autres. Un extrait de l'intervention d'Anishta Baburam.
4: This vision is reflected in the recent national budget presented by the Honorable Prime Minister. The extension of maternity leave to 6 months on full pay, followed by 6 months on half pay, together with 6 weeks of paid paternity leave, represents a landmark investment in the well-being of children and families. That's why you should not focus on palav, as we say.
1: Les projets de Smart Cities viennent renforcer le concept Work, Play and Live en proposant un nouveau modèle d'aménagement alliant espaces de travail, de loisirs et de vie. Alors qu'un important développement porté par Made in Property se poursuit dans l'Ouest, notamment à Cascavel, Drishti Singh Ramadini, secrétaire général de la MCCI, estime que ces initiatives mettent en valeur les atouts de Maurice pour attirer davantage les investissements. Selon lui, la modernisation des infrastructures joue un rôle clé dans la capacité du pays à séduire les entreprises étrangères. Il intervenait hier lors d'une table ronde consacrée au projet de Smart City.
5: On veut passer comme message que Maurice a tous les atouts pour attirer des entreprises de haute qualité, quel que soit dans le digital, quel que soit dans le secteur financier, les services, la production. Et souvent, lorsqu'on voit que ce soit aujourd'hui les jeunes et aussi les étrangers, ce qu'ils cherchent, c'est non seulement la viabilité, la profitabilité de leur projet, mais aussi l'infrastructure qui est inclusive, qui est soutenable, qui est durable. Donc, les smart cities amènent cette dimension de cohabitation, de tout le concept de work Airbnb.
1: Et tout à fait autre chose à présent. Le bien-être des personnes âgées et des plus vulnérables était au cœur de la rencontre entre le Premier ministre et le vicaire apostolique de Rodrigue, Mgr Michel Moura, cette semaine. Ce dernier a présenté un projet pour la création du premier foyer résidentiel permanent pour personnes âgées à Rodrigue. Malgré l'existence d'un centre d'accueil temporaire, l'île ne dispose toujours pas d'une structure d'hébergement de longue durée pour les aînés qui ne peuvent plus être pris en charge à domicile. On écoute Mgr Michel Moura.
6: Il y a une maison, on appelle ça un Respite Care Center, qui est là pour accueillir les personnes âgées pour un maximum de 2 mois. Puis la personne va forcément retourner dans sa famille. Mais là, c'est en réponse à une situation qui se développe de plus en plus à Rodrigue, où nous voyons des personnes âgées qui vivent seules, qui vivent dans une grande précarité. Et comme si, objectivement parlant, malgré le fait que le Rodriguais aime prendre soin de ses aînés, etc. Mais là, il y a des situations où, comme si, on sent que les personnes sont démunies.
1: Le vicaire apostolique a également proposé la création d'une unité de répit destinée aux enfants et aux jeunes atteints d'autisme ou vivant avec un handicap.
0: 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Nous marquons une courte pause pub pour la suite de ce journal. À tout de suite.
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0: La suite de ce journal, Shazia Topsy, l'épidémie d'Ebola gagne de nouvelles provinces au Congo.
1: Les autorités sanitaires enquêtent notamment sur 2 cas signalés à Kisangani, dont l'un serait lié au foyer initial situé à Ituri. Le bilan national fait désormais état de 1759 cas confirmés et 600 décès. Déclaré le 15 mai, cette flambée est causée par le virus Ebola de Bundibugyo, une souche rare, sans vaccin ni traitement homologué à ce jour. Des essais cliniques ont débuté pour évaluer des solutions thérapeutiques. La lutte contre la maladie reste compliquée par le manque de financement, les attaques contre les structures de santé et l'insécurité dans l'est du pays. Et puis au moins 28 personnes ont péri dans l'incendie d'une usine de chaussures à Jinjiang dans la province chinoise du Fujian. Le feu s'est déclaré dans le bâtiment qui abritait 237 employés et 2 visiteurs. Les secours ont réussi à évacuer 213 personnes, mais plusieurs victimes ont été retrouvées après les opérations de recherche. Selon les autorités, les matériaux utilisés dans la fabrication des chaussures, souvent inflammable, aurait favorisé la propagation rapide du feu. Le président chinois Xi Jinping a demandé une enquête rapide afin d'établir les causes du drame et de sanctionner les responsables éventuels. Voilà ce qui met un point final à cette édition de la matinale. Merci de l'avoir suivi. Retrouvez Luana pour la dernière heure du Wake Up Show.
0: Merci Shazia Topsy et rendez-vous tout à l'heure à 8h30 pour l'infotitre.
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0: Radio 1, il est 8h13. Demain, samedi, ce sera la journée, oui, mondiale de la population. À Maurice, les naissances sont de moins en moins nombreuses et que surtout la population vieillit. Quelles conséquences pour notre pays? Émilie Ranga, oui, donne la parole ce matin à Vidya Charan, directrice de la Mauritius Family Planning Association, pour ce rendez-vous Focus ce matin. Bonjour Émilie.
12: Luana, bonjour. Bonjour Vidya Charan.
13: Bonjour.
12: Autrefois, Maurice t'y fait face à une forte croissance démographique. Aujourd'hui, le pays pébisien gère une baisse de la natalité. Il paraît qu'il n'y a aucune mesure qui peut prendre, qui peut annoncer, pas peut faire l'effet escompté.
13: Nous devons comprendre dans quel dynamisme nous pouvons vivre. Et aussi, quand nous gagnons le marché du travail, qu'il est demandé à nos jeunes et qui beaucoup de monde peut bien faire face et se retrouvent en difficulté parce qu'il y a une poubelle d'enfants et deuxièmement, est-ce que le travail lui permet de faciliter là pour continuer le manga et les enfants ou bien en termes de promotion, etc. Mais il prend le temps pour du moins comprendre c'est quoi la contrôle de naissance. Aujourd'hui, il est pour comprendre le temps. Si tout facteur pareil, il faut comprendre les temps pour qu'ils comprennent quel est le besoin d'avoir une famille de nos jours.
12: Comment on dit ou même donc décision pour gagner des enfants, les vignes de plus en plus tard dans la vie en couple, est-ce que ça c'est une question moyen financier ou soit est-ce qu'il ne peut témoigner un grand changement dans la façon qu'Ivan Mauricien considère la famille et la parentalité?
13: Bien sûr, c'est un sujet qui est relié avec le mindset qui peut exister. Aujourd'hui, le bien-être avant, le gain matériel, le positionnement dans la société, tout ça, je peux donner plus priorité après, je pense, pour le mariage et avoir une famille. Mais bien sûr, il y a l'acheter de la vie, il y a les autres problèmes aussi, il y a une complication médicale, il y a tout un autre facteur. Il ne faut pas oublier aujourd'hui. Il y a l'environnement, il y a une société qui peut évoluer, un élément d'insécurité, nous trouvons beaucoup la drogue, nous trouvons beaucoup de criminalité, de violence, etc. Alors tout ça, il y a l'impact, la décision d'un couple d'avoir un enfant.
12: Et donc, rôle en organisation, comme un family planning, lié encore pareil, comme à 50 ans de cela, ou soit il peut évoluer pour répondre à un nouveau défi démographique qui peut faire face aujourd'hui.
13: Dans chaque étape de l'évolution de la vie, l'association finit évoluer parallèlement. Si nous trouvons dans les années 60, s'il y a une explosion démographique, donc à ce moment-là, il prend une mesure corrective. Mais aujourd'hui, quand on peut vivre un monde qui peut évoluer, nous avons beaucoup l'utilisation de la technologie, le AI, etc. L'association peut aller dans la même mouvance. Auparavant, je peux mettre l'emphase sur le couple, le pour le marier. Aujourd'hui, nous pouvons mettre beaucoup l'emphase sur le jeune. Comment développer le jeune pour être capable de développer cette capacité pour fonder une famille et également, qui manière de préparer à l'avenir. Message qui nous peut passer 50 ans de cela. Aujourd'hui, il y a une évolution. Alors, à chaque étape, nous finissons d'évoluer et nous pouvons continuer à évoluer.
12: Vidya Charan, merci.
13: Merci à vous.
10: Merci également à vous et surtout très bonne journée. On revient tout à l'heure à 8h30 pour l'info-titre avec Shazia Topsy pour l'info.
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10: Eh bien oui, pour cette météo, voilà un très beau soleil et ce partout à travers l'île. Merci aussi à Bertie qui nous annonce, soleil hivernal du côté de Rochebrune. Et c'est ce qu'on aime surtout là aujourd'hui avec ces nuages toujours qui se baladent ici et là. Mais voilà, c'est un temps essentiellement beau, nous signale Météo Maurice. Et cependant toute la journée en espérant que ça dure. Et sinon, côté vent léger variable ce matin, nous vient de l'est à une vitesse de 20 km/h en journée. La mer reste forte toujours avec ses vagues de 2,50 m, s'améliorant graduellement en journée, mais les sorties en haute mer toujours déconseillées ce matin, marée haute à 10h30 tout à l'heure, marée basse dans l'après-midi à 15h45 et ce coucher du soleil est attendu à 17h44 en vous souhaitant un très bon vendredi.
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10: Ça y est, Radio 1, il est 8h19 et nous sommes sur les routes. C'est vendredi, gros flot de véhicules un peu partout à travers l'île, vers les axes principaux. Et le plaisir ce matin d'accueillir au téléphone le constable Jonathan Lactive. Bonjour constable.
19: Bonjour à vous Loana et bonjour à tous les auditeurs. Alors le point sur la circulation pour ce vendredi matin. Actuellement, il y a un bon nombre de véhicules sur nos routes, mais le plus important en été, pas d'accident, panne de véhicules ou d'obstruction à signaler qui peut gêner le trafic routier dans nos bonnes artères principaux. Du côté de la circulation elle-même, à présent, sur l'autoroute M1, c'est-à-dire panne de véhicules qui sortit du sud vers pour lui, il peut constater un ralentissement de la circulation à partir de Nouvelle-France ou de Highlands. Gros feu de véhicules, mais ça bouge lentement de Pontfait vers Saint-Jean. de ralentissement de Métrouvlia Bagatelle, Sorèze, jusqu'à l'entrée sud de la capitale. Même chose sur l'autoroute M2. Bande véhicule qui sont des Pamplemousses par Santerre Rouge et Rochebois jusqu'à l'entrée nord de Pouilly. Beaucoup de véhicules, mais ça bouge lentement. Voilà l'inforoute pour ce vendredi matin. Merci de votre attention. Bonne journée, bon courage, surtout. Soyez prudents sur nos routes.
0: Merci. Au revoir. Merci beaucoup, constable Jonathan Lactive, pour toutes ces précisions. Bonne route à vous également. Oui, vous, là, sur les routes. Soyez hyper, hyper prudents. Et n'oubliez pas de garder vos distances de sécurité. 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
2: À 8h25, nous vous souhaitons un Happy Soup Duper Friday. Bah oui, ça va chez vous. On pète la forme ici et comme toujours au Center de Nescafé Make Your World. En cette fin de semaine, le plaisir de vous offrir le dernier pack cadeau de cette semaine. C'est-à-dire là-dedans, il y a un Nescafé, le pot classique de 50 grammes. Il y a la petite cuillère, bien sûr, la tasse rouge, le travel mug, le diary même Nescafé. Tout ça, c'est pour vous. Et puis, bah, un retour sur la question inscription du jour. Quelle est la durée requise pour la préparation d'une tasse idéale de Nescafé? On nous a envoyé 5 minutes. C'est un peu beaucoup, 5 minutes quand même, hein. Attention. Oui, la réponse se résume en minutes, mais ce n'est pas 5. Réponse à balancer au 58, 53, 77, 21. Je répète la question du jour. Quelle est la durée requise pour la préparation d'une tasse idéale de Nescafé? Et encore une fois, non, ce n'est pas 5 minutes. Réponse 58, 53, 77, 21. Hélène attend vos bonnes réponses en vous souhaitant bonne chance ce matin avec Nescafé Make Your World. Dans la prochaine et demi à venir, nos grands tirages Super U pour le panier gourmand. Nescafé, bien sûr, ticketbox.mu également pour le tirage, sans parler du voucher avec notre fidèle partenaire, les supermarchés Way. Donc, tous à la paix, Vinipozot, bien sûr, c'est vendredi et nous serons ensemble avec vous. Tous à Guinzo avec nous pendant la semaine. Pas obligatoire de téléphoner avec Zot, hein, attention, pour les différents tirages en vous souhaitant bonne chance ce matin. Nous, on se retrouve dans moins de 4 minutes pour l'infotitre qui arrive avec Shazia Topsy. Eh ben oui, dans quelques instants. Et on se dit à tout de suite.
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2: On balance un petit medley, on fait ça. Et ben oui, let's go. Et on est là, on est ensemble avec vous. Je disais l'infotitre qui arrive quand même. Et nous sommes toujours au taquet. Merci à Nasrin du côté de Vaqua qui nous a précisé que voilà, il fait beau temps du côté de Vaqua là aujourd'hui. Bah oui, autant que ça dure, hein. Bien sûr, il est bien, mettre l'insecte, tout ça là. Donc à la Lila, profitez Nasrin avec un joli petit soleil partout à travers l'île. Ça, c'est vrai que ça fait toujours du bien.
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2: Ready One, il est 8h30. L'info-titre avec vous, Chaz Atopsy, un passe-droit présumé accordé à une célébrité et ça fait polémique.
16: Des questions se posent après le retrait d'un bagage en soute alors que les règles de contrôle auraient dû s'appliquer. Le gouvernement réaffirme son engagement envers les familles face à un taux de fertilité en baisse. Anishta Baburam souligne l'urgence d'agir sur les enjeux démographiques plutôt que de s'attarder aux controverses. Maurice veut renforcer son attractivité auprès des investisseurs étrangers. Pour la MCCI, le développement des infrastructures doit permettre au pays de devenir un véritable hub économique régional. Et puis au moins 28 morts dans l'incendie d'une usine de chaussures en Chine. Les autorités lancent une enquête alors que les secours recherchent encore les causes exactes du drame.
2: Et vous revenez après 8h40, Chaz Atopsy pour la page économie et le taux de change.
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3: Nous voyons les températures là aujourd'hui en ce vendredi. Alors là, très ensoleillé. Et qu'est-ce qu'on adore ce beau temps partout, hein, généralisé, et c'est tant mieux. D'ailleurs, une petite poussée quand même de température là aujourd'hui vers le centre de l'île, de 20 à 24 degrés. Les hauteurs, Vaqua, Cœur Pipe, tout ça là, Phoenix, à la Lila. Et puis bah, il fera entre 25 et 28 degrés aujourd'hui sur vers les régions côtières, et 28 degrés plein midi sur la capitale. C'est une belle journée. On est ravis, oui, de vous accompagner ce matin. Merci de votre fidélité.
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0: du virage, Wake Up Show, vamos, c'est l'heure du choc là ce soir. Sortez les tapas, préparez les frites, pourquoi pas pour le match de ce soir, Espagne-Belgique. D'un côté, le tiki-taka, comment le dire, ben oui, qui fait tourner les têtes. Et de l'autre, la fougue, voire même le génie belge prêt à tout faire exploser. Une chose est sûre, ça va aller très très vite. Oui, ça va jouer beau. Voilà, un beau match, l'ambiance même va être électrique là ce soir. Et selon vos messages, autant que l'Espagne peut remporter ce match, la Belgique aussi a toutes ses chances. Marilyn, elle, voit la victoire de la Belgique, même si elle aime aussi l'Espagne, ben voilà. Mais un petit faible quand même pour les Diables Rouges. Philippe, lui, un autre match difficile pour lui, 0-0, donc lors des 90 minutes de jeu. Un match qui prendra fin sur pénalty avec la rencontre, selon Philippe, la victoire de l'Espagne. Et enfin pour Tony, ouais, la Belgique remportera le match avec un score 2-0 contre l'Espagne. En tout cas, ça promet. Je rappelle que le grand gagnant de ce soir affrontera mardi soir la France. Et ben oui, donc ça promet pour cette belle aventure. Je vous souhaite d'ores et déjà bon match Espagne-Belgique. Le rendez-vous à 23h. Et justement, vivez la Coupe du Monde sans transition. 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Prenons la direction du Standard avec Super U ce matin. Hélène qui est avec nous.
1: Nous accueillons Kelly d'Albion.
0: Bonjour Kelly.
2: Bonjour, ça va?
0: Très bien, et vous Kelly?
2: Très bien, ça va.
0: Alors, et Kelly, on suit la Coupe du Monde en ce moment ou pas?
2: Oh, je check comme ça même, pas à fond.
0: D'accord, très bien. C'est vrai que par rapport à l'heure, c'est vrai que c'est un peu compliqué.
2: Oui, on n'a pas le temps.
0: Ouais. Après, on préfère son sommeil quelquefois que de regarder le match. Mais en tout cas, vous êtes
2: mieux.
0: Comment?
2: Mon lit est mieux.
0: Ah ben oui, je vous crois, et Kelly. Oui. Mais merci en tout cas de prendre le temps de jouer avec nous. On suit les highlights, bien sûr, par rapport à ce mondial. Alors, revenons sur la question. Kelly, dites-moi, quel pays européen ne participe pas à ce mondial 2026, quadruple, champion du monde, désormais surnommé surtout la Squadra Azzurra, Kelly.
2: C'est Italie.
0: Bien sûr. 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Et puis, il y a un petit gâteau là-dedans, Kelly, donc Coupe du Monde, de quoi
2: merci
0: faire plaisir
2: beaucoup
0: à la petite famille.
2: Aux enfants.
0: Oh, ben, bien sûr, et ben oui, vous êtes à combien à la maison, Kelly, dites-moi.
2: On est à 4 et j'ai 2 enfants.
0: Marche, à un moment. Là, vous bien content.
2: Ah oui, c'est sûr.
0: Kelly, vous embrasse.
2: Merci, Radio One.
0: Merci à vous. Des bisous doux et des bisous fous. Et surtout, très, très bon week-end à l'écoute de Radio One. Et ben oui, je le rappelle, le rendez-vous de ce soir, Espagne-Belgique, à 23h. On vous souhaite encore une fois bon match, tout le monde. 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Nunu Perevini, la semaine prochaine.
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0: Joseph Sinon, et ben oui, nous pète Cyrano, allez, et on met les gaz surtout pour les dernières 20 minutes de votre Wake Up Show. Let's get back to business. Jeu et cadeau, et place à ticketbox.mu sur la plante, sur la pente glissante même des cadeaux. Escale, attention, de haute voltige à l'atelier du côté de Grand Gobe. Un ticket resto d'une valeur de 2000 roupies pour vous. Il est temps de boucler le cercle des 5 finalistes de la semaine, Hélène, parce que voilà, le grand tirage arrive après 8h50. Direction le standard qui est avec nous ce matin.
1: Nous accueillons Hans Raj de Vaqua.
0: Hans Raj, bonjour.
2: Bonjour Levana, ça va?
0: Bonjour, mais très bien, et vous Hans Raj?
2: Bien, merci.
0: Oui, écoutez, on est ravis de vous avoir avec nous là ce matin, Hans Raj. Permettez-moi, on revient sur la question du jour. Dans son atmosphère chaleureuse, l'atelier-restaurant propose aussi un service personnalisé. Est-ce vrai ou faux, Hans Raj?
2: Bien sûr que c'est vrai.
0: Bien, oui. Bravo.
2: Merci.
0: Alors, vous êtes notre dernier VVIP avec ticketbox.mu. Si vous remportez le cadeau après 8h50, vous irez avec qui, Hans Raj?
2: Avec ma femme.
0: Madame, elle s'appelle comment?
2: Neha.
0: Bah, très bien, Aneha et Hans Raj, nous vous souhaitons bonne chance ce matin.
2: Merci bien.
0: Merci à vous d'avoir joué avec nous, Hans Raj, ce matin. On vous embrasse et puis bah, et surtout, excellent week-end. Hélène, je me tourne vers vous. Vous avez la liste dorée entre les mains là ce matin.
1: Elle est bouclée avec Thierry de Médine, Sarojini de Pointe-Sable, Aurélie de Baie-du-Tombeau, Michael de Quatre-Bornes et Hans Raj de Vaqua.
0: Ah la Lila, garde bien ce téléphone en main parce qu'il y a un petit moment de vous faire nos grands tirages avec ticketbox.mu. Ticket resto, je le rappelle, de 2000 roupies à profiter au resto, l'atelier au sein de la résidence mythique suite et villa du côté de Grand Gobe. Bonne chance.
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0: Dans un instant, info, écho, taux de change, un petit détour d'abord au standard avec notre plus fidèle partenaire, les supermarchés. Oui, merci d'avoir été au rendez-vous là, oui, ce matin, avec vos nombreuses inscriptions. Alors, pour le voucher shopping de 3000 roupies, qui est notre Lost VIP of the Way ce matin.
1: Direction Centre de Flac, nous accueillons Jeannette.
0: Jeannette, bonjour.
4: Bonjour Luana et bonjour à toute l'équipe.
0: Comment ça va, Jeannette?
4: Ça va, on est vendredi, ça va.
0: Ah ben oui, on est d'accord et en plus, vous êtes avec nous là ce matin, en ce vendredi, ma douce Jeannette. Et le plaisir de vous annoncer que vous êtes notre cinquième sélectionnée. Ouais. Oh yeah. Bravo. Jeannette, d'un petit moment, on a 3000 roupies là.
4: Ah oui, oui, j'espère bien. On croise les doigts.
0: On croise sec à la Lila, Jeannette, et je vous souhaite bonne chance et merci d'avoir joué avec nous ce matin.
4: Merci.
0: Merci, bisous doux et bisous fous, bien sûr. Les VIP, oui, Hélène, dites-nous tout.
1: Les VIP sont Sharon de Bambou, Gina de Rosy, Chloé de Petite Rivière, Sandrine de Vaqua et Jeannette de Centre de Flac.
0: Allez, comme toujours, gardez votre téléphone en main. 8h45, nous procéderons à ce grand tirage avec les supermarchés. Oui, pour le voucher shopping d'une valeur de 3000 roupies. À tout de suite.
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0: Chazette Opsi qui est avec nous pour cette page éco. Nous parlons de la MCB qui renforce son soutien au financement de projets durables et surtout responsables, Chazia.
6: En augmentant son enveloppe de financement de 10 milliards à 25 milliards de roupies, cette hausse permettra de financer un plus grand nombre d'initiatives favorisant la protection de l'environnement et le développement durable. La banque met à la disposition des particuliers, des PME et des entreprises plusieurs solutions de financement, notamment pour les énergies renouvelables, la récupération d'eau de pluie ou encore des projets intégrant des critères environnementaux et sociaux. Dans le monde, Volkswagen prépare une vaste restructuration qui pourrait entraîner la suppression de 100 000 emplois dans le monde, soit environ 16% de ses effectifs, ainsi que la fermeture de plusieurs sites en Allemagne. Le projet envisagé par le directeur général provoque déjà une vive opposition des syndicats qui promettent un bras de fer avec la direction. Le constructeur allemand fait face à plusieurs difficultés, dont des droits de douane américains, la baisse des marges sur les véhicules électriques et la forte concurrence en Chine.
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0: Direction le Royaume-Uni pour ce taux de change ce matin.
6: La livre sterling conserve sa vigueur avec un taux de 61 roupies 91 à l'achat et 64 roupies 10 à la vente. L'euro, quant à lui, se situe à 52 roupies 68 à l'achat et monte à 54 roupies 68 à la vente. Le dollar américain est aujourd'hui à 46 roupies 26 à l'achat et atteint 48 roupies 09 à la vente. Le dollar australien s'échange à 32 roupies 02 à l'achat et à 34 roupies 49 à la vente. Enfin, le rand sud-africain reste stable à 2 roupies 75 à l'achat et 3 1,08€ à la vente.
0: Merci Shazia Topsy pour toutes ces précisions ce matin. Vous revenez à 9h for the news bulletin.
6: See you at 9.
0: See you.
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0: Ah oui, je le disais, hein, on est on time avec les supermarchés. Oui, il est 8h45, ça y est, c'est parti pour ce grand tirage. Voucher caddie, la bonne affaire chez Way, 3000 roupies. Eh ben oui, à profiter dans l'un des supermarchés Way à travers l'île. Allez, on zoom sur les VIP de la semaine, Hélène.
1: Les téléphones en main ce matin, Sharon de Bambou, Gina de Rosil, Chloé de Petite-Rivière, Sandrine de Vacquois et Jeannette de Centre de Flac.
0: Et place au verdict. Brrrrapsi. Eh ben oui, un petit roulement de tambour. Comme on les aime là ce matin. Et 3000 roupies dans l'un des supermarchés Way. Parce que Way prend en charge. Hein. 3000 roupies, c'est la note finale. Attention, attention.
7: Allez, bonjour.
0: Bonjour, c'est Radio One, c'est le Wake Up Show qui nous parle ce matin.
7: C'est Sharon de Bambou.
0: Sharon.
7: Merci, merci.
0: Maman, Sharon. Comme quoi, Sharon, vous remportez ce matin le voucher shopping d'une valeur de 3000 roupies. Côté Way, Sharon, vous pouvez profiter.
7: Merci beaucoup à toute l'équipe et merci à Way.
0: Merci surtout à vous d'avoir joué avec nous, Sharon. Vous incriez Way bien fort, Bounoula.
7: Ouais.
0: On adore, à la Lila. On vous embrasse, Sharon. Bonne journée, bon week-end.
7: Allez, merci, bye-bye.
0: Merci, ciao, bye-bye. Bisous doux et bisous fous. Yes, à la Lila. Eh bien oui, écoutez, les supermarchés, oui, sans faute, reviennent dès lundi, dès la semaine prochaine. Eh bien oui, parce que voilà, un peu de répit pour votre portefeuille. Oui, vous soutient. 3000 roupies, rendez-vous sans faute. Dès lundi matin, je rappelle nos 5 sélectionnés en semaine et le grand tirage le vendredi. Merci aux supermarchés, oui.

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11: 8h50, eh ben oui, écoutez, c'est un super duper Friday parce que voilà, on est aussi on time hein, pour le grand tirage avec Ticketbox.mu. Votre table est réservée à Grand Gaube pour ce ticket resto d'une valeur de 2000 roupies à la découverte de la cuisine raffinée de l'atelier restaurant. Et attention, le grand tirage, c'est maintenant. D'abord, nous voyons la liste dorée Ticketbox.mu. Hélène.
12: La liste est bouclée avec Thierry de Médine, Sarojini de Pointe-Sable, Aurélie de Beach-Tombeau, Michael de Quatre-Bornes et Hans Ratch de Vaqua.
11: Avec ce petit roulement de tambour là, voilà, c'est ce qu'on aime. Bah oui, qui ira se poser avec sa moitié au restaurant, donc l'atelier Olé. Avec Ticketbox.mu, ça sonne ou pas? Ah, ah ben voilà, voilà, ça sonne. Drou, drou, drou.
13: Oui, allô.
11: Oui, bonjour. C'est Radio One, c'est le Wake Up Show. Qui nous parle ce matin?
13: C'est Aurélie.
11: Aurélie! Bravo!
13: Merci beaucoup.
11: Woohoo! Aurélie et Olivier, c'est ça?
13: Voilà.
11: Oui, mais voilà, on a bien retenu comme il se doit. Ben, vous irez vous poser à la table du restaurant L'Atelier qui se situe au cœur de la résidence Mythique Suite et Villa du côté de Grand Gaube.
13: Merci beaucoup, je suis super contente.
11: Bravo, Aurélie. Alors, votre mission, par contre, Aurélie, c'est quand vous serez sur place, d'accord? Vous nous faites un petit selfie à l'entrée même, pourquoi pas? Ou alors, si vous êtes avant d'entamer votre déjeuner, et juste pour vous dire, et là, on va vous nous servir via WhatsApp Radio One, ça marche?
13: Un problème.
11: Allez, génial. Faites-nous un très très beau sourire.
13: Merci beaucoup, Louis.
11: Avec plaisir. Aurélie, profitez-en. Make the most of it. Quelquefois, il nous faut, bah oui, ce moment pour se poser tranquille. Ah, bah oui. Et bisous de bisous fous, Aurélie.
13: Merci beaucoup. Bonne journée à vous.
11: Bonne journée. Ciao, bye bye. Et très bon week-end avec Radio One. 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Et comme toujours, nous ferons un lucky winner sans faute dès la semaine prochaine, vendredi prochain. Affaire à suivre dès lundi avec Ticketbox.me.
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11: Et c'est l'instant café, ben oui, pour boucler là ce vendredi avec un très très beau soleil partout à travers l'île. Et ben oui, comme toujours, au goût de notre potion magique du matin que nous avons le plaisir de partager avec vous. 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Nous terminons en beauté, oui, cheers, ching ching, notre tour de l'île pour cette semaine. On s'arrête de quel côté là aujourd'hui, Hélène?
12: Du côté de Rochebrune, et nous accueillons Bruno.
11: Bruno, bonjour.
14: Bonjour Loana.
11: Bonjour mon Bruno, comment ça va?
14: Ça va très bien, merci. Et vous?
11: Oui, on est très très bien. Bruno, dites-moi, vous avez

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1: Marqué que j'ai pas regardé l'intégralité, hein. J'ai vu jusqu'à la première mi-temps quand même. Et mais après j'ai vu que après les premières 30 minutes, les Marocains, les Lions de l'Atlas, ben là, India, bon, et à vos pistaches. Hein.
2: Non, mais savez, c'était difficile parce avec l'attaque.
1: Mais après, la défensive française a été très bonne, bien sûr.
2: Oui. Mais bon, je pense qu'on a la meilleure équipe et que on va aller en finale.
1: Bah, écoutez,
2: on devrait gagner.
1: Jusqu'à maintenant, tout porte à croire que nous aurons ce remake. Je ne sais pas, je ne veux pas trop m'avancer quand même. Hein. Et, mais après, tout porte à croire que nous aurons le remake final de 2022, France-Argentine.
2: France-Argentine, ce sera pour votre plaisir.
1: Bien sûr. Ah mais bien sûr, ça zola mon papudo, mais ça zola, hein, attention.
2: Ouais.
1: On mettra l'écran géant sur le parking de United Docks et ben oui, on va regarder cette finale ensemble. Nous allons tous chialer ensemble parce que la France peut perdre comme l'Argentine, bien évidemment.
2: C'est
1: donc
2: c'est un match de foot, ouais.
1: Exactement. Après, il n'y a pas de science exacte par rapport au foot, Bruno, et ça on est d'accord, mais petite parenthèse par rapport au match d'hier soir. La France, pas tibou capable, pas gagner ce match-là aussi, hein?
2: Oui, certainement, non, mais disons que c'était écrit que les Français allaient remporter ce match-là, parce qu'ils ont déjà gagné dans le passé.
1: Oui, c'est vrai, oui.
2: Quand même, équipe à 2-0, et hier soir, c'était facile, enfin, c'était plutôt facile, parce que...
1: Vous êtes d'accord avec moi que
2: le Maroc n'a pas joué. Je ne sais pas, ils sont venus pour défendre.
1: Voilà.
2: Et, bon, finalement, ils n'ont pas pu s'exprimer comme il faut.
1: Parce que, bon, sur les réseaux sociaux, par exemple, on a pu dire « Ah là là, un match là, ils vendaient ça, donc tu finis qu'on n'est que la France. » Bon, ça, ce sont les mauvaises langues quand même.
2: Oui,
1: hein,
2: oui.
1: Mais après, it's the game. Hein, moi, je dis l'Espagne-Belgique ce soir. Vous allez regarder ce match à 23h, Bruno ?
2: Oui, bien sûr.
1: Quelle serait pour vous la meilleure affiche, c'est-à-dire l'équipe pour affronter la France suite à la rencontre de ce soir, hein?
2: Je pense en Argentine.
1: Non. Je parle de. Alors, l'Espagne-Belgique, c'est ce soir, c'est-à-dire l'équipe gagnante va affronter la France mardi.
2: Oui. La Belgique, je pense.
1: Ah oui, vous imaginez. France-Belgique, là, c'est quelque chose, hein. Ça va être immense. Bon, l'Espagne aussi, pas mal, seulement, Bruno.
2: Non, l'Espagne est très bon.
1: Bah oui.
2: Et c'est pourquoi je préfère la Belgique.
1: Ah! Eh ben dis donc, tu m'étonnes. En tout cas, Bruno, je vous souhaite bon match. Merci pour
2: cette petite
1: parenthèse mondiale là ce matin. 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
2: de tenir
1: ce rythme mondial 2026. 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
1: 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C'est pour vous ce matin, mon Bruno.
2: Merci beaucoup.
1: Je vous souhaite une excellente journée et puis bonne Coupe du Monde, Bruno, d'accord?
2: Merci à vous aussi.
1: Allez, merci.
2: Bonne journée.
1: C'est gentil. Bonne journée. Très bon week-end. Et merci de votre fidélité. Bruno aussi, je rappelle, hein, il a joué avec nous pour la première fois là ce matin et il était au taquet. On l'embrasse très très fort. Avant de boucler la boucle, nous tenons à remercier nos partenaires Jeux et Cadeaux. On les retrouve certainement dès la semaine prochaine. 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Merci à la Woosteam ce matin. Hélène, bonne journée, bon week-end.
3: Bonne journée, bon week-end à lundi.
1: À lundi, eh ben oui. Merci à Prachante qui a pu, eh ben oui. Vas-y, Aline, reste Manzoli. Après, Yann est venu à la rescousse, hein. Bien évidemment. Shazia Topsy aussi pour l'info. Daniela, bonjour.
4: Bonjour Luana, bonjour à tous.
1: Nous parlons cœur,
4: nous parlons
1: de problèmes d'érection aussi.
4: Exactement.
1: Nous parlons de tout ce qui est lié par rapport au cœur et c'est
4: exactement.
1: Du sérieux, dites-nous tout.
4: Voilà, on va s'intéresser aux palpitations cardiaques. Nous allons aussi parler de l'effet du stress sur le cœur et comme vous l'aviez dit, donc les troubles de l'érection aussi. Et on s'intéresse sur ce

0: sur ce sujet donc ce matin jusqu'à 11h. Nous rappelons qu'Izuka pose de bonnes questions au 58 53 117 21 210 89 10. On reçoit ce matin le docteur Purmain, cardiologue.
1: Ah bah très bien, le rendez-vous il est pris. Moi je vous embrasse très très fort, je vous retrouve ce soir 20h 23h pour votre Black Friday avec des bisous doux et des bisous fous et surtout très bon week-end.
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1: Bonjour et bienvenue. Juste avant notre carnet de santé, on s'intéresse à ce qui se passe sur nos routes actuellement. Et ça se passe avec vous, constable Jonathan Lactif. Bonjour.
2: Bonjour à vous, Danila, et bonjour à tous les auditeurs. Un point sur la circulation. D'après Bandini, information reçue, heureusement, pas d'accident, pas de véhicule ou de friction qui gêne le trafic. Actuellement, sur l'autoroute M, il est toujours payé un bon nombre de véhicules. Le pénètre bande petit d'arrêt, l'axe Bonfer vers Sergent, mais le trafic reprend le flot vers Ebène. D'autres ralentissements, de Pétrovia, Sorès, pareil, jusqu'à l'entrée sud de Courvy. Sur l'autoroute M2, il est toujours payé un ralentissement, Terrouche, Rouge-Bois, sur l'entrée nord de la capitale. Sur l'ancienne route de Saint-Jean jusqu'à Coromandel, le trafic roule continuellement. De la rue John Kennedy vers la place d'Homme, ça roule au ralenti. Sur l'autoroute M3, le trafic est fluide et sinon dans les autres secteurs de l'île, pour le moment, ça roule continuellement. Ça, c'est du côté de la circulation. Sinon, comme conseil du jour, à changer de la route et sur tout le durant de week-end, il demande de faire preuve de vigilance au volant. Garde de distance de sécurité, soyez courtois et respectez la loi qui est en vigueur pour sécuriser tout le monde dans la route. Voilà l'info pour ce vendredi matin. Bonne journée, bon courage et surtout, soyez prudents sur nos routes. Au revoir.
1: Merci beaucoup, constable Jonathan Lactif, et bonne route à vous qui nous écoutez et qui êtes en voiture actuellement.
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1: Bien bonjour et bienvenue dans cette nouvelle édition du carnet de santé. En ce vendredi, on va s'intéresser au cœur, quand le cœur s'emballe, quand nous souffle se fait court, quand l'intimité se dérègle, ce ne sont pas des signes à prendre à la légère. Eh ben, le stress omniprésent dans nous, la vie exerce, est-ce qu'il exerce justement une pression invisible au nous les cœurs? Ben, palpitations cardiaques, est-ce qu'ils sont capables de révéler un problème coronaire? Les troubles de l'érection, est-ce qu'ils sont le premier signal d'une maladie cardiovasculaire, voire un marqueur précoce d'infarctus? Ça, vendredi là, dans Carnet de santé, nous parlerons des facteurs aggravants et des traitements disponibles et des complications possibles. Nous abordons aussi les progrès récents en cardiologie qui changent la vie des patients. On peut recevoir donc, comme vous Intani Talela, on peut recevoir le docteur Purma, cardiologue, pour répondre à toutes les bonnes questions et partage sur l'expertise aussi, les bonnes questions, les bonnes témoignages attendus en direct, l'eau 210-89-10. C'est bien évidemment Aurélie qui réceptionne les bonnes appels et l'eau, la plateforme WhatsApp 58-53-77-21. Docteur Purma, bonjour.
11: Bonjour, bonjour Daniela, bonjour à tous les auditeurs de Radio One.
1: Alors bienvenue apparemment, on peut faire baptême là, ici ils ont dit.
11: Voilà, voilà.
1: C'est la première fois.
11: De retour en Île-Maurice après près de 28 ans.
1: Ok.
11: Et Gaster nous peut décider pour développer un peu le système, aider comme le système de la santé.
1: Donc récent, ça fait pas trop longtemps qu'on est retourné.
11: Oui, une fin de semaine.
1: Deux semaines,
11: mais Astel commence à travailler une semaine par là.
1: Mais ça, c'est plutôt une très très bonne nouvelle, hein, parce qu'il nous trouvait depuis que Sikep et sponsorise à l'émission là, nous trouvait qu'il y a beaucoup ben médecins mauriciens pérévin au pays. Qui fait parce qu'il petit bizarre, mais mettre au savoir-faire au service de Ban Mauricien, c'est plutôt une très bonne chose, hein, parce qu'ils m'ont trouvé ce tout retourné et c'est formidable parce qu'ils peuvent mettre cette l'expertise à la disposition donc de Ban patients mauriciens.
11: Oui. Au fait, pour moi, la raison, c'est qu'en Angleterre, moi, tu finis arrive, mon peak of my career,
1: okay.
11: Comme si.
1: OK.
11: Et que, moi, tu sais, comme si, ben, expertise qui m'en gave over the, comment dire, 7 ans, 8 ans, qui m'en suis consultant là-bas. Et quand c'était, moi, trouvais qu'il est le temps pour, it's the right time, pour amener sa bonne skills-là, qui m'en connaît, qui m'en développé en Angleterre et au Canada, moi, amène ça à l'île Maurice, comme, dans mes capacités, pour développer ça pour la population, bénéfice, comme elle est capable de faire.
1: Alors, justement, est-ce que vous êtes capable de causer un petit peu le parcours ou une spécialité?
11: Moi, au fait, je suis né à l'île Maurice, mais nous sommes migrés en Angleterre, in the late 90s, et comme on fait près de 30 ans là-bas. Études en médecine à l'Université de Birmingham. Et que, après, moi, je travaille dans, l'hôpital à Londres, à Wales, un petit peu, faire mes recherches à Birmingham. Après, moi, je continue mes spécialités de training de cardiologie à Birmingham. Quand je termine mes spécialités qui me focus dans la cardiologie. En Angleterre, c'est comme ça. C'est comme si you do 3 years of general training de cardiologie. Après, les last 2 years, you fais une sub-spécialité. Quand tu décides si pas dans la cardiologie ou pour mettre faire stent ou faire pacemaker ou
1: okay,
11: ça, faire
1: okay.
11: Un petit peu ben, différentes affaires, mais moi mon décidé pour aller au niveau du
1: quel motif ça choix là
11: imagerie cardiaque parce qu'il me trouvait que c'était un aspect un peu up and coming mais dans la cardiologie maintenant ça 10 ans nous avons changing landscape comment nous dire à l'époque traitement de heart attack bien prévalent. C'est-à-dire, comment quand nous commençons, comment traiter une heart attack avec une stent, comment nous connaissons, quand tu peux gagner une heart attack, 25 ans, 30 ans, le traitement, c'était bed rest. C'est-à-dire, ou gagner une heart attack, ou à la case, ou reposer, et ça qui arrivait d'arriver. Là, nous commençons un médicament, là, Jimoun commence à mettre stent pour un bloc par artère. Mais là, il arrive ce pic de ça, que t'as Stéphane Jimoun achieve une very good results, là, ça. 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Comment empêche-t-il développe tension? C'est peut venir un step avant. Mais l'imagerie cardiaque, ils ont un rôle là-dedans. Quand nous capables, avec une technologie qu'on a en STN, nous capables de détecter une very early
1: signs. Alors, justement, moi, tu peux venir dans cette question-là, quand on peut cause imagerie cardiaque, nous peut cause de quoi exactement, là?
11: Bon, imagerie cardiaque, il y a des trois affaires, hein. C'est-à-dire, nous, imagerie cardiaque, c'est any form of imaging pour l'équerre. Alors, nous n'avons pas une technologie pour nous capables d'être l'équerre avec ultrasound, ça même comme si on appelle ça un échocardiogramme, c'est ça même le scan qui nous servit comme une madame qui est enceinte, par exemple, pour des enfants, nous servit une technologie un peu pareille, mais c'est moi nous capables d'être l'équerre. Ça appelle ça échocardiogramme.
1: Okay.
11: C'est-à-dire, ça fait qu'il est non-invasif, pas besoin de faire opération, non, c'est une probe qui lui prend à peu près des mi-temps pour faire.
1: Okay.
11: Et que nous cas check les cas ce battement, check ce ban valve, check ce ban si pas ce et non qui problème avec la puissance du cœur comme si. Mais ça c'est une façon. L'autre affaire que nous capables de checker avec imagerie cardiaque, c'est nous cas check le muscle du cœur, c'est ça la muscle heart muscle là. Nous cas check ça in much more detail là, c'est avec une technologie comme le cardiac MRI. Cardiac MRI c'est une nouvelle technologie qui est développée in the past comme si 15 ans comme si. Mais en Angleterre, il y a une place avancée pour le moment, mais ça, c'est un affaire qu'il m'a fait là-bas. Alors, si moi, tu as envie, comme c'est, amène ça à l'île Maurice en plus grand nombre.
1: OK.
11: Qui nous capable faire coller avec MRI, nous capable checker un jimoun sur lesquels, nous capable guetter s'il y a un problème comme un cardiomyopathie, c'est-à-dire un heart muscle disease, bien avant qu'il jimoun là, il y a un problème avec ça. Et que ça, il y a un petit peu plus longtemps, il m'a dit, comme un jimoun fait MRI les deux, comment MRI la tête, nous capable faire MRI l'équerre. Un petit peu différent parce qu'il nous a besoin d'une machine, là, une instruction plus spécifique parce qu'il l'équerre, il battait.
1: Okay.
11: Et quand il se cerveau, il n'est pas battu. Alors, l'équerre, là, vous avez une machine, là, ben, prends l'image, là, ici, là, là, après, le computer, là, il refait l'image, là, il donne une image extrêmement claire de l'équerre, ce battement.
1: OK.
11: Ça, c'est le deuxième. Troisième imagerie cardiaque qui peut développer, en Europe et à Maurice, aussi, c'est le CT coronaire. CT coronary, c'est comme si, une technologie pour nous capables visualiser un dimoun sur une artère de ce l'équerre sans qu'il fait un angiogramme.
1: Ok, d'accord.
11: Au lieu angiogramme pour un auditeur qui n'est pas trop familier avec ça, c'est une procédure qui nous servit. Si un dimoun peut avoir une douleur à la poitrine, par exemple, nous avons envie de connaître un narrowing ou un blocage, nous sommes capables de faire une procédure, que nous faisons passer un tube de ce lamé, avec ça, que l'équerre et faire une injection d'une lancre. Et fait un X-ray, basically. Ça s'appelle un angiogramme. Mais c'est moins une invasive procédure. C'est-à-dire, vous avez passé un tube, dit mon âme, vous avez vini, etc. Et qu'un CT coronaire, c'est-à-dire que nous sommes capables de faire nous carguer la même information à travers un petit tube dans the back of the hand, comme on dit. Un petit peu de contraste. Mettez dans un CT scanner. Le scan, il prend à peu près 30 secondes.
1: Okay.
11: Maximum.
1: Okay.
11: Dans 30 secondes, il finit, il y a toutes les bonnes images.
1: C'est ça qui m'a dit, vous, une PL, hein. Oui. C'est ce qu'on rentre dans la parée, là, on rentre dans la case, là,
11: Oui.
1: c'est assez stressant.
11: Voilà. Mais il prend à peu près 30 secondes. Et the whole procedure, il est complété from start to finish dans 20 minutes.
1: OK.
11: Je veux dire, dans une journée, comme je suis en Angleterre, là-bas, dans mon département, je fais à peu près 3000 par l'année, nous fait à peu près 15 par jour.
1: OK.
11: Je veux dire, il peut y avoir le risque de bizarre tube, tout ça là, et que Dimouna ou Gabane, bien jolies images de l'artère, et que dans 20 minutes, ou capable de Dimouna, qui, you have coronary artery disease, ou un problème dans l'artère, ou soit non.
1: Donc, si je comprends bien, tout ça, une nouvelle technologie là, il permet de te poser, diagnostic là, plus rapidement. Parce que, quand il y a un problème l'équerre, il faut y aller rapidement.
11: Voilà. Au fait, problème l'équerre, c'est, quand un dimoun gamin symptôme cardiaque, c'est un warning sign qu'il y a quelque chose qui ne marche pas bien avec les gens. Vous pensez dans l'émission de pourquoi c'est la palpitation. Mais il y a beaucoup de les autres symptômes qui, ben, auditeur, bien connaît le problème l'équerre, qui se connaît, qui ça n'est pas normal. J'ai besoin d'être un cardiologue ou soit un docteur pour faire un assessment, qui était qui teste besoin faire. Ben, symptôme qui clé, que dimoun bien connaît, c'est chest pain, douleur à la poitrine. Quand je peux marcher, ou soit des peux une douleur comme si un poids dans le chest, et la fois, poids là, il est capable de l'écouter.
1: Quand nous pécose douleur, sorry, docteur, mon pécoupou, quand nous pécose douleur à la poitrine, pour la femme, ou que ce soit pour la femme, pour l'homme, ce sont les mêmes symptômes ou?
11: Au fait, en général, non.
1: OK.
11: The typical symptoms, hein, nous appelons ça de typical symptoms, c'est un heaviness low chest qui a dans la gauche, dans la mâchoire, la main gauche, la main droite, dans
1: le
11: dos.
1: Nous sont-ils engourdis comme ça?
11: Ordinairement, ils voient, hein. Mais il y a un dimoun qui a pensé, comme je vais mettre un sang autour de chest, il peut ses œufs. Ou soit, je peux sentir comme si un poil aux chest, comme si un dimoun peut peser comme ça. Ça, c'est un symptôme typique. Ben, nous connaît, qui va dans un certain groupe de la population. Par exemple, ben, madame, une female patient, et ben, elderly patient, zot, symptôme, un petit peu différent. Alors, ben, madame, quand pas gain, ça va un symptôme, là, typique, zot, quand pas gain, plutôt essoufflement, zot, quand gain, shortness of breath, please, zot, quand sont, zot, fatigué, please, ben, vieille d'immune, zot, pas gain, zot, quand gain, symptôme comme syncope, zot, dis, tombe sur connaissance, zot, pas nécessairement gain, ça va une douleur, là, exactement. Qui faire? Parce que, de façon manière à développer avec l'âge, ben symptômes là les varier. Et c'est la même chose avec ben dimanche qui a diabète aussi, by the way. Ben dimanche qui a diabète, ben symptômes, il n'a pas ce qu'on appelle silent symptoms parce que ben nerf qui se posait transmettre ça ben si là, ben nerf là finit affecté par le diabète.
1: Alors souvent, nous avons dit que nous avons un genre de sueur froide, etc. Est-ce que ça aussi, c'est capable de dire que nous sentions un mal-être, nous avons une transpiration donc,
11: Oui, sueur froide, il y a un petit peu comme si, it's a bit non-descriptive, mais ce qui est livré, c'est que si un dimoun peut avoir une douleur, et qu'il peut transpirer beaucoup, il peut avoir une nausée et vomir, on appelle ça un groupe de symptômes dans la cardiologie, on appelle ça autonomic features. Autonomic features, c'est comme si quand un dimoun peut avoir une crise cardiaque, sur l'écho, react de certaines des autres façons, alors il commence à vomir, il commence à sentir, il sweater, transpirer, il a une extrémité bien frais, ça bonne affaire là, et que ça c'est un signe qu'il est besoin d'être un médecin immédiatement.
1: Donc la prise en charge doit être immédiate.
11: Immédiate, exact.
1: Docteur, donc un cardiologue reconnu, passionné, me trouver par la prévention de la santé cardiovasculaire. Zodi, on choisit pour cause un sujet qui nous concerne tous, le stress. Ça c'est le grand mal de cette de nous l'époque actuelle et de son impact l'eau nous l'équerre. Docteur, qui fait nous bien consacrer une émission la physiologie du stress et de ce l'effet l'eau
11: OK. Bon, la première chose, c'est une question bien importante, un topic bien important, et surtout, quand moi, je peux travailler en Angleterre avant, il y a des affaires extrêmement communes. Quand nous avons un stress-related cardiac disease, mais première affaire avant nous cause de stress et cardiologie, nous comprenons un petit peu c'est quoi le stress et qui sont l'impact dans le niveau global. C'est-à-dire, dans le monde entier, quand on fait un survey de bandimoun, le stress, etc., et un survey qui fait auprès d'un million, demi-million de personnes, le stress, il nous dit, il a affecté at least 30 à 35% de la population, on les a fait, c'est un stressful event, soit une fois, soit daily. C'est-à-dire, ça lit assez beaucoup. Mais stress-là, c'est quoi? Stress, c'est comme si un response, ou l'écho se response avec un pressure. Et que sa pressure-là, il est capable d'un physical pressure, un mental pressure, ou soit un emotional pressure. Par exemple, si un dimoun peut avoir une pression comme si un physical pressure, quand sur l'écho, il y a une infection, une maladie, ou soit il peut faire une opération, this is a stress on the body, physical stress. Par exemple, disons, il y a un dimoun une batterie, par exemple, physical stress. Mental stress, il y a un stress dans le travail, il y a un côté stress, côté finance, tout ça là, ça c'est emotional, et que nous avons un psychological aussi, ben mental stress et emotional stress, qui aussi nous aide à comprendre l'eau là. Mais tout ça là, ils font part of sa stress response là. Qui fait du monde qui a stress? Au fait, stress, c'est un response de l'écho qui utilise l'écho in design pour répondre to stress. Qui fait? Parce qu'il, longtemps, il y en a beaucoup, ben, threat dans l'environnement, threat to life, etc., que ben, dimoun pensait qu'ils ont besoin de défendre, ils ont besoin aware of some surroundings, là. Mais de jour,
1: nous gagnons. Donc, il y a pas autant de stress, là.
11: Il y a pas autant. Il y a pas autant. Parce que, imaginez-nous, s'il n'y a pas de stress dans le monde, aujourd'hui. À cet là, c'est pas de stress. Ben, moi, tu calèves, lève n'importe qui l'aime en vie, ou tu calèves n'importe qui l'aime en vie, nous venons n'importe qui l'aime, ben, n'a aucune pression pour deliver anything. Ben, stress-là, il est important in small amounts, dans une petite quantité, pour nous capables de faire nos bons travail, meet nos bons deadlines, qui nous besoin de faire achieve nos bons objectifs, et couper avec ce bon challenge qui le monde fait ce nous-là. Mais le problème qui est arrivé quand il est trop excessif pour trop longtemps. L'air-là, il est capable d'impacter la santé, parce que l'écho, il commence à produire une seuse.
1: Donc, si je comprends bien, nous avons un stress, par exemple, là, nous avons un travail, nous un petit peu en retard, donc nous gagnons un stress. C'est un bon, c'est un mauvais stress, ça. S'il est répétitif, on comprend bien, ça veut dire qu'il vit mauvais. Si tous les jours, nous gagnons un stress parce qu'il nous en retard, forcément, il prend un impact sur la santé.
11: Voilà. Mais dire, c'est comment dire, c'est un stress qui nous reconnaît, qui nous besoin faire libre, et nous finit adapté avec le stress. Comment dire, moi, je sortis un temps avant, c'est pas demi temps avant, pour me connaître, moi, je besoin de couper avec ça, ok. Mais si tous les jours, je besoin de stress là, là, nous connaît qui chronique stress, lui affecter un dimoun sur l'écho.
1: Et c'est ce qu'on appelle chronique, donc, c'est parce que c'est répétitif.
11: Chronique, c'est comme si, chronique dans la médicale, c'est, on a déjà été stress, hein, c'est acute stress et chronique stress. Et que ça, l'écho, lui répond differently, acutely et chronically. Alors, ce n'est qu'à pas cause là aussi, c'est comme si, mais chronique stress, par exemple, un affaire qui peut arriver tous les jours. Tous les jours, on a un problème financier, tous les jours, on a un stress dans le travail, tous les jours, on a un traffic jam. Mais ça, nous connaît qui stress quand il y a, dans ce level-là, l'affecter un dimoun sur l'écho. Il affecte sur les corps parce qu'il y a beaucoup d'hormones qui relisent quand il y a un stress. Un des hormones qui relisent, c'est des hormones comme le cortisol, des hormones comme l'adrénaline, noradrénaline, qui a l'effet dans les corps.
12: Donc, si on comprend bien, parce que peut-être mon pouce saute du coq, Alan, mais peut-être qu'il est capable d'éclairer nous. C'est vrai qu'il a quand même été reconnu qui, cancer du sein est lié, dans la majeure partie des cas, à un stress, donc, par exemple, dans le travail. Ça a été plus ou moins reconnu, ça.
11: Et non. Et non. Au fait, ça qui nous comprend, enfin, moi, un cardiologue de la profession, mais seulement, nous connaît qui stress, n'est pas un one organ disease.
12: Il y a une incidence, beaucoup de choses.
11: Il y a fait plus oui. Moi, pour cause de cardiaque, vous pensez, nous pouvons aborder ça en plus de détails dans l'émission. Mais, si nous guettons bien, quand un monde stressé, il n'est pas affecté juste sur lesquels, nous pouvons cause ça, mais nous connaît qu'il est affecté sur l'estomac, par exemple. Du monde qui commence qu'un acide reflux, ce commence qu'un indigestion, ça lie important. Je pas qu'à manger bien, je ne mangeais pas digéré, comment disposer, ce qu'à la constipation, ben ça fait comme ça. Du l'autre côté, nous connaît aussi qu'il est capable d'un ban du monde ban headache, ban problème neurologique, ban headache, migraine, ben ban du monde qui commence qu'un anxiety, et encore dans la dépression aussi, c'est devenu contribué par le stress. Et aussi, si vous êtes bien, quand du monde est stressé, il n'est pas sur un muscle, il n'est pas relax. Alors, sur les coups, sur les épaules, sur les deux.
12: Toujours
11: et
12: tendu.
11: Voilà, et que nous, il cause pas de problème musculoskeletal problems, que du monde là, il y a un back pain, neck pain, tout ça là. Mais, au niveau mondial, nous pensons, les estimateurs qui stressent, les affectés, impact sur l'économie, il y a des centaines de milliards. Au niveau mondial, parce que beaucoup de monde prend time off work, je sais pas quand on travaille à cause de stress, c'est à cause de ça, le problème, là. L'autre affaire que beaucoup de monde va réaliser, c'est, surtout la madame qui est jeune, quand je suis stressé, les cas viennent à l'impact, les autres, menstrual cycle, comme si, c'est-à-dire, passons aux autres reproductive systems, les affectés par les hormones, tout ça, là. Et ça, les capables contribuent comme si je gagne un problème, irregular periods, un problème pour les enfants, tout ça, là. Tout ça, les contributifs à ça. Et que, mais c'est ça, mais ça n'est pas un affect qui a affecté un seul organe. Lequel est là, mais c'est mon stress là, il a affecté, dis-moi, sur les cours en entier.
12: Donc, est-ce que, si je comprends bien, ou corrige-moi si c'est pas le cas, nous capables de dire, Zodi, que le stress, c'est une maladie?
11: Il y a une maladie dans le sens qu'il y a une épidémique qui peine à une solution facile, parce que stress, il a affecté tout le monde différemment. Oui. C'est-à-dire, un affaire qui est capable de stresser moi, pour lui, un affaire normal, qui est fini adapté à ça, pour moi, pour lui, pas un affaire qui stresse. Mais ça, un affaire qui est bien étudié, c'est beaucoup de détails, ça au fait. Parce que, par exemple, quand nous guettons, qui fait le stress, lui affecté moi, lui pas affecté ou, par exemple. Plusieurs raisons. Il y a une raison biologique. Par exemple, ça dit que ce cerveau est formé différemment. Il y a une partie de ce cerveau qui, comme si, les produits, les receive un signal differently et que ça perçoit un stress différemment. C'est-à-dire, biologiquement, dit que c'est un petit peu différent. Façon de réagir avec un stress hormonal qui nous cause
12: d'autres. Donc, il y a un monde qui gère mieux le stress d'autres qui arrivent donc à.
11: Et disons, penser qu'il est biologique même, côté un hormone qui est différent. Disons, un hormone qui peut circuler dans le monde sur les corps. Moi, mon cas, plus mon sensitive à ce hormone-là qui est, par exemple. Alors, moi, je peux stresser plus pour même stimulus qui nous mettait devant nous, un traffic jam, moi, mon cas, ou correct avec ça. L'autre côté. Si nous guettons comme si, man, personality traits. Disons, par exemple, un dimon comme, il y a beaucoup de dimons qui ont un mindset qui est capable de couper avec des affaires. Il y a un dimon qui a ce mindset-là. Mais d'un côté, psychological traits, il varie de personne à personne. L'autre affaire qui fait du monde stressé différent entre personne et personne, c'est chaque dimon est dans des different networks social support. Par exemple, si moi, j'ai beaucoup de camarades, j'ai beaucoup de familles qui m'ont pu causer, capable de moins stresser qu'un dimon qui est moins seuse. Et aussi, ça que tu veux faire dans les autres affaires, dans les autres lifestyle, par exemple, exercice, le, tout ça, dans les affaires-là, nous aide nous pour adapter à le stress. Mais à cause de ça, nous trouvons que ça que tu veux...
12: Ils vivent de manière différente.
11: The response to stress, to the same stressor,
12: C'est différent.
11: C'est différent.
12: Très bien. On va marquer une courte pause. Je me rappelle qu'ils sont capables de poser de bonnes questions. Alors, tout le temps, me demande pose de bonnes questions en avance. L'eau 58, 53, 117, 21 par écrit ou en direct, l'eau 210, 89, 10. Aurélie qui peut réceptionner de bonnes appels. Comme ça, nous gagnons bien les temps en deuxième partie pour répondre à toutes les bonnes interrogations. On va marquer la pause et on se retrouve pour la suite de notre carnet de santé.
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1: Sentez la suite quand le cœur s'emballe, quand le souffle se fait court, quand l'intimité se dérègle. Ce ne sont pas des signes à prendre à la légère. Nous pécose le stress qui est omniprésent dans nous la vie et qui exerce une pression invisible au nous l'équerre. Nous pécose le ban palpitation cardiaque. Qu'est-ce qu'ils sont capables de révéler ban problème coronaire et nous pécose le ban trouble de l'érection. Est-ce qui c'est ban premier signal d'une maladie cardiovasculaire, voire un marqueur précoce d'infarctus. Ça vendredi là dans nos carnets de santé. Nous pouvons accueillir le docteur Perma, cardiologue, qui pour répondre à cette bonne question, qui pour partage son expertise, cette bonne témoignage attendu, l'eau 58-53 et question aussi, l'eau la plateforme WhatsApp 58-53-77-21 et l'eau 210-89-10. Docteur, si je comprends bien, il est extra difficile définir donc ce qu'est le stress. Puisque nous ne trouvons qui chacun recevoir lui de manière différente.
2: Voilà, parce que c'est un affaire qui affecte tout le monde différemment. Mais ce que nous devons comprendre, c'est que le stress, c'est un response to the body, of the body, pour une pression externe.
1: Alors, nous dire aussi que le stress dépend de la, c'est donc ça, dépend de la perception, au fait, voilà. qui nous est là le problème.
2: Oui, parce que par exemple, je prends l'exemple moi-même. Disons, comme un cardiologue, comme on peut faire training, c'est comme si jamais on fait une opération tout seul. Et tout le temps, on fait les under supervision. Mais maintenant, ça support network autour de moi-là, que je ne me pas senti moins stressé, qui, OK, bon, cas faire les, ou ça, si je ne pas réussi faire les, un jour à côté de moi. Mais la première fois que vous faites une opération tout seul, vous pouvez trouver qui, comme si, quand même, on le fait plusieurs fois, des centaines de fois avant, ou pour gagner un stress qui, instead, you are on your own. Mais, as your seniority increases, le même stressor, sa même opération-là, ou pas stressé. C'est la même chose. Non, et pas de changer, c'est juste ou perception de choses qui
1: ne changent. C'est ça qu'on appelle le stresseur, là.
2: Le stresseur. Mm-hmm. Le stresseur, c'est ça stimulus qu'il a, là. Mm-hmm. Mais sa même stimulus-là, avec mon coping stratégie, plus mon faire plus, plus mon lié là, plus mon cause avec mon collègue là, sa même opération là, il pas de moins sa response de stress là, qui est justement première fois que moi tu fais lui. C'est la même chose dans tout à fait, me cause de l'expérience de la cardiologie, dit comme ça. Et qu'il est pareil pour tout le monde, me penser dans ce travail, quand c'était le premier jour de travail, je sais pas connaît comment pour login, comment pour faire ça, mais, a fini faire un an, deux ans, ben là, ou pas stressé du tout.
1: Alors, souvent, nous t'en disons, docteur, nous pécosse un peu du coq à l'âne, mais c'est pas grave. Souvent, nous t'en disons que, par exemple, quand nous réalisons qu'il nous stressait, ou quand nous réalisons qu'il nous peut, par exemple, faire une crise de colère, etc. Souvent, ben, nous disons, ben, allez, nous pose, nous respirer, nous inspirer, nous expirer. Mm-hmm. Vrai ou faux?
2: Les vrais,
1: l'effet, je veux dire.
2: L'effet livré, qui fait parce qu'il nous comprend que le stress, quand un dimoun gagne stress dans les cours, une bonne affaire qui active le mot, hein, c'est cette affaire qui appelle le sympathetic nervous system. Dans nous, les cours, nous avons deux systèmes nervous system. Un, c'est le sympathétique. Un, c'est le parasympathétique. Le sympathétique, c'est là pour excite un dimoun ce système. Qui fait attention à ça? Par exemple, si un dimoun dans la jungle longtemps, il trouve un lion pévinier,
1: okay, okay.
2: So, sympathetic nervous system activate ce stress response, c'est ce qu'on appelle the fight or flight response, hein? Mais mm-hmm. soit la guerre, soit il sauver. Mm-hmm, mm-hmm. Ça l'activate, ça c'est sympathetic nervous system. Mais ça, c'est un garde pour l'humanité, pour les cas de défendre l'humanité.
1: Défendre. Mm-hmm.
2: Mais quand le sympathetic nervous system là, activé, là qui est arrivé, où les corps release ban hormone. Hormone, c'est quoi? Cortisol, adrénaline, noradrénaline. Et que ça ban stress hormones là, c'est un ban l'effet dans dimouna sur les corps. Par exemple, noradrénaline, adrénaline, il peut augmenter dimouna ce blood pressure, ce tension. Et puis, augmente ce battement sur l'équerre, qui vitesse sur l'équerre va battre. Qui fait besoin de faire ça? Parce que, dis-moi, là, les besoins, soit les besoins de la guerre avec ça, lion-là, soit les besoins de sauver. Alors, sur l'écho préparé, les pour ça. Cortisol, là, les commence à mobiliser, ben, disique, depuis de ce système, pour okay. les l'énergie, pour les faire ça, sa response-là. Mm-hmm. This is called the sympathetic nervous system. Mais à ce terme, comment ne pas aborder, si ça, ce système-là est overactif pour trop longtemps, il y a l'effet néfaste, l'écho. Du l'autre côté, on a un autre système qui s'appelle le parasympathétique. Ça, c'est comme s'il pouvait l'écho plus relax, par exemple. Et quand on peut respirer, nous, il y a un appel qui s'appelle le vagal response. Hein. C'est-à-dire qu'on nous prend une, tout le monde qui peut écouter nous, je quand même tester la case, je peux filer cette pulse dans cette wrist là. Mm-hmm. Quand je file cette pulse, je peux tenir un battement et ce besoin qu'on ait qu'il peut battre, disons, à une vitesse. Mais quand je peux prendre deep breath là, et chini, battement là peut diminuer.
1: OK.
2: Il peut diminuer, the heart rate peut drop. Parce que sa vagal nerve là, il active et quand il active, il slow down the pulse. Mais quand même, tout le monde dit que quand je contrôle le breathing, il contrôle, il active plus sa cause parasympathétique là. Et les reduce heart rate, reduce response, et les contrôles de mind aussi.
1: OK, les contrôles mind, ça veut dire.
2: Les contrôles mind, ouais.
1: Parce que, visiblement, les contrôles, c'est qui peut passer à l'intérieur, oui. Au fait. Quand on nous dit, allez, respire un bon coup, prends ouais. L'air, expire, etc., etc. Donc, les plus pour le contrôle interne.
2: Les contrôles internes, et comment les contrôles ça physiquement là, mais les aussi contrôle mind control. C'est ça qu'il nous trouvait. C'est comme si dans mon cours de mindfulness, yoga, je fais beaucoup le breathing exercise. Hein, pour contrôler le breathing, respirer, tini, in pour combien de secondes, out pour combien de secondes. C'est pour ça qu'il fait ça, pour dire contrôle ça parasympathétique nervous system là. Et quand je contrôle ça, je contrôle cette mind activity aussi. Hein. Et tout ça, il est relié ça. À cause de ça, du moins, quand je respire, je contrôle le côté physique.
1: Okay.
2: Le heart rate là, mm-hmm. Mais aussi le côté mental aussi. Ok.
1: C'est-à-dire nous peut concentrer nous l'eau,
2: le breathing.
1: Ok.
2: Et breathing là aussi il y a un effet physique que le heart rate là s'y drop.
1: Bah,
2: les tout reliés.
1: Tout est relié. Donc, il y a une affaire importante, d'aller là. On dit, par exemple, un sprinter qui peut faire une course de fond. Un animateur qui peut vivre nos antennes et qui a dans sa banne genre de certains genres de métiers par exemple côté na une montée d'adrénaline qui est important parce que voilà c'est ça qui permet nous comment vous faites dire t'allais là donc
2: ouais.
1: délivrer le travail ou délivrer la performance etc. Ben si Andimoun tous les jours il peut bien faire sa montée d'adrénaline là au quotidien, est-ce qu'il y a un risque pour sur la santé sur...
2: Ouais, parce que l'écho là, les parties design peut stresser tous les jours. Peut dire aussi bien qu'un stress anti-git, et stress là, il est supposé qu'un stress là, il aller ou relax. Mais de nos jours, ce qui peut arriver, c'est stress là, il peut venir nous affecter tous les jours, il peut venir même ou soit dans la journée, il constant. Pression travail, pression finance, famille, etc. Tout ça là, il y a fait constant. Mais là, quand ça sustain pressure là, il y a pire même. Là, du monde là, comment sentir ça avant de cela. Mais adrénaline, qu'il y fait? Comme on dit, il augmente le heart rate, comme il se battement l'équerre, blood pressure, et qu'il aussi mobilise, ben, les autres, ben, sugar level, ça, il mobilise tout ça là. Mais seulement, quand adrénaline là, il est chronique, dans l'écho, puis il y a tous les temps. Il cause une inflammation dans l'écho.
1: OK.
2: Il cause une inflammation dans mon artère, dans sa bande tube qui sort et dans l'écho là, il y a une inflammation. Inflammation, c'est quoi? C'est ça même qui prédispose ben d'immune pour développer coronary artery disease. Inflammation dans mon artère, il y a la même cholestérol commence à build up, là, tout ça là arrivé, il y a la d'immune là, éventuellement, commence à développer coronary artery disease. Problème cardiaque dans mon coronaire. L'autre affaire aussi qui nous connaît, qui est une affaire qui est bien intéressante, actuellement, qui ne m'a pas connaît si nous nous a comme across ça, c'est un phénomène qui appelle le Takotsubo syndrome.
1: Oui, mon comment ouais, mon prépare, oui,
2: mon prépare,
1: oui, mon prépare, un petit question long là, oui, mon
2: comment. C'est une affaire bien intéressante qui m'a pensé en Angleterre, mon bizarre. Chaque mois, nous gagnons deux ou trois comme ça. Hein?
1: Ok.
2: C'est ben Jimon qui au fait le Takotsubo. Cardiomyopathie, c'est un syndrome qui est directement relié au stress. Otherwise known as the broken heart syndrome. 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
1: okay.
2: Heart syndrome.
1: OK.
2: Qui fait nous appeler ça broken heart syndrome? Parce que nous peut trouver dans le monde, ben, madame, surtout quand cette mission finit décédée, dans ce funeral, et ce gain, ça un symptôme-là, et ce vient de l'hôpital.
1: OK.
2: The broken heart syndrome. Qui fait nous appeler ça? Au fait, il présente quand dit mon est stressé, il y a un stressful event, c'est pas d'un dimon sur l'enterrement, sur funeral, ou soit l'in pass, ben, cas qui m'ont trouvé, hein, là-bas, funeral, 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comment dire, ça acute event, là. Les gains, là, sur l'écho, gagnent flotte d'adrénaline, noadrénaline, comme si les gains excès. 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
2: Un bout arrête de fonctionner. Et qu'ordinairement, l'équerre, là, les viennent comme un, une boule. Ce shape, les supposés comme un cône, les viennent comme si un boule, un bout arrête de fonctionner. Et que dis-moi, là, quand les viennent à l'hôpital, les viennent exactement, les présentent exactement comme un problème, crise cardiaque. Ce ECG paraît comme une crise cardiaque.
1: Okay.
2: Ce symptôme paraît comme une crise cardiaque. Mais c'est moi qu'on nous fait ce angiogramme est normal.
1: OK, d'accord.
2: Ce angiogramme, okay. C'est un patient là, là. Parce qu'il nous faisait quelque chose qui n'est pas une crise cardiaque. Ce angiogramme complètement normal. Le lanoual demande, dis-moi, mais qui est arrivé? Le lanoual dit, ben, moi, tu as le dans un dimon sur l'enterrement. C'est comme on commence à avoir une douleur. L'important avec ça, c'est qu'il, aussi vite qu'il est venu, dans l'espace de 48 temps, lequel a renormalisé.
1: OK.
2: C'est-à-dire, quand nous fait ce écho, ça ultrasound-là, quand il dit, fait que venir, nous trouve ça va un changement-là, qui est là. Après 48 heures, avant d'envoyer la case, discharge the patient, nous fait ce écho, ce léquier more or less normalize, dans la plupart des cas. 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
1: Est-ce qu'il ça s'il est répétitif, ça problème-là, il est capable de gagner une incidence?
2: Il y a une affaire qui est bien intéressante. Au fait, la réponse n'est pas claire. Et la bande d'immune dit comme ça qu'il, et la bande d'immune a gagné plus qu'une fois, des fois. Alors, c'est d'être be very careful, parce qu'il est more prone to it. La question se pose qui fait Dimoun A une gagne, Dimoun B pas une gagne. Parce que sans Dimoun, il y a un lentement qui fait un seul gagne.
1: Donc, Pénarté recule pour
2: oui,
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2: 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Nous connaissons qui, Dimoun se l'équerre, les more sensitive to sa bonne hormone là. Alors, elle là, respond, a very over-responding, elle là, il n'y a pas un problème là. Mais nous ne connaissons exactement qui s'en a prone to it ou non. C'est d'accord. Ça le problème, ouais.
1: D'accord. Nous pouvons marquer une pause et nous rappeler qu'ils ont dit nous peut cause le stress, nous peut cause le palpitation, nous peut cause le ben, trouble de l'érection et nous peut cause le nous peut cause le nous l'équerre et l'incidence qui tout ça va une pathologie là et dans le nous l'équerre. Vous êtes capable de poser de bonnes questions le 210-89-10, c'est Aurélie qui paie réception de ben, l'appel et vous êtes capable de poser de bonnes questions le 58-53-77-21, la plateforme WhatsApp.
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1: Le carnet de santé, donc, nous percevons, dit le docteur Purmal, cardiologue. Et vous êtes déjà nombreux, posez-nous une question, au 58 53 77 21. Et vous êtes capable aussi de faire aller en direct au 210 89 10. Docteur, est-ce qu'il y a un dimoun, par exemple, qui est là, un léquer brisé, comment dire, à la suite d'une relation, par exemple? Est-ce que ça aussi compte faire partie de ban problèmes liés donc à la cardiologie?
2: Au fait, une fois, ban qu'est-ce qui nous a trouvé, c'est comme un dimoun recevoir ban shocking news. Les là, c'est capable de ban acute stressor là, hein? C'est-à-dire qu'un dimoun disons trouvé, c'est pas on est l'intrus, ce partenaire peut tromper qu'un autre dimoun, nous on va prendre un choc de le système. Ça, les capables, ça nous les a trouvé. Comme si, acutely, ça stresse-t-il, il affecte-t-il, il commence à avoir ce tension montée, il a broken heart syndrome, là. Mais, me penser du côté, comme si, ben, heartbreak, me penser que c'est plutôt une affaire chronique qui arrive là. C'est la personne, il commence à rentrer dans un loop de,
1: okay.
2: De, comme si, un stress de tous les jours, un affaire qui peut faire, qu'un dimoun, il peut aller à se taire, et que là, il commence à penser, mais tout va passer bien dans la vie, tout ça, man, affaire, là. Et que ça m'a un problème là, les causes stress, les causes tension qui a monté, du monde là qui a gagné un problème irregular periods. Pourquoi pas ça fait qu'arriver à cause ça? Mais il paraît comme un stress normal parce qu'il y a un changement du côté, pas nécessairement physique, mais changement du côté mental et émotionnel là sur la vie. Et quand nous avons besoin ressortir aussi, que stress is not always because of bad news. Ou quand il y a un stress à cause d'une good news aussi.
1: Aussi, ok. Et il y a même l'effet, là, nous.
2: Il est capable de même l'effet. Mais au fait, il est moins recognized, au fait.
1: Okay,
2: mais
1: okay.
2: Stress can be because of good news. Disons, moi, comme ça, vous connaissez comme un monde stressé quand on a vos plans de mariage. Il y a une good news, mais il peut marier. Mais un seul coup, c'est bon, c'est bien là, il y a un stress extraordinaire. Pourtant, il y a une good news. La même chose arrive quand un peut expecter un enfant. Une good news, mais il y a un stress parce qu'il n'est pas forcément des affaires mauvaises qui arrivent,
1: exact.
2: Mais seulement, il y a un changement drastique dans la vie du côté physique, mental, émotionnel, support, et les behaviors pareils. Moi, pas quoi l'écho, un dimanche sur l'écho, les cas différenciés entre good et bad news nécessairement, response là, il y a un petit peu pareil. Mais ça, il y a un phénomène qui recognize, moi, je recognize, dimanche, tout le temps, penser stress is always because of bad news.
1: C'est
2: mais pas tout le temps, hein, pas tout le temps, parce que et la fois, ben, dis-moi, si tu peux dire, ah, il y a longtemps, ben, dis-moi, j'ai eu comme, ah, ben, si un dis-moi, il finit, il est stressé pour arriver à une certaine chose, il achève une affaire extraordinaire sur la vie, par exemple, il réussit à ouvrir ce business. À ce stade, il y a un autre stress, ben, est-ce qu'il est bouquin à maintenir ça? Après, what next? Qui m'a besoin d'achever next? Je gagne l'autre stress comme si. C'est un différent type of stress qui est déroulé.
1: Mais c'est du stress.
2: Un positive stress. Mais c'est moi, il y a un stress because of positive news.
1: Et à ce moment-là, l'incidence sur le cœur.
2: Moi, pensais des mots qu'il fallait un petit peu moins. Ouais. Parce que negative one, là, c'est the worst one. Mais moi, pensais côté positif, là, c'est des besoins de l'effet un petit peu similaire. Mais c'est pas autant recherche, toi, là, by the way, parce qu'il est moins.
1: Alors, si nous comprenons bien, nous gagnons un choc, par exemple, de faire un accident, par exemple, nous gagnons un choc, définitivement, et n'a une incidence. Comment nous reconnaissons l'incidence là, l'on nous l'équerre? Est-ce que c'est à ce moment-là? Est-ce que justement un choc est capable déclenche par exemple diabète côté endymion, est capable déclenche hypertension ou tension? Mm-hmm. Nous trouvons tension, oui, hypertension, etc. Est-ce qu'il est capable déclenche une maladie comme ça?
2: Voilà. Acutely, non. Mais dire qu'un endymion comme si l'infecte un stress à ce là. Ça. In the short term,
1: il fait un accident, par exemple.
2: Ouais,
1: bah, c'est pas grave.
2: Il pas vous déclenche tension, tout ça là.
1: Okay.
2: Ce tension quand même monté for the next few hours.
1: OK.
2: Mais là, il peut settle down. Mais par contre, si Dimona reste dans un state de stress pendant des jours et des mois, des semaines à venir, là, ça excess de cortisol qui m'a un petit peu raconté, commencement là, ça va un stress hormone qui est le cortisol, qui est l'adrénaline, noradrénaline. Ça va un hormone là, cette fonction, c'était pour un short term. Mais quand il y a une long term, cortisol qui l'y fait. Cortisol, c'est un, pour un dimoun qui, pas tant ça avant, cortisol, c'est un hormone qui est release par un dimoun sur adrenal gland. Adrenal gland, c'est un gland qui là-haut, dimoun sur les reins, et cortisol, il release depuis là-bas. Qu'il y fait, il augmente dimoun là, se dissipe dans sur les côtes.
1: OK.
2: les fait du monde sur l'écho retenir plus beaucoup de sel et plus beaucoup d'eau. Et qu'est-ce aux conséquences quand du monde retenir plus beaucoup de sel et plus beaucoup d'eau, c'est ce tension montée.
1: OK.
2: OK, but it causes hypertension. Deuxième affaire, les aussi augmente quand du sucre augmenté, the risk of diabetes d'augmenter. À ce qu'on mélange ces bonnes affaires-là, les also contribute to weight gain. Mais les monnaies deviennent plus obèses, les commencent à prendre poids, et que ce cholestérol aussi augmenté conséquemment avec ça. Ça veut dire, avec sa chronique stress-là, avec sa cortisol-là, les augmentent ce tension, ce diabète, ce cholestérol, et que les aussi commencent à trigger une inflammation de l'immunité sur les corps.
1: Mm-hmm.
2: Okay? Et que cette inflammation-là, comme on dit, c'est ça même, quand on mélange tout ça-là, le stress devient un risk factor pour cardiac disease. Mais comme on guettait, il y a beaucoup d'études qui nous montraient que le stress augmente le risque de cancer.
1: Alors justement, il y a une méta-analyse à peu près 300 000 d'immunes qui montrait que justement le stress accroît le risque premier événement coronarien. Et qui révèle une grande étude à ce sujet?
2: Il y a beaucoup d'études là, hein. Il y a beaucoup d'études, il y a plusieurs études qui étudient l'effet de stress over many years. Il y a un gars qui a 15 ans, 20 ans, il y a un gars qui a 7 ans, 8 ans. Mais en général, un gars nous connaît qui chronique stress, il augmente le risque de coronary artery disease par à peu près 20 à 40%. OK? Mais déjà, c'est un gars
1: Il y a assez conséquent
2: ouais,
1: quand même.
2: Dire, disons, il y a 100 gars, in simple terms, si vous faites 20 à 40%, ça veut dire. Disons, si pas tiennant stress, problème coronaire, tu peux affecter 100 immunes. Si nous mettons stress, alors il affecte 140 immunes. En termes de sens. Simple mathématique, hein, 140 immunes. Aster, coronaire, il y a là, mais aussi le problème crise cardiaque. Ça, il augmente le risque de crise cardiaque par à peu près 2 à 2,5 fois. Ça veut dire, si un immune est stressé, ce risque de crise cardiaque peut augmenter par 2 à 2,5 fois. Ça, c'est chronique stress.
1: Quand nous avons un chiffre-là, nous avons homme-femme.
2: Homme-femme.
1: Okay.
2: Mais c'est moi, nous connais qu'il y a madame, je suis plus prone to response to stress, en termes d'inflammation et tout. Elle a fait aussi côté chronique, côté acute stress aussi, hein, nous connais qu'il y a acute stressos, comme si, à ce là c'est un du monde qui a fait un

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1: Oui, mais j'ai trouvé qui comme si chronique stress là, il a même, mais acute stress là, c'est un jumeau fait une colère.
2: Donc, un jumeau fait une colère, il bétrimballe ça, enfin, il y a un risque au-delà de tout ça, ben, là, où on dit là.
1: Over the next few hours, ce risque de crise cardiaque lui augmente. Vous pensez, il y a beaucoup de jumeaux qui font cette même zone de jumeau, ben, l'indité qui écoute nous. Un jumeau, il y a une discussion, là, travail avec ce manager ou ça, ben, là, il commence à avoir une douleur après une few hours, dans l'hôpital, il fait une crise cardiaque. Ça, c'est pas une affaire uncommon du tout.
2: Alors, douleur, enfin, problème voice out, pas voice out, les pareils.
1: C'est récemment.
2: C'est par exemple mon gars une colère, mon éclaté, ou même comment dire, une abandon qui est capable de contenir.
1: Contrôler, ouais.
2: Ok.
1: On pense, il dépend. Enfin, si je peux contrôler, c'est pas bien voice out, mais c'est moi, je peux sentir comme si.
2: Bah, oui, parce que c'est godly, on
1: dort. Godly. Moi, penser l'effet des simulas. Okay. Tu es honnête, hein. Moi, penser les simulas, mais en général, c'est comme ça. Si c'est une abandon response, une angry responses, il augmente le risque.
2: Et qu'en est-il de l'anxiété et de la dépression, docteur? Mon lire aussi, donc, une étude, l'eau 10 ans, il montrait qu'ils augmentent ben, le risque d'événements cardiovasculaires majeurs, AVC, insuffisance cardiaque, etc. Est-ce que cela veut dire que la santé mentale et la santé cardiaque sont vraiment intimement liées?
1: Oui. Au fait, c'est une question bien pertinente parce que récemment, l'année passée, comme on dit à la conférence de la Société européenne de cardiologie, le ESC Conference, c'est la plus grande conférence au monde de la cardiologie. Okay. Mm-hmm. Une des bonnes affaires qu'ils ont aussi montré, c'est un nouveau set de guidelines on mental health and cardiovascular disease. C'est une affaire qui, comme cardiologiste, je ne sais pas si tu peux trop
2: rentrer là-dedans.
1: Oui, parce que, quand vous pensez, bah, que la cardiologie, il peut dire, oh, ben, fais un angiogramme, fais un écho, c'est pas quoi, il y a un stress test. Personne va vous causer, ben, comment vous pouvez sentir ou quoi. Mais seulement, je ne commence à reconnaître qu'à STIR, il y a une ligne bien établie entre mental health conditions et cardiovascular disease. Mental health conditions, les capables stress, anxiety, depression, schizophrénie,
2: bad
1: personality disorders, tout ça, on a fait là. Qui nous connaît l'eau là, nous comprend qu'il s'agit d'un monde là qui dit qu'on stress d'une finie cause là qui se response, mais d'un monde qui a dépression par exemple ou schizophrénie. Nous connaît qu'il s'agit d'un monde là qui est more prone pour problèmes cardiovasculaires. Qui fait hein? Parce que façon sa mental health disease là était, il a affecté ses lifestyle habits beaucoup.
2: Okay.
1: Je mange, ben ça fait plus junk food, je overeat, je fume plus, je prends plus beaucoup de poids. C'était un peu beaucoup de diabète.
2: Okay.
1: Tout ça, il est prouvé dans la littérature. Et tout ça là, consequently, il put someone dimun at mental health, with mental health conditions là, at an increased risk, ce risque de cardiovascular disease d'augmenter. Et le problème avec tout ça là, c'est qu'un dimun, quand il a un problème mental health, il est less likely pour le côté docteur aussi. C'est-à-dire, il est moins senti, il est plus ready pour le côté docteur pour cause là. Alors, ça va dimun là, un risque d'augmenter. Deuxième, le diagnosis, il est plus tardé. Parce que je ne peux pas penser pour tourner un spécialiste. Par exemple, ben, dimoun qui ne fait que faire une crise cardiaque, ou ça, c'est un problème comme insuffisance cardiaque, heart failure et tout, ben là, c'est le risque de dépression, anxiété, stress d'augmenter aussi.
2: OK.
1: Par exemple.
2: Donc, c'est à double tranchant.
1: C'est double tranchant, etc. C'est-à-dire, un dimoun, il est capable de passer dans le stress avant. Une jeune personne qui a un travail, il a un mortgage, un loan, comme on dit en Maurice, un loan, il a une responsabilité de famille, il fait une crise cardiaque. Ah, ça, il n'est pas capable de travailler, il n'est pas connu comment il peut vivre sur la vie, est-ce qu'il est pas capable de sustain sur la vie qu'il tient avant. Et que nous connaît qu'il sera, de ce groupe de personnes-là, le risque de mental health disease d'augmenter après ce problème cardiaque. Mais c'est à cause de ça qu'à ce temps en Angleterre, ça qui nous peut, en Europe aussi, je peux mettre plus l'emphase, le screening for mental health disease, dans un patient avec coronary artery disease et que le vice-versa.
2: Oui, parce qu'il est effet yo-yo, en fait.
1: Exactement. Et quand un patient vient et qu'un côté un psychiatre, il est capable, bien pourtant, pour le psychiatre, là, demander est-ce que ce cholestérol est mis une faux, c'est pas l'ingénieur, diabète, est-ce qu'il a besoin d'une place pour, est-ce qu'il est

0: avoir un symptôme cardiaque. Et the other way around aussi.
1: Très bien. Nous, pour marquer la pause, nous pourrons accueillir Chazatopsie pour le point sur l'actualité de 10h. Et juste après les avis d'essai avec Aurélie, on poursuivra donc notre carnet de santé.
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0: lundi, bienvenue, merci d'écouter Radio 1, il est 10h. L'heure d'un point sur l'actualité avec vous, Chaza Topsy, bonjour.
1: Bonjour Daniela, bonjour à tous. Maurice doit s'attendre à une période plus sèche durant les 3 prochains mois, selon les dernières prévisions de la station météorologique de Vaqua. Les données basées sur les analyses du NOAA Climate Prediction Center indiquent un déficit de pluie attendu entre juillet et septembre en raison du renforcement du phénomène El Niño dans le Pacifique. Durant cette période, les précipitations devraient être inférieures aux moyennes habituelles avec environ 246 mm de pluie prévu, soit près de 25% de moins que la normale. Un directeur d'entreprise a porté plainte contre des policiers de la National Coast Guard après un incident survenu sur la plage publique de Pointe-aux-Canonniers hier. Il affirme avoir été interpellé alors qu'il se trouvait sur son lieu de travail. Selon sa déposition, 4 officiers de la NCG lui auraient demandé de quitter les lieux avant de l'informer qu'il serait verbalisé pour intrusion puis pour activité de canvassing sans permis. Le quadragénaire conteste ces accusations, affirmant qu'il ne sollicitait aucun client. Un procès-verbal a néanmoins été dressé contre lui par un officier de l'NCG de Troubiche. Le ministère de l'Industrie, des PME et des coopératives a lancé l'élaboration d'un plan stratégique pour le secteur afin de renforcer des coopératives plus innovantes, résilientes et adaptées aux nouveaux défis économiques. Le ministre Adil Amir Mia a également lancé le Boost Local Production Scheme permettant aux sociétés coopératives éligibles d'obtenir des subventions allant jusqu'à 300 000 roupies pour l'achat d'équipements destinés à la production agricole, l'agro-transformation et d'autres activités à valeur ajoutée. Le plan stratégique devra notamment mettre l'accent sur la sécurité alimentaire, la digitalisation, l'exportation, l'énergie et la diversification des activités. Et puis dans le monde, l'Australie va commencer à exporter de l'uranium vers l'Inde après la signature d'un accord entre les deux pays hier. Le Premier ministre australien a précisé que ces exportations seront exclusivement destinées à des usages pacifiques, notamment pour soutenir la production. Cette coopération marque une nouvelle étape dans les relations entre les deux pays, alors que l'Inde cherche à diversifier ses sources d'énergie pour répondre à une demande croissante. C'est tout pour ce point avec l'information. Retrouvez Daniela pour la suite du carnet de santé.
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0: d'annoncer le décès de Madame Ouma Bola, née Jerry, âgée de 52 ans, aussi connue sous le nom de Lalita. Le convoi mortuaire sortira de son domicile à Cancipiron à Pointe-au-Piment aujourd'hui à 10h30 pour se rendre au crématorium de Triolet. Le décès de M. Indradeo Pouni, âgé de 66 ans, aussi connu sous le nom de Ishwar, le convoi mortuaire sortira de chez son épouse, Mme Vidula Pouni, à Kalimai Road, route royale Almaty, aujourd'hui à 11h pour se rendre au crématorium de Gandhi Road à l'Almaty. Le décès de M. Govinden Kunusamy, âgé de 75 ans, aussi connu sous le nom de Sada, le convoi mortuaire sortira de sa résidence au numéro 78C à Raoul Rivet Street à Port-Louis aujourd'hui à midi pour se rendre au crématorium de Trenbourg. Le décès de M. Vinod Moutour, âgé de 67 ans, le convoi sortira de chez son épouse, Mme Anjani Moutour, à Branch Road, l'Almaty, aujourd'hui à midi pour se rendre au crématorium de l'Almaty. Le décès de Mademoiselle Marie-Liliane Boischard, habitant au numéro 28, avenue Monseigneur Lynn à Quatre-Bornes, âgée de 83 ans, aussi connue sous le nom de Yann, le convoi mortuaire sortira de la chapelle ordant d'Elienson à Route Royale Beaubassin, aujourd'hui à 12h15, pour se rendre à l'église de Saint-Jean et de là au cimetière de Saint-Jean. Et le décès de M. Vikash Chulun, âgé de 47 ans, aussi connu sous le nom de Mouna, le convoi mortuaire sortira de chez sa mère, Mme Swasti Chulun, au bloc C6 SSR Street à Piton, aujourd'hui à 11h pour se rendre à l'incinérateur de Piton. À toutes ces familles endeuillées, Radio One présente ses plus vives sympathies.
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1: Quand le souffle se fait court, je ne chante pas, non, c'est très important ce sujet. Et quand l'intimité se dérègle, ce ne sont pas des signes à prendre à la légère. Nous pécose l'eau là dans nos cornets de santé Zodi, nous pécose l'eau palpitations, nous pécose l'eau stress, nous pécose pour la suite l'eau ben trouble de l'érection. Est-ce que c'est le premier signal d'une maladie cardiovasculaire, voire un marqueur précoce d'infarctus? Nous percevoir Zodi donc le docteur Purmar, cardiologue, et The Ban Question. L'eau 58 53 77 21, la plateforme WhatsApp, et l'eau 210 89 10. Il y en a pas mal de questions et il nous pouvait faire le maximum pour répondre à toutes les bonnes questions. C'est pour ça qu'il m'a demandé si vous avez une bonne question d'ores et déjà. Faites-nous pas venir les bonnes questions, pas écrit si vous n'avez pas envie d'intervenir, ou sinon l'eau 210 89 10. Docteur, à présent, nous pour cause l'eau, le trouble de l'érection et l'incidence, l'eau de maladie, donc cardiovasculaire. Ça va un trouble là, vous êtes capable donc. Nous connaît qui voilà ben cause capable assez nombreuses, donc psychologique, physiologique, médicamenteux. 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
2: Au fait, érection, c'est erectile dysfunction, c'est un affaire qui est bien commun. Moi, pensez les pas aussi recognize, parce qu'il y a beaucoup de gens qui n'ont pas envie de reporter ces symptômes-là à d'autres médecins, forcément. Mm-hmm. Mais avant de causer le problème qui fait gagner ça, nous devons comprendre comment l'érection est formée et que là, nous break it down dans les steps qui n'ont pas de problème. 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D'abord, monsieur, c'est le hormone de testostérone. 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À ce qu'on infinit, il y a un ceux de la cervelle, l'infinit, il y a ce hormone, ça signale-là, il y a un transmettre dans ce léco. 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Là il pour gagner érection à travers ça. Mais c'est un step qui commence depuis la cervelle, hormones, nerves, muscle, blood supply. Dans chaque seven steps là,
1: c'est une machinerie là qui va mettre en place.
2: 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Mm-hmm. 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Mm-hmm. Deuxième affaire, à cause du stressé, à cause d'un amant de problème hormonal, il est capable, sur le testostérone, de baisser, ou soit un amant, les autres problèmes, comme ça, thyroid function, augmenter ou soit overactive ou underactive, ou soit il y a un problème comme le diabète, mm-hmm. tout ça là n'est pas affecté. Mm-hmm. Côté ben nervous là, si tu m'as les diabétiques, nous connais qui ben tu m'as qui diabétique, c'est une condition qui appelle le diabetic neuropathy. Neuropathie, c'est une condition que gagne un dysfunction du nerf. Okay? Mm-hmm. And because it is because of diabetes, mm-hmm. on appelle it diabetic neuropathy. Alors, c'est pas un nervous signal là, pas circulé. Mais on peut comprendre comment il peut descendre. Mais là, au niveau blood supply, c'est que ça, que le cardiovasculaire, là, les vénines.
1: Entre en jeu, là,
2: oui.
1: Allez, ok.
2: Mais c'est ça qui nous comprend. Nous comprend qu'il, pour gagner, du moins, gagner une érection, il y a un bon healthy, blood supply to ce organ. Et qui fait living related to cardiovascular disease, c'est parce qu'il y a un risk factors qui affectent sa blood supply dans un organe pour érection. Les bien similaires to un risk factors qui affectent un organe, okay. Un blood supply dans ce liquide.
1: OK. Mais donc, ça va un vaisseau là, c'est semblable.
2: Voilà. Mm-hmm, c'est, okay. C'est la même vaisseau, mm-hmm, mm-hmm. Mais ce que je peux dire, c'est qu'obviously, un vaisseau dans, dis-moi, ce organe de, ce sexual organ, il est plus petit. Alors, il y a un symptôme là, plus avant qu'il y ait un problème cardiaque. Alors, qui va un risk factor qui nous connaît?
1: Alors, on dit, ça fait un peu autant là.
2: Oui.
1: C'est-à-dire, l'incidence là, nous pourrions connaître lui, là, s'il y a un problème, donc, d'érection.
2: Oui, c'est-à-dire, get, par exemple, un risk factors, hein? Diabète, tension, cholestérol, diminuer les fumées, les boire l'alcool. Tout ça, un risk factors là, lui affecter les cœurs. Mais aussi, ça va même risk factors là, les affecter, ça va artère dans Jimuna, ce sexual organ aussi.
1: Okay, okay.
2: Les causes ban narrowing, ban plaque dans Jimuna, ce sexual organ. Là, là, blood supply là, les diminuer là-bas. Alors, Jimuna, les pas gagner une érection. Les important qu'il fait, il y a beaucoup ban l'étude montré, qui ban Jimuna avec erectile dysfunction, c'est à higher risk of cardiovascular disease. Et ben problème cardiaque, crise cardiaque et aussi coronary artery disease.
1: Donc ça a été prouvé à ben étude.
2: Ça a été prouvé par ben étude, ben l'étude de Mesa en Amérique et c'est la ben les autres études encore qui ont prouvé et la ben l'étude qui même dire qui quand un Jimun il y a une erectile dysfunction à cause pas une cause qui est bien connue hein, c'est comme si disons par exemple Jimun là il y a un problème comme un stroke. Ou ça, il fait un accident neurologique, côté un spinal cord problème, il n'y a pas une érection. Ça, c'est une cause différente. Mais c'est un jimune qui n'a aucun specific reason, il n'est pas dépressif, il n'est pas rien. Mais c'est moins lié, par exemple, diabète, tension, cholestérol, tout ça là. Mais c'est moins lié, il y a un problème erectile dysfunction. Et là, une société, et d'abord, professionnel, ben, expert, en Europe, qui dit qu'il nous besoin screen sa ben jimune là pour problème cardiaque. Parce qu'il est capable d'un sign of early cardiac disease aussi. Parce qu'il y a un risk factor là, il est pareil.
1: Il a, ok.
2: Et existant côté sexual organ, il peut venir plus avant parce qu'il y a un artère là, plus petit. Et qu'il y a une étude qui dit comme ça, que quand un jimune a erectile dysfunction, il est capable de predate un problème cardiaque par un symptôme par 2 à 3 ans.
1: Ok.
2: Et qu'une crise cardiaque par à peu près 5 ans. C'est-à-dire, le jimune là, avant, il commence à avoir un chest pain, problème par un symptôme cardiaque, il est capable de finir une erectile dysfunction dès 3 ans depuis avant. Crise cardiaque, là, il est capable de venir après 5 ans. Mais, par la même logique, ça va une société, là, dit à nous comme ça, qui, si ben, dit, moun, venir que ça va un symptôme, là, d'erectile dysfunction, ben, je tenais un risk factors, capable, nous, besoin de penser pour screen ça pour coronary artery disease. Comment nous capables de faire ça? Nous capables de faire un blood test, par exemple, pour check the cholestérol, check the diabète, check the thyroid function, tout ça, on a fait là, check the reins. Et là aussi, et là, même, on dit, comme ça, que nous capables de faire un stress test, check the early on, si nous capables de détecter ce problème cardiaque à un early stage, si c'est un early, nous, traitons plus agressively, comme si, hein. Et là, nous empêchons de gagner une crise cardiaque dans 5 ans.
1: Docteur, justement, est-ce que nous, Mauriciens, nous, un monsieur, par exemple, qui vient consulter, qui pourra le consulter, est-ce qu'il faut forcément les facile pour ça du monde là, ben du monde dire qu'ils ont un problème, par exemple, justement lié à l'érection.
2: Me penser qui capable.
1: Je peux dire un stress, je peux dire tout ce qui vient autour, mais est-ce qu'ils ont pas sur ce point-là pour capable comment dire. D'autant plus qu'il a nous trouvé qu'il est capable, donc, il est capable de peaufiner au diagnostic. Donc, il est important de dire ça quand, à la consultation, par exemple.
2: Oui. Au fait, dans mon moment d'expérience, je pensais qu'il y a une clinique d'urologie. Je suis capable de trouver beaucoup de cas parce que j'ai dit que ça a un organe là spécifiquement. Mais dans la cardiologie aussi, je trouve lui.
1: OK.
2: Mais j'ai dit que j'ai dit les autres problèmes. Je suis dans ma clinique, je dis que je me suis un peu chest pain, je me suis un peu problème d'essoufflement, etc. Mais aussi, je reporte ça dans les symptômes-là. Mais ça, c'est bizarre comme s'il y a une ligne qui est capable de dire que je suis ça depuis avant et qui est capable d'avoir un problème cardiaque. En d'autres mots, ce qu'il peut faire, il increase the suspicion level. Comment on dit? Il fait much more wary you need to look harder, make sure qu'il dépend de ce problème-là. De l'autre côté, moi, quand je trouve erectile dysfunction plus, c'est plutôt comme un jimune fini faire une crise cardiaque. Est-ce qu'ils sont capables d'avoir une relation sexuelle? Je me regarde avoir une question là après ça. Comme si quand un jimune fait une crise cardiaque, après combien de temps vous avez active sex life.
1: OK.
2: Par exemple. Ça, c'est une question qui est dans le monde clinique. Déjà, mes affaires, dans le médicament qui nous servit.
1: Alors, justement, docteur, voilà. Vous venez nous là, nous connaît qui dans ma trouble de l'érection, Zodi reconnu, nous trouvait qu'il est reconnu comme un signal d'alerte. Quand une finie explose, tout ça a une cause là, et le lien avec le cœur nous cause le traitement. Et le plus connu, nous connaît qui souvent dans ce genre de problème, Mandimoun prend Viagra. Mais tout en on dit, nous pas trop connaît si c'est vrai ou si c'est faux, qui Viagra est assez dangereux pour Mandimoun, donc qui a une fragilité cardiovasculaire par exemple. Est-ce que vous êtes capable de causer un petit peu l'eau là? Qu'est-ce que c'est? Et comment ça, Viagra là, par exemple, il y a agir? C'est un des traitements, un médicament, un montanzis, ça m'a fait cause l'eau là. Est-ce que, comment il y a agir, nous l'ôter, ça médicament là?
2: Au fait, comme un petit peu, je me inquiète moi, avec le problème cardiovasculaire, souvent, des fois, quand un petit peu fait une crise cardiaque, ou soit il y a un problème comme insuffisance cardiaque, le médecin a un médicament qui s'appelle un bêta-bloqueur.
1: OK.
2: Un bêta-bloqueur, c'est un médicament qui, ça, au début de l'émission, il se fait cause de l'ONZAF qui s'appelle le sympathetic nervous system. Mais bêta-bloqueur, c'est un médicament qui nous servit pour calmer sa sympathetic nervous system, là, pour dire que l'on n'est pas sur lesquels pas monte trop vite.
1: OK.
2: Etc. Mais sa sympathetic nervous system, là, il est important pour dire que l'on gagne une érection aussi. Alors, ce qu'on nous bloque, c'est avec sa tablette, là, pour se l'équerre. As a side effect, they may get erectile dysfunction.
1: Très bien, OK.
2: Voilà la personne pour venir dans ma clinique pour dire, ah, ben, docteur, ben, mon fini faire un problème cardiaque, mon fini de faire un traitement, mon avoir un médicament là. Non, mon papa, gagne une érection, l'imperfectement, la maladie. Mais qui est la solution? Ben, quand un cardiologue, quand un venir avec vous, première affaire, you have to make sure qu'il paye une autre raison pour ça. Comment on dit, il y a 4-5 steps qui est un est-ce qu'il y a une autre raison pour ça? Si paye, non? Si nous connaissons vraiment il y a quoi ce médicament là, nous sommes capables de changer ce bêta bloqueur, nous faire un autre bêta bloqueur, un autre marque qui est plus sélectif pour l'équerre, qui est capable de réduire ce risque de erectile dysfunction. Mais c'est moi qui passe t-il 100% qu'il y peut aller. Mais si tu m'as besoin de ce médicament là pour se l'équerre et que tu payes un erectile dysfunction, là nous recommandons qu'il y a commence un appareil qui s'appelle sildenafil. Sildenafil, which is also known as Viagra.
1: OK.
2: Viagra, c'est ce brand name, mais ce ingrédient, c'est sildenafil.
1: Oui, mais nous, vous dire Viagra, parce que
2: Viagra,
1: nous, pas qu'on dire ça l'autre mot.
2: Oui, c'est ça. mais Viagra, c'est un groupe de médicaments qu'on appelle ça ban phosphodiesterase inhibitor. Ce qu'ils veulent faire, ils veulent increase the blood flow to the organs.
1: OK.
2: Au fait, ben, beaucoup de gens pas réalisé que le Viagra, au fait, in the late 1990, c'est un médicament sildenafil là, nous t'y servis ça comme une étude, un study, comme un médicament contre angina, contre angine de poitrine.
1: OK, d'accord.
2: Commencement.
1: OK.
2: Les pannes trop marchées comme angine de poitrine, pour, comme un traitement, ben, c'est moi, ben, une mission qui t'y peut servir ça, c'est-à-dire, ben, une notice, ben, érection plus,
1: d'accord,
2: et beaucoup de bisiers pas tiré tout une tablette pour mais actually it was a anti-anginal medication studied et pas marché comme un anti-anginal à celle qui vient de Zafel et là la compagnie développée il fallait une Viagra.
1: D'accord,
2: ça c'est sur l'étude. Mais il augmente sa blood supply là dans du moment là ce sexual organ là il y a une érection là il y a engage in sexual activity. Est-ce qu'il est safe pour un patient cardiaque?
1: Alors justement, oui. C'est ça la question.
2: Les safe, oui, mais il y a un des caveats qui nous a causé. Et non, beaucoup de gens qui ont un problème cardiaque, nous mettons un médicament qui s'appelle le nitrate. Un GTN spray ou soit un tablette en bas de la langue. Quand vous avez une douleur, vous avez un spray en bas de la langue ou soit vous prenez une tablette en bas de la langue pour empêcher de gagner la douleur. Un nitrate. Appelle ça un GTN. Si ben une passion cardiaque là, j'ai pas besoin de prendre Viagra ensemble avec ça. Parce qu'il est arrivé là, sa GTN là, c'est les drop blood pressure, Viagra aussi les drop blood pressure, et que passion là, qu'il y a un épisode de very severe drop dans une tension. Alors, si on dit, nous avons un médicament là, vous êtes capable pour Viagra, provided qu'ils ont arrêté de prendre ce médicament là pendant 24 à 48 heures avant.
1: D'accord. Mais est-ce qu'on peut stopper ce genre de traitement qui est au pédiatre?
2: C'est ça le problème. Parce okay. qu'il est capable, si vous avez besoin à cause de chest pain, il est capable de se servir tous les jours. Mais là, il n'est pas capable de prendre Viagra. Mais par contre, si tu m'as payé, puis un service à ce prix-là tous les jours, il besoin de ce cardiologue pour dire qu'il fait des services tous les jours. Est-ce qu'il se fait une aortée, une bouchée? Est-ce qu'il besoin de faire un autre test, un autre stent, un autre traitement? Pour lui, parce qu'il n'est pas normal qu'il y ait un dimon, puis un service à ce prix tous les jours quand il marche.
1: Mm-hmm.
2: Si ça peut arriver, veut dire, il y a quelque chose qui
1: est
2: besoin d'adresser somewhere. Et que là, il n'est pas besoin de prendre Viagra dans within 24 hours. Mais après ça, il dit OK. In fact, nous connaissons que Viagra, dans une certaine étude, il montrait qu'il est capable même de réduire un problème cardiovasculaire et tout. Mais c'est moi, il n'est pas approved for this. Il n'est pas approved pour ça. Mais nous servons dans un problème cardiaque. Ouais, pas de problème. It's OK. Et actually, il y a un problème.
1: Mais avec l'avis d'un médecin, nous pas qu'à permettre nous
2: non, à dire. Non, pas comment ce traitement-là. Et actually, il y a un traitement. Le Viagra, le sildenafil, ça, chemical-là, elle a une condition dans la cardiologie qui s'appelle le pulmonary hypertension. Comment nous connaissons tension, c'est hypertension, tension artérielle. Nous avons une condition qui s'appelle le pulmonary hypertension, que tension de Dimoun là, ce poumon est élevé. Et dans cette condition-là, nous sommes capables de servir Viagra comme un médicament pour réduire la tension de Dimoun là, ce poumon.
1: Ça nous sert. Et avec le risque.
2: Tout le temps avec l'avis des médecins.
1: OK, mais avec toujours le risque qu'il y ait une incidence, l'érection.
2: Oui, okay. C'est ça.
1: Très bien. Docteur, nous pouvons manquer une pause et nous pour retrouvons-nous donc, nous pour accueillir Yogita pour nos premières questions.

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4: Bienvenue, merci d'écouter Radio One, il est 10h30.
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4: Allez, direction le standard, on accueille Yogita du côté de Quatre-Bornes. Yogita, bonjour.
8: Bonjour madame, bonjour docteur.
9: Bonjour.
4: Bonjour Yogita, nous écoutons.
8: Ok, merci beaucoup d'abord. Docteur, bien expliqué, nous bien contents. Welcome.
9: Thank you. Thank you.
8: Maintenant, il y a un problème. Parfois, l'aime stressé, intiguine. Disons, moi, j'ai beaucoup de travail pour faire dans une heure de temps ou bien demi heure de temps. Je plane la vie. OK. Mais, je tente l'équipe et battre et je écoute dans mes oreilles. Est-ce qu'il est mauvais ou bon? Parce que moi, je n'ai pas de problème de la santé du tout. Ça existe, moi, je fais mon ban. Test du sang, mon docteur suit moi, mais seulement, ça a problème là, il a commencé depuis, disons, 2 mois ou 3 mois comme ça. I'm worried about it, because mon vie occupe moi la santé, moi fais l'exercice régulièrement, moi une retraitée de là aux 70, but moi j'ai envie de connaître qui fait, moi puis écoute ça, battement du cœur là, mais à peine tu vas m'en lier arrêter, hein. Juste quand moi, il y a beaucoup d'affaires à faire, ou bien si ma bonne tante a une nouvelle, pas bon, OK? J'espère que je suis là claire.
4: Alors,
8: moi, pour écouter le radio.
4: Merci, Yogita, pour la question.
8: Merci beaucoup.
4: Allez, merci à vous.
9: Merci pour la question. C'est une affaire qui est bien commune, en fait, palpitation quand j'ai mon stressé. Au fait, vous pensez de beaucoup de
4: palpitations? Oui, mais tant de palpitations-là, nous tendez, nous ressentis-nous, nous...
9: Mais palpitation, c'est un terme very broad, ça. Hein?
4: OK.
9: Mais dire, quand on est dans la cardiologie, quand on, when we talk about palpitations, palpitation, c'est comme si un feeling of your heart, being aware of your heart. Il n'est pas nécessairement qu'il est abnormal. You are just aware of your heart. Abnormal, là, c'est le docteur là qui fait le diagnosis, là. Nous, par exemple, les vignes, il n'est pas dire, moi, un abnormal. Il dit, moi, je sens, moi, le cœur peut battre vite, doucement, ou ça, moi aussi, sentir dans mes oreilles. Beaucoup de gens qui ont ça. Mais pensez, les most likely, dans le cas de Madame Yogita, qui est capable de relater avec sa stress-là, quand il a beaucoup de choses pour faire, l'écho peut réagir, battre un petit peu vite. Mais seulement, s'il existe à cause de sa bonne affaire-là, very brief, après il settle down, il n'a pas fait aucun traitement pour ça as such. Mais seulement, vous pensez à l'épisode de Pocos un petit peu, là, en détail, là, qui bonne symptôme, bonne dimension, vous regardez quand vous avez un corps.
4: Quand il vient, sérieux.
9: Oui, mais seulement, en général, c'est des very brief qu'un dimoun stressé. Quel, par exemple, un dimoun quand il a treadmill dans le gym, il peut sentir le cap et battre vite. Mais ça n'est pas nécessairement une affaire abnormale, parce que it is expected response to the situation.
4: Okay.
9: Mais par contre, si un dimoun il peut allonger le soleil à soi, un secours il peut tendre le cap et commence à battre vite.
4: Là, il faut.
9: Sans aucune, raison. Là, il besoin d'un médecin qui fait ça peut arriver. Parce qu'il n'est pas nécessaire, aucune raison pour se léquer à battre vite quand il peut allonger, se léquer pour dormir. À cause de ça, nous avons fait la différenciation entre une affaire physiologique et une affaire pathologique. Mais nous pouvons gagner le cas. Je cause là.
4: Alors, plus, ouais. Rani, du côté de Mosperéki, Yogita, il y a la réponse à sa question. Rani, du côté d'Hermitage en ligne. Rani, bonjour.
10: Bonjour Daniela, bonjour docteur.
4: Bonjour Rani.
10: Oui, moi, je pose pour vos petits-enfants. Qui a 15 ans, qui souvent lui dit qu'il y a une palpitation. Mais elle dit même l'école, il téléphone nous, nurse, il téléphone nous, il dit à nous qu'il y a une vitamine dans seuse pour être nurse, pour nurse donner un petit médicament, il peut y avoir sa palpitation, il y a une petite souffrance. Mais souvent, il y a ça, sa palpitation. Pas qu'on qui fait, il y a sa palpitation. Là, pour un petit moment. Pour une 15 minutes, pour une 5 minutes, comme ça, il y a ça. Pas qu'on qui fait.
4: Alors, mais Sirani.
10: Un problème d'équerre.
9: OK. Merci pour la question. Dans ce cas-là, la personne est plus jeune. Elle a 15 ans. Mais
10: oui, 15 ans.
9: 15 ans. Mais nous pensons comme si nous pensons qu'elle est un petit peu, quand elle a 15 ans, qui fait sur les quais bat vite. Moi, je pense que c'est une affaire qui peut arriver souvent, et que les pays bien retournent l'école, retournent la case depuis l'école. Bien, avec un médecin pour faire un certain test, hein. Bien, make sure qui, par exemple, un ECG, il y a une affaire assez importante pour faire d'un jumeau qui a une palpitation souvent. Surtout, comme si, comparé avec la personne qui s'est téléphoné avant que les gars l'existent quand il fait l'ouvrage, si une personne existe dans ce classe,
4: dans
9: il
4: mal, ce qu'elle dit,
9: les pécans de palpitations, une jeune personne, they need more careful assessment, comme si, hein. Alors, je me pensais, un ECG, vous avez fait un certain test disant, surtout check pas les affaires de base, comme le thyroid, make sure que ce
10: Non, non, docteur, ne faites tout ça. Quand il y a un temps, ne le faites. Ne faites tout ça, c'est pas tout bon.
9: Oui.
10: Mais l'école, il peut retourner depuis l'école. Il y a un guetteur dans l'école même.
9: Oui.
10: Mais pendant 5 minutes, il rentre dans sa classe après. Mais là, il y a une seule, il peut nous connaître.
9: Oui.
10: Mais nous, on peut tracasser ça. Quand il peut jouer sur voir cette déo, les rentrer, les genoux, il peut y avoir une palpitation, les allonger. Mais là, on peut tracasser, il peut y avoir ça. Mais après un petit moment, ça passe.
9: Moi, je pense, dans ce cas-là, s'il y a des affaires qui ne sont pas reliées à aucune affaire en général, si il y a des affaires comme stress, etc., je pense qu'il est important pour liguer un docteur pour faire un test. Qui test? Moi, je pense que le test qui est important, si il y a des gens qui ont des symptômes-là, c'est un ECG monitoring de l'équerre, avec un ECG de base, ça n'est important, avec un ECG holter, comme on appelle ça, un holter ECG, hein, ça n'est important. Et dépend de la personne, ce bon symptôme, nous cave même mettre le treadmill pour faire des galoper, pour guetter que quand il va faire exercice, et si ça va une palpitation, là, il diminue, il augmente, que moi, sur l'équerre, il react under stress.
4: Donc là, ça demande
9: une évaluation médicale.
4: Médicale.
9: Je pense que ça n'est assez important.
4: Approfondi.
9: Ouais.
4: Pour Rani, dans le cadre du petit enfant de Rani. En tout cas, merci Rani. Laurent, du côté d'Albion, en ligne. Laurent, bonjour. Allô? Allô, allô? Laurent?
11: Allô, oui, oui, je vous écoute, vous m'entendez?
4: Oui, oui, on vous entend, Laurent, bonjour.
11: Oui, je vous écoute. Alors, moi, ce que je voulais dire, demander si le docteur aurait pu élaborer un peu plus sur insuffisance cardiaque dont il a parlé. Ensuite, s'il peut parler de calcification de mitral valve. Et ensuite, parler de pacemaker qu'on utilise. Quelles sont les causes, les symptômes? Les traitements suivis, etc. Merci.
4: Merci beaucoup, Laurent, du côté d'Albion. Mon pensée, bon, avec Siker, ça démane une autre émission. docteur, vaguement, ou tu n'as pas répondu, parce qu'il y en a pas mal de questions au thème, parce que là, il n'y a pas vraiment nos thèmes
9: du
4: jour.
9: Merci, Laurent. En fait, ça a trois topics-là. Nous avons fait une émission, ça a trois topics-là, en séparé. Mais insuffisance cardiaque, c'est tout simplement une condition que la personne sur laquelle il n'y a pas peut-être mis ce ban demands de ce l'écho, basically. So, l'écho peut demander 10 litres, 10 litres 10 ans, lesquels peuvent être provides, ça, là, ce d'étude d'activité. Quand un dimon qui a un certain symptôme, il y a un problème comme en respiration, il y a un problème, les pieds enflés, il y a pas un problème quand il n'y a pas qu'à dormir à soir, il y a besoin de dormir un petit peu, upright, comme on le dit. Que ça, ben, affaire-là, il y a une cause, un symptôme de insuffisance cardiaque. Ben, si ben, dimon qui a un certain symptôme-là, j'ai besoin d'être un cardiologue pour faire un assessment, qui fait ce pégain, ça m'a un symptôme-là? Qui type d'insuffisance cardiaque, c'est-à-dire, parce qu'il y a différents types d'insuffisance cardiaque, exact type-là, il y a différents traitements. C'est pas la même chose.
4: Okay.
9: C'est différent. Du côté calcifique, mitral valve, c'est une affaire qui est assez commun d'avoir un dimon qui est âgé. Nous, besoin faire un assessment, l'écho, qui était qui sont conséquences, l'échocardiogramme. Et du côté pacemaker, c'est tout simplement un device qui nous mettait, un dimon sur l'équerre. La plupart du temps, nous mettons ça parce qu'il dit, bon, là, sur l'équerre peut battre bien doucement, et nous peut donner un device pour empêcher sur l'équerre battre trop doucement et remonte lit. Ça, c'est une summary de ces trois affaires-là.
4: Alors, très bien. Aurélie, donc, les questions, sur WhatsApp, 58 53 77 21. Alors, on a une question de. Alors, à chaque fois que je vois le docteur en rendez-vous, ma tension monte à 15 et 17, alors que normalement, c'est à 12, 13. Je voudrais aussi mentionner que j'ai eu le Takotsubo au cours d'une opération en 2023, pas de problème cardiaque. Alors, c'est Marie-Ange qui peut poser sa question là.
9: OK. Merci pour la question, Marie-Ange. Il y a des affaires qui ont causé, c'est la tension quand un dimoun a le médecin. Ça, c'est une affaire qui est bien commune. Nous appelons ça le white coat hypertension. White coat hypertension, ça fait bien commun. Qui fait appeler white coat parce qu'il n'est pas comme au moment où on a bien ça, longtemps, le médecin, tu veux mettre pas un white coat.
4: Okay.
9: Alors, la personne, qui a cette tension, la case est normale. Quand il y a le docteur clinique, quand il y a un appointment, quand il y a ce médecin, cette tension, il spike.
4: Déjà, le lieu, comme
9: il
4: monte, on va dire.
9: Oui.
4: Okay.
9: Mais seulement, est-ce qu'il y a des affaires qui sont dangereux? Pas nécessairement. Mais seulement, dis-moi-là, il y a besoin que c'est de trouver qui s'arrête de case, il est important qu'il check sa tension la case régulièrement. Parce qu'il est possible qu'il développe tension dans le futur. Pas nécessairement quand on va aller au médecin, quand on a tension là, monter ou besoin de traitement pour ça. Mais check tension la case tous les jours. Moi, je advise dans une semaine, at least une fois ou deux fois au check-li. Surtout le matin, avant qu'on fait lever ou soit tantôt qu'on fait pas dormir. Check-li deux fois par jour, deux fois par semaine.
4: OK.
9: Oui. Et que tu connais ta côte subo, c'est ça, nous, fini cause, là, c'est un stress quand tu es myopathique.
4: OK, pas de problème cardiaque. Et nous, il y a Nizam du côté de Paul, lui, en ligne, pour une question. Nizam, bonjour.
12: Oui, bonjour, Daniela.
4: Bonjour, Nizam.
12: Docteur très explicite, hein, dans ce point de propos. Mais dans mon cas, pose question.
9: Bonjour.
12: Allô?
4: Oui, bonjour, Nizam. Oui,
12: docteur. Moi, je vous dis, pour erectile dysfunction, il y a beaucoup de testostérone supplément. Est-ce qu'il est capable de prendre ça? Ça, c'est un. Deuxième, moi, je suis content d'élaborer l'ONGP, le nucléaire médecine. Est-ce que le nucléaire médecine, les bons pour man, ont été obstrués même ça? Ou, ça a remplacé une audiographie? Et c'est ça ma question.
4: Okay. Lisa, merci beaucoup.
9: Merci pour la question.
12: Yes.
9: Des affaires là-dedans. Un, c'est testostérone supplément. Testostérone supplément nous servit dans la médecine. Avec, je suis un urologiste, service à plus simple. Cardiologiste, ça paye moins. Je ne pas trop rentrer dans ce domaine-là. Mais c'est moi ça qui me connaît en termes de testosterone supplementation. Is, vous avez fait un blood test avant pour guetter est-ce qu'il y a un level livré même lié en bas. Parce que, comment me dire, comment t'expliquer, il y a à peu près 4 ou 5 étapes avant du monde qui a une érection. Ça, testostérone-là, il y a only one of the many steps. Alors, nous avons make sure qu'il s'allie de cause of so erectile dysfunction, tension de l'itestostérone, ce testostérone des années normales, la ligue à les autres side effects of excess testostérone. Ça, c'est N. Deuxième affaire, c'est côté nucléaire médecine. Nucléaire médecine, je ne vais pas trop toucher tôt là, parce que ce n'est pas une affaire qui m'a fait currently, mais il y a une affaire qui existait. Nucléaire médecine est en géographie, c'est de relier, but they are not the same.
4: OK.
9: Nucléaire médecine, qu'est-ce que ça veut dire? Qu'il lui donne, dis-moi là, un nuclear agent, un dye, et qu'il nous laisse, nous fait une image de l'équerre après, at rest et at stress. Ça veut dire, un jour, nous fait lire at stress, un jour, nous fait lire at rest, là, nous compare les deux images. Nous compare the rest image with the stress image. Et que là, nous guettons cette affaire nucléaire que nous mettons là, quand il n'allait dans l'équerre là, quand il n'allait pas aller. Et que la logique de tout ça là, c'est qui c'est place que les panales là, là-bas, il y a une reduction in blood flow. À cause de ça, les panales là-bas. Ça, c'est la okay. base de sa test là. Si le nucléaire médecine test là est normal, ordinairement, on dit que la plupart des cas, nous avons dit qu'il est peinant un problème significant coronary artery disease. Il n'est pas veut dire qu'il est peinant aucun problème coronaire. Les cas viennent un problème coronaire, mais c'est moins les peines un problème coronaire qui peut obstruct ce supply de 10 ans. Parce que beaucoup d'immunes, problème coronaire, les cas mild, les cas severe, les cas moderate. Mais quand les viennent moderate, tout severe, là, 10 ans là, commence à diminuer. Mais d'immunes là, les still cas viennent un problème coronaire qui est bien mild, mais c'est moins les peines, c'est ça, les cas normal. Alors, tout ça fait des besoins de clients de
4: compte. Ça existe à Maurice?
9: Ça existe en Maurice, moi, pensée, moi, vous êtes chacun coup, moi, pas trop si pour le moment, parce que moi, pas trop rentre là-dedans. Mais en Angleterre, faut chaud, nous, tu peux servir. Dans un cas spécifique, ordinairement, nous servis MRI, CT, avant, avec nucléaire médecine, ce dose de radiation is higher. Alors, nous, pas trop servir dans une madame, surtout dans une madame qui est en, reproductive age, comme ça, nous, try and avoid. Mais la fois, nous, vous êtes servis, si passion là, par exemple, il n'est pas fait qu'à rendre un tunnel pour faire un scan. Mais nous avons fait quelque chose.
4: À ce moment-là, comme s'il n'y a pas d'autres solutions.
9: Voilà, nous avons notre option.
4: C'est la dernière, c'est voilà, ça, ouais. Des options. Alors, nous avons Roja en ligne du côté de Paul-Louis. Roja,
13: oui,
4: bonjour.
13: Oui, bonjour.
4: Oui, bonjour,
9: bonjour
4: Roja.
9: Bonjour.
13: Au fait, moi, je suis diabétique, moi, j'ai 60 ans. Mais là, il y a quelques temps, je gagne une douleur le dos, c'est pas bien rarement, je gagne une douleur contre mon estomac. Finalement, je suis à l'hôpital, je regarde un médecin, une fait radio pour douleur, pour les cœurs, tout ça. Mais pour douleur, là, docteur, vraiment, c'est une douleur musculaire. Mais pour mon cœur, évidemment, il y a un petit changement, mais en détail, il n'est pas vraiment plus. Évidemment, il n'est pas aussi grave. Peut-être là, ça a tout pensé là. Moi, il y a un tracas, moi, qui fait parce que dans le sommeil, moi, déjà fait une, pas une haute attaque, pas une attaque, mais mon fille, si il y a un problème, si il y a un peu viré, il y a moins de face warm, soit comment tu appelles là. Ou bien, 2 ans, là. Mais ça qui fait, c'est que moi, attention, plutôt, je ne sais pas, prendre les bras, tu sais, faire mal. Juste de sa côté, là, même.
9: Au fait, il y a un petit peu difficile pour donner une,
13: oui,
9: une opinion détaillée, là, parce qu'il m'a peiné au record, devant moi. Mais seulement, ça qui me comprend, si on a 60 ans et qu'on a diabète, en oui, général, le risque de problème cardiaque est plus élevé qu'un diabète qui a 20 ans qui peine à diabète, par exemple. Hein? Mais seulement, ça va être un symptôme qui vous peut gagner là, si vous pouvez continuer à gagner, surtout si vous pouvez gagner un symptôme quand on peut commencer à marcher, quand on peut faire exercice, quand on peut faire l'ouvrage, vous avez besoin d'être un cardiologue même pour faire un assessment. Capable de faire un stress test. Oui. Côté le changement là, ça ne va pas trop. Si ça faut nous faire une investigation là, en détail pour
13: c'est
9: nous connaître.
13: Oui, vous pensez pas qu'on est pas, évidemment, il n'est pas aussi grave, mais c'est juste l'âge, tout ça qui fait ça.
9: Ok,
13: c'est
9: mais ça.
13: Demande, moi, comme on m'a fait la manche, tout ça là, je me sens tellement fatigué, l'ouvrage. Mais pour l'instant, non, tout OK.
9: OK. Mais si, vous pensez, pour nous faire un proper assessment, besoin d'un guide de clinique, même ça, comme je disais, tout le test qu'il nous fait, là, nous capables de guider, si pas besoin de faire un test additionnel, ou soit que ça que nous faire, nous casser ce reassure, this is what it is, tu comprends?
4: OK.
9: Et, ouais.
4: Ok,
9: et
4: merci.
13: Ou on a une clinique pour vous, personnellement?
4: Aurélie peut donner un détail, hors antenne, normalement, c'est, voilà. C'est Sicaire, hein, c'est ça? Sicaire. Allez, Ruben, du côté de Rosil en ligne. Ruben, bonjour.
14: Allô, oui, bonjour.
4: Bonjour, Ruben.
14: Oui. Au fait, j'ai une bonne question pour me poser, docteur.
4: Oui,
14: ça veut dire, l'année dernière, c'était en avril l'année dernière, qu'il m'a fait une crise cardiaque. OK, c'est qui, docteur, évidemment. Au fait, comme tu es allé à l'hôpital, maintenant, il y a de moi, tout ça, et je peux tout faire beaucoup. Elle a une réplique décrétée qui mène à de l'eau dans le poumon, et elle a une médecine à ICUD. Elle a, après ça, que je vais faire une, comment s'appelle là?
9: Angiogramme.
14: Audiographie. Je fais une audiographie avec moi. Après ça, elle a détecté qu'il ne me fait aucun artère boosté, mais c'est mon moléculaire battement est-ce qui est 40%.
4: Oui, oui, nous payons tout.
14: Oui, oui. Alors, ça veut dire que mon liquide battement est 40%. Et à chaque fois, depuis l'année dernière, là, mon amour est allé, venir à l'hôpital, le bon rendez-vous, mais comme si après ça, on m'avait été malade, je suis à l'hôpital. Quand je suis à l'hôpital, je suis étouffé, je m'avais ronflé, comme si je dirais que je me sentais que tout était monté, que je m'avais dit avec moi. Mais à ce moment-là, comme à l'hôpital, je me suis dit, je fais ça, je m'appelle un an. À part du cliquer là, les battes faibles. Mais comme on m'a aussi, je ne suis pas capable. Et quand je prends les souffles, je ne connais pas opérer ma vie, comment peut causer un sentiment tout fait. Un sentiment tout fait.
4: OK. Donc, docteur.
9: Merci pour la question. Je ne sais pas, monsieur Solage.
4: Ruben? Allô?
14: 49 ans.
9: 49.
14: Bientôt, on va
9: faire
14: 50 ans.
9: OK. Ruben, merci pour la question. Vous avez une personne qui est bien jeune et que un symptôme qui vous peut dire là, c'est un symptôme, d'après moi, mon analyse, de un symptôme d'insuffisance cardiaque. Surtout si on dit, moi, si vous échocardiogramme, il montre que vous l'équipe peut battre 40% ou moins. Moins que 40%. Il est important à souligner qui the normal power of the heart, quand on est mesuré, n'est pas 100%. Hein?
4: Mm-hmm.
9: Normal, c'est plus que 55.
4: OK.
9: OK, mais ça nous grade accordingly. 45 à 55, nous disons, il y a un petit peu reduce. 35 à 45, il est moderately reduced, nous allons dire. Et moins que 35, nous disons, il est severely reduced. Hein? Mais ça nous grade comme ça. Mais nous devons connaître quand il est moins que 40, là, est-ce qu'il est 20, est-ce qu'il est 30, est-ce qu'il est, you know?
4: OK.
9: C'est parce que ça, il change de bonne décision.
4: Mm-hmm.
9: Ben, symptôme que M. Ruben peut describe là, c'est un symptôme d'insuffisance cardiaque. Moi, pensez, bien faire un suivi de ça. Et que le fait qu'ils ne trouvent aucun problème là où, en géographie, les reassuring, qui ont pas un problème, qui ont fait un stent ou whatever, mais seulement toujours, nous avons connu qui fait les qui est là, puis battre moins qui est normal. Et là, ben, test qui nous fait, appelle ça ben MRI scan le qui est, qui est capable de faire du moins sur MRI of the heart, pour nous connaître qui ça du moins là, celui qui fait pas battre moins. Est-ce qu'il y a un problème de génétique? Est-ce qu'il y a un problème d'une infection ou inflammation de l'équerre? Tout ça, ben, condition là, capable de causer weakness of the heart, in the absence of, ou pas aucun problème cardiaque ou ben artère. C'est-à-dire, okay. Bisez faire un assessment, bisez guetter qui ban médicament qui vous peut prendre, le 40% ou moins, et la ban de ban médicament bien spécifique qui vous bisez prendre, et que ça, vous bisez guetter un spécialiste dans la cardiologie pour qu'il optimise ça. Et ordinairement, et que si vous prenez quatre médicaments qui nous donnent là, 4-5 médicaments là, la fonction du cœur, l'ICAV improve assez beaucoup, hein.
4: Alors, j'espérais que Ruben Inge la réponse à ce question et que ça va aller pour lui. Alors, depuis quelque temps, me pégaine ban palpitation et aussi je ressens des faiblesses au niveau des pieds. J'ai consulté un médecin et on m'a prescrit des ampoules comme Mac 2 et potentiator. Il y avait eu une amélioration, mais depuis quelques jours, je ressens encore les faiblesses et les palpitations sont plus fréquentes. J'avoue que je suis une personne très stressée de par mes responsabilités. Est-ce que le médecin peut me donner quelques renseignements? Voilà, c'est Daniel qui pose nous sa question là.
9: Ok. Tout dépend de l'âge de la personne. De temps qu'on nous fait un assessment d'un dimoun, nous prenons une history. Une façon de nous investiguer d'un dimoun qui a 20 ans, des différents qu'un dimoun qui a 40 ans, qui a 70 ans.
4: Alors, c'est
9: de...
4: vrai que Daniel
9: parle de nous sur l'âge. Ouais, mais let's assume she is middle-aged, for example. She's 40 years old. Mais là, si on dit qu'il y a une palpitation quand il est stressé, là, nous devons guetter, est-ce qu'il y a un hasis quand il est stressé, ou soit il y a un autre issue dans ce l'écho qui peut faire qu'il y a une palpitation. Et une fois, il y a quand même un problème médical comme un overactive thyroid, par exemple, que ce thyroid il projette beaucoup de thyroid hormone, et que ça cause une palpitation. Il y a des autres problèmes comme anémie. Beaucoup de gens qui ont été palpitation, bien anémie, et que ça aussi cause une palpitation. Il y a beaucoup de raisons qui font des gens qui ont une palpitation. Et que nous, comme cardiologues, nous, notre travail, c'est basically pour work out. Est-ce que ça dit que cette palpitation, il y a des affaires qui sont proportionnelles à cela vie? Ou soit il y a des affaires pathologiques qui out of proportion as expected. Mm-hmm. Est-ce qu'il y a un autre problème médical qui peut dérouler dans le background on top of our stress là, ou ça nous cause ici assez stress related. Mais pour faire un assessment, besoin faire un ECG, un Holter monitor, et aussi besoin faire un échocardiogramme, besoin make sure qu'il est OK. Mais pour tout ça, besoin faire besoin get doc clinique même pour commencer à faire un assessment properly.
4: Alors, voilà, j'espérais que elle est à l'écoute. Il y a une autre question. Je suis X, j'ai 55 ans. Désolée pour le X, il n'y a pas de problème. On m'a diagnostiqué une cardiomyopathie dilatée. Je suis actuellement en traitement. J'ai aussi de gros problèmes d'érection depuis. Est-ce que c'est lié à ma maladie ou au traitement? Est-ce que c'est traitable ou est-ce qu'on peut récupérer? Voilà, c'est X qui peut poser la question.
9: Oui, c'est ça. Comme je peux cause, le monsieur, la personne, monsieur Ruben qui s'est téléphoné, c'est ça, comme je peux dire, qu'il y en a ben les autres problèmes quand un immune sur lesquels il est faible et qu'il y a pas de problème dans ce ban artère. Nous pensons, première affaire, nous pensons, c'est ça, les affaires qu'on appelle cardiomyopathie. Cardiomyopathie, c'est un affaire qui, je peux traiter beaucoup là-bas. Mais cardiomyopathie, c'est tout simplement un broad group of diseases of the muscle. Cardio, c'est heart. Myopathy is muscle issue.
4: Okay.
9: Cardiomyopathy is muscle issue of the heart. Et là, il rentre dans beaucoup de domaines. Dilated de cardiomyopathy, dilated, ça, c'est un one of many. Là, ça, ce traitement est différent. Mais un des bons traitements de ça, dilated cardiomyopathy, c'est bêta bloqueur qu'on a discuté avant. Et que ça, il est capable de cause erectile dysfunction. Aussi, remember, parce que quand il y a cardiomyopathie, l'équerre n'est pas pompe assez 10 ans. Et quand il n'est pas pompe assez 10 ans, the sexual organ n'est pas assez 10 ans. Et que ça, il y a aussi cause erectile dysfunction. Alors, il est capable à cause le problème itself ou le traitement. Ou ça, l'autre cause aussi. Mais nous besoin de ça. Et là, ce bon traitement, comment le Viagra, comment nous dire que nous sommes capables de servir, mais c'est moi, nous besoin de make sure que nous disons là, ce tension n'est pas trop faible. Vous comprenez? Si nous, si, c'est ça, ce tension faible à cause de ce cardiomyopathie, nous donne le Viagra, ce tension qui a crash.
4: Chuté, hein.
9: Ouais, mais nous besoin de faire attention à ça. Et que, le, du côté du traitement du dilated cardiomyopathie, oui, for sure. Et là, ce bon traitement, et là, ce bon médicament qui nous servit, et là, ce bon, ces médicaments peuvent fonctionner, et là, ce bon pacemaker,

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1: Ou soit si une personne est bien jeune et qu'il peut gagner sa bonne promesse sur lequel est bien faible, là même nous commençons à faire comment cardiac transplantation, bonnes affaires comme ça, bonnes cas, lesquels ils n'arrêtent de répondre aux médications, donc au faible, et que pas changer les symptômes, les mêmes qui ont tendu à dire qu'ils peuvent faire transplantation, lesquels, bonnes affaires comme ça. Mais ça, est bien spécifique, mais c'est moi, tu make the assessment, we need to see in clinic
2: pour voir. Voilà, en tout cas, voilà donc pour la réponse. Une dernière question d'une fille arrive 10h56. Je suis un patient cardio-homéopathique, mon moléculaire dilaté, mais m'ont pas trop bien, m'ont fatigué, m'ont fatigué vite et m'ont le traitement à l'hôpital. Molo Uperio, 50 mg, Cordico, 5 mg, et m'ont prend l'Azilis, 40 mg, Clopidogrel, 75 mg, mon Dieu, ok, Astrovastatin, 40 mg, et m'ont envie de gagner un conseil au docteur. Voilà, c'est Isabelle.
1: Voilà. Ben, tiens, le thème qu'il devait trouver là, c'est qu'il y en a beaucoup de monde qui est dans l'état de cardiomyopathie, qui se pique un bon symptôme. Mais comme on me dit, il y en a maintenant, on a 4 médicaments qui nous commencent par des monde, et par dans l'état de cardiomyopathie. Si vous êtes capable de tolérer, un bon médicament qui nous servit bien commonly à ce c'est le médicament qui s'appelle Entresto, qui nous servit ça en Europe et en Mauricie, non? Et un, c'est ça, bêta-bloqueur qui, le patient est dans les gens. Et troisième, c'est un médicament qui nous appelle le spironolactone. C'est un médicament qui, comme si, pour improve the power of the heart, hein? Et quatrième médicament qui nous commence à servir, c'est un groupe de médicaments qui nous appelle ça, SGLT2 inhibiteur, un médicament comme dapagliflozine, empagliflozine, qui, actually, c'était un médicament qui est designé pour diabète. Tu peux faire une étude dans le diabète, avec ça, un médicament. Là, j'ai trouvé qu'il y a une patiente que je peux traiter, que ça peut gagner moins heart failure, qu'il y a une immune qui peut avoir un médicament. Okay. Là, over the course of, comment dire, par 5 ans, 6 ans, c'est un médicament, là, plus un médicament cardiaque, qui est diabète. N'empêche qu'il y a une immune dans le diabète, il sert lui. Mais seulement, dans la cardiologie, il nous sert lui extra beaucoup à ce stade.
2: Okay.
1: Mais tiens, il y en a 4-5 médicaments qui nous besoin, make sure qu'il passe dans le rôle là, reassess, comme on dit, après 3-4 mois. Est-ce qu'il improve les cures? Est-ce qu'il besoin de faire un coup de traitement? Etc., etc.
2: Donc, c'est pas un traitement qui nous prend à vie et besoin de temps en temps, comment vous dire, au bout d'un moment, à le faire à une consultation pour
1: ordinairement, ordinairement, pas un traitement là, d'ailleurs, lifelong.
2: OK.
1: Ordinairement. Mm-hmm. À moins qu'il dit, moun là, il a un problème which is potentially reversible. Par exemple, il a une condition comme, cardiomyopathie, comme on me disait, dans l'état de cardiomyopathie, c'est one of them. Elle a une condition qui appelle le péripartum cardiomyopathie. Péripartum cardiomyopathie, qui s'en a gagné ça, c'est une madame qui est enceinte, quand, soit une fake délivre aux enfants, ou during pregnancy. Une madame qui est enceinte, qui développe une cardiomyopathie, quand elle est enceinte, ou soit quand elle finit de délivrer, même après 2-3 semaines. Et dans sa pandémie là, nous, quand on fait une décision, nous mettons le médicament là, nous guettons comment c'était. Nous faisons un assessment, là, nous guettons, c'est pas besoin de lifelong ou non. Parce qu'il n'applique pas, ça m'a dit, c'est 35 ans, 40 ans, ben, nous guettons, c'est pas besoin de medication à long terme. Parce qu'il n'a pas besoin de monde, improve. Vous comprenez? Nous, besoin faire une décision, là.
2: Alors, malheureusement, nous, on a beaucoup de questions qui ne restent sans réponse. Et c'est vrai que, mon conseil, eux, tout le temps, envoyez-nous une question bien en avance. Malheureusement, nous, pas pour répondre. Nous, on arrive à la fin de cette émission. C'est Mr. Love qui prend le relais pour la suite. Mon grand nom? Ah, c'est Miguel? Comment ça? Miguel! Non, Miguel, non, parce que Miguel, justement, il a une consultation, on se dit, c'est quoi? Ok. Et comme tout Mr. Love dans les parages, je me suis dit, tiens, ça va, Miguel?
3: Prochaine émission.
2: Non, non, non. C'est par rapport, non, c'est par rapport à ce que tu m'as dit hier. C'est pour ça que, voilà, ça a prêté à con. Moi, j'ai été, voilà.
3: Troublé.
2: Voilà. Parce qu'il nous bégose les quais et nous une cousine a fait hier ensemble, donc je me suis dit peut-être. Allez, c'est Chazia que vous allez retrouver pour le point sur l'actualité. Et quant à moi, je vous donne rendez-vous donc à 13h pour One to Free. Docteur, merci beaucoup.
1: Merci beaucoup.
2: Ah, nous coca une minute le timing, Miguel.
1: Ok, good.
2: Merci docteur. 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

0: splendide vendredi à vous Radio 1, il est 11h. Flash Info en studio, Shazia Tepsi. Shazia, bonjour.
1: Bonjour Miguel, bonjour à tous. La réforme des pensions sera au cœur de la private notice question du leader de l'opposition cet après-midi. Joël Légeongard demandera au Premier ministre si la nomination des membres de la commission d'experts sur la réforme des pensions a respecté les principes de diligence, d'indépendance, de transparence et de bonne gouvernance. Il souhaite également savoir si certains experts détiennent ou ont détenu des intérêts financiers professionnels le consultatif dans des institutions liées aux pensions, aux assurances, aux investissements ou à l'actuariat. Enfin, il interrogera le chef du gouvernement sur l'obligation faite aux membres de déclarer leurs intérêts avant leur entrée en fonction et sur une éventuelle publication de ces déclarations. Malgré les mesures adoptées pour stimuler la natalité, le nombre de naissances reste faible à Maurice. Les allocations de la CSG, l'allongement des congés parentaux et d'autres incitations n'ont pas encore permis d'inverser la tendance. Pour Vidya Charan, directrice de la Mauritius Family Planning Association, cette situation n'est toutefois pas surprenante. Elle estime qu'un changement des comportements et des choix familiaux demande du temps. Selon elle, les politiques actuelles devront être maintenues sur le long terme pour produire leurs effets. Un jeune homme de 22 ans a été arrêté à quartier militaire pour possession présumée de drogues dangereuses. Lors d'une opération menée par la CID, appuyée par la Division of Support Unit de Moka, les policiers ont découvert 9 sachets en aluminium contenant une substance brunâtre soupçonnée d'être de la drogue synthétique sur lui. Le suspect aurait déclaré que la substance était destinée à sa consommation personnelle. L'homme faisait également l'objet d'un avis de recherche pour non-respect des conditions de sa remise en liberté sous caution. Il a été placé en détention au centre de Moka après une accusation provisoire. Enfin, dans le monde, l'aéroport international de Palm Beach en Floride porte désormais le nom du président américain Donald Trump. Le nouveau nom a été officiellement affiché sur les panneaux d'accès et dans les terminaux de l'aéroport. Pour marquer l'événement, son fils Eric Trump a fait atterrir l'avion privé de la famille dès les premières heures de ce matin, affirmant avoir voulu être le premier appareil à se poser sur le tarmac sous cette nouvelle appellation. C'est tout pour ce point avec l'actualité. Retrouvez Miguel et ses invités pour le club.
0: Merci beaucoup Shazia, vous serez de retour à midi pour le journal.
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retrouver pour le club au menu ce vendredi. La joie d'accueillir Baron Fenwick, le pianiste américain, est à Maurice et sera en prestation ce mardi 14 juillet au Coda Art Center, une initiative du Rotary Club d'Albion avec ses partenaires, un récital pour la bonne cause. On en parle avec le pianiste et la présidence du Rotary Club d'Albion. Dans notre club aujourd'hui, ce sera dès la première heure de votre magazine. Au menu également, une exclusivité, le tout nouveau single de Michael Pouvin. Le chanteur sera en direct avec nous en deuxième heure, en direct au téléphone de l'île de la Réunion pour partager sa nouvelle chanson La Nuit Noire. On en parle avec lui tout à l'heure. Voilà pour le sommaire de votre magazine. Bon club et Happy Friday à vous.

jouer du piano debout. Et ça, c'est la version Tropical Family, Melissa Nkonda et Sly et sur les ondes de Radio 1. D'ailleurs, on va accueillir un pianiste. Il nous vient de loin. Il nous vient des États-Unis. Va-t-il jouer au piano debout ou assis? Nous pas connaît. En tout cas, élément de réponse tout à l'heure. Ce qui est sûr, c'est qu'il sera en concert le 14 juillet prochain au Coda Art Center. Donc, pas trop loin de chez nous, là. Un récital pour la bonne cause. On en parlera avec lui, mais aussi, l'équipe organisatrice, le Rotary Club d'Albion à l'honneur. Bref, on vous dit tout dans notre club. Et puis en deuxième heure, on ira à La Réunion pour retrouver Michael Pouvin pour partager son tout nouveau single. La musique qui continue, c'est vendredi. Youpi ! Enfin, je serais tenté de dire. Et le vendredi, tout est permis. Ou presque, hein, Kinsley, attention. Kinsley qui m'accompagne à la technique, évidemment. D'ailleurs, on se retrouve après un laps de temps, là. Oh là là. Ravi, en tout cas, de t'avoir à mes côtés pour les 2 heures, Kinsley. Je suis rassuré. Allez, on va donc enchaîner, toujours en musique. Et puis là, c'est une version piano-voix, justement, de son gros succès, parfois vrai même, Dionne. Et on accueillera nos invités juste après. À tout de suite.

Chanson locale de l'année sur Radio 1, parfois vrai même, mais là c'est la version piano, voix avec Dionne, que je salue d'ailleurs au passage, et suivez-le sur ses réseaux sociaux pour toute son actualité et bien sûr les différentes prestations qui s'annoncent dans les jours et les semaines qui viennent. Nous on marque la pause et on se retrouve juste après avec notre invité qui nous vient de très très loin des États-Unis, le pianiste Baron Fenwick. Il est là, d'ailleurs il s'installe, ses petits doigts qui pianotent, enfin ses longs doigts du moins, qui pianotent sur le clavier parce qu'il y aura du live et vous allez vivre tout ça avec nous dans le club. À tout de suite.

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0: Et il sera en concert le 14 juillet prochain au Coda Art Center. C'est un des extraits que vous pouvez voir sur YouTube. Lui, c'est le pianiste américain Baron Fenwick. Il est à Maurice et il est surtout avec nous en studio aujourd'hui. Baron, good morning. Hi.
1: Hi, bonjour.
0: How are you? Ah, you do speak French.
1: Only a tiny bit, très peu.
0: Un petit peu?
1: Un petit peu.
0: Okay, we'll try to speak in French.
1: En anglais, in English, en français.
0: And in Mauritian Creole.
1: Okay, d'accord.
0: C'est pas tout à fait ça, mais on va en tout cas prendre du plaisir avec Baron qui est avec nous aujourd'hui. I will speak French, Mauritian Creole, English for our listeners, for your friends here in the studio also. Les membres du Rotary Club d'Albion qui sont également de la partie, dont Mister le président nouvellement élu Ravi Sukar. Bonjour.
2: Bonjour.
0: Ah, vous avez une pli près en micro. Pourtant, nous ne faisons une répétition de ça là, hein. Parfait. Bonjour, Avi.
2: Bonjour, Miguel.
0: Comment vous allez?
2: Ça va très bien, merci.
0: En pleine forme?
2: En pleine forme, oui.
0: Paré pour mardi, hein?
2: Ben, c'est pas moi qui plaisais.
0: Non, mais tout l'orchestration,
2: nous paré.
0: Et la présidente sortante, d'ailleurs, c'est pas qui de votre camarade, hein? Caleçon simise. Il s'agit de Karine Bastien-Silva. Karine, bonjour.
3: Bonjour, Miguel. Bonjour, les auditeurs.
0: Comment ça va?
3: Ça va très bien, merci.
0: Alors, je vois ça.
3: Today is Friday, donc on ne peut pas se plaindre.
0: Bélela qui arrive quand Friday.
3: Bélela nous fait fête tantôt.
0: Baron sera de la partie?
3: Bien sûr.
0: Génial. Baron, why Mauritius?
1: Well, a friend of mine in New York has just moved to Mauritius.
0: Okay.
1: And so she was telling me all about it, and she joined the Rotary Club, and they came up with this beautiful idea to work with some of the children here.
0: Mm-mm.
1: I've been meeting them online for the last few months.
0: Okay.
1: And now I'm here. I never expected to come to Mauritius. I looked at it on the map and I thought, whoa, but I'm so glad that I made it all the way here from New York.
0: Before your friend told you about Mauritius, you knew that place? You knew it existed?
1: No, I did not.
0: No? Voilà. You discovered.
1: I discovered it for the first time. Yeah.
0: Hoping it's a good discovery.
1: Yes, and I plan to be back. It's so beautiful and the people here have been so wonderful.
0: And why the piano? Why that instrument? Ooh. It could have been, I don't know, the saxophone, the guitar, the drums. Why the piano?
1: Well, I've played several other instruments, but my grandmother started me on the piano when I was younger. She plays the piano.
0: How old were you?
1: I started when I was five.
0: Five.
1: And the piano has the most notes. You can play everything on the piano. So I always just felt like it had so many possibilities.
0: Okay, and that's why everywhere you go, you bring something with you to play, like
1: absolutely, whenever I can.
0: You have here.
1: Yes, yeah. And I'll be playing soon.
0: But did you try another instrument when you were younger, or it was only the piano?
1: I did. I played the violin for many years. And when I was in school, my teacher really let me try all the different instruments in the band and orchestra.
0: Mm-mm. And the place of classical music nowadays, we know youngsters, they prefer to go towards other style of music. What's the place of classical music?
1: Well, classical music, I know it's not going anywhere because it's been here for so many hundreds of years already. And sometimes kids don't realize this amazing music, but then they grow up and they start to see how incredibly sophisticated classical music can be. And I think it's very interesting for everyone. I love popular music as well.
0: Also, yeah.
1: Yeah, and in the Codan Arts Center, we'll be playing not only classical, but jazz and a little bit of Elton John.
0: Okay.
1: I love all types of music.
0: Yeah, you're adult, there will be other guests also with you.
1: 29 people on stage.
0: Et on va en parler justement avec nos amis du Rotary. Alors, comment est né ce projet de concert, de récital pour la bonne cause, une initiative du Rotary Club d'Albion que vous représentez aujourd'hui avec vos différents partenaire, on aura bien compris. Comment l'idée là nous a amené, comment l'idée vini, cher Ravi. Alors là, on a un souci avec votre micro, visiblement. Mais pas connaissu par assez. Kinsley qui se les doigts. Oye, Lilo, cette console. Lilo, clavier. Lina, Bézuac, Lilo, clavier, Baronna. C'est assez.
2: Pas grave, on sort un micro.
0: Non, gardez ce micro. Gardez votre micro. C'est la technique qui va résoudre le problème. Pas où tu disais ça, là. Pas qu'à être à cas.
2: Mais pas
0: allez, non, Lili qui va me suivre.
2: Ah, d'accord.
0: Kinsley va me suivre. Allez, dites-nous.
2: Donc, le Rotary Club d'Albion, on supporte déjà, comme si on l'école de musique de Richelieu.
0: Ouais.
2: vraiment depuis une quinzaine d'années. Mm-hmm. Et récemment, sous la présidence de Karine, on a commencé une école de musique à Albion aussi. Mm-hmm. Donc avec différents instruments, principalement la guitare.
0: Ouais.
2: Donc on a en total à peu près 25 élèves. Mm-hmm. Mais on a toujours besoin des fonds pour soutenir et garder en vie, comme si l'école, et aider les enfants à trouver leur chemin dans la musique.
0: Ouais. Bon. Oui, parce que ça a des coûts, visiblement.
2: Mais justement, ça a des coûts. Il faut payer des instructeurs. Il y en a qui sont bénévoles. Mmh. Il y en a d'autres qui ont des frais, on doit payer. Bien il y a les instruments, il y a toutes les choses. Donc, on peut pas garder tous les...
0: Matériel, maintenance, tout ça, bizarre.
2: Exactement. Mmh. Mais à cause de ça, mais nous, vous avez fait un levée de fonds qui, je peux causer parmi mon membre, c'est Helena qui, ce camarade.
0: D'accord.
2: Et Lucidia, mais
0: donc,
2: voilà.
0: Donc, Baron's Friend, qui Baron's fait partie friend. Du Rotary Club d'Albion. Voilà.
2: She joined, last year. Mm-hmm. And then, she proposed, I will just shift to in English.
0: Allez. Après, vous faites traduction, là, c'est
2: après,
0: marrant.
2: Après, nous,
0: allez-y.
2: Voilà. Donc, she proposed that, Baron can support us in this project and let's do something for the fundraising and having a very high profile, person to come and the kids can play on stage with him.
0: Ouais.
2: It will just elevate the whole place and the whole project. So we said, okay, we were a bit skeptical in the beginning, like we've never done that.
0: Okay.
2: But then it's au fil des rencontres, ouais. on a dit, ben peut-être que ouais, pourquoi pas. Donc on a eu quelques rencontres avec.
0: And the main question would have been, will he accept the invitation?
2: He was readily prepared to come to Mauritius.
0: Ah, ok.
2: Mais qui te l'a map déjà, lui.
0: D'accord. Ouais, tu finis comment de découvrir Mauritius.
2: Fini, bah tu connais l'Amérique, tu connais Diego Garcia, allez, tu connais Mauritius.
0: Moi, pas pour rentrer dans mon conflit géopolitique. Nous restons la musique, of course. No politics here, only music. So when you received that invitation from the official invitation from the Rotary Club, was it a big yes, dear Baron?
1: Absolutely. It was a big yes. I mean, it sounded like a very interesting project. I'm doing some things here that I've never done in my life. With this concert, you know, playing jazz with the musicians of the conservatoire here in Mauritius. So it's, I love learning new things and it just sounded amazing. So, and I'm so glad that I'm here.
0: That you are in your 30s. Is it important maybe to give back what you received
1: absolutely.
0: At a young age to those who need maybe some help today through music?
1: Yes, I love teaching. I think learning music is so good for children to find their joy and their confidence, and it sticks with them through their whole life as a way that they can connect with other people. Mm-mm. So it's one of my passions.
0: So you are from New York?
1: Yes.
0: In the United States?
1: Correct.
0: You left the World Cup to come and play here in Mauritius?
1: What is the World Cup? you know, spending all my time practicing, I have a little idea. And you know, the United States is gone from the tournament now, so it's okay with me.
0: Your president is fine? Your dear president is fine?
1: Yes, as far as I know, yeah.
0: Très bien. Allez, no more and no further politics.
1: Thank you.
0: Now, let's talk about music. That's the most important thing and the most interesting part, of course. Karine, donc, vous connaissez Baron avant ça ou bien vous découvrez Ali? Comment ça s'est passé?
3: J'ai découvert Baron, moi aussi, lorsque Helena, qu'on appelle Heli, nous l'a présenté.
0: Mm-hmm.
3: Et quelque chose que je dois ajouter, c'est que la collaboration n'a pas commencé là, il y a quelques jours, lorsque Baron est arrivé.
0: Ok.
3: Ça fait 3 ou 4 mois déjà que Baron nous accompagne, bien sûr, virtuellement.
0: Ouais.
3: On accompagne les enfants virtuellement.
0: Visioconférence, etc.
3: Exactement. À faire des petites classes chaque mois avec les enfants de l'école de musique. Donc la collaboration date d'il y a déjà quelques mois. Mmh. Et c'est là qu'on découvre la passion de Baron. Et la passion non seulement pour la musique, mais pour aussi pour le partage.
0: Voilà, ça c'est important. Living your passion, we can hear it when you play. D'ailleurs, l'une de nos petites démonstrations, là, il vous est pour nous pas longtemps. But teaching and pass it to others, you like that part?
1: Oh, absolutely.
0: Transmission?
1: Yeah. And I think it's all part of the same because when you perform, you're sharing music. Mm-hmm. And when you teach, you're performing. And you're trying to, you know, convince someone and share everything that you can. So, so to me, it's two sides of the same coin.
0: And the young Mauritians, are they good listeners?
1: They
0: do listen carefully.
1: Yes, they've been absolutely wonderful, and it just makes me so happy to see them smiling and playing their instruments and learning everything from the basics, and they're doing so well.
0: Ben voilà. Alors, détail pratique, info pratique, parce que comment nous pouvons faire pour gagner ça, par de là, là, parce qu'il y a un billet qui vous vendez, tout ça va aider à tous ces beaux projets que vous faites. Dites-nous, ça se tient où, quand, quelle heure, comment on fait pour réserver les places? Karine ou Ravi?
3: Alors, le concert aura lieu le mardi 14 juillet au Codan Art Center, donc juste à côté, à 19h30.
0: Ouais.
3: Les billets sont en vente, bien sûr, sur le site du Codan Art. Mmh.
0: Il reste encore des places?
3: Il reste encore des places, mais il faut faire.
0: Mais pas beaucoup.
3: Pas beaucoup.
0: Ouais, t'as juste pas très si talent des hauts, là, hein? Non.
3: Et l'essentiel, c'est qu'ils ont garé si talent là.
0: Non, mais c'est mieux de le vivre à l'intérieur.
3: C'est mieux de le vivre à l'intérieur.
0: Prenez votre petite place. Et allez, et soutenez surtout la bonne cause. On aura bien compris que c'est pour aider les enfants, dans leur apprentissage de la musique, les enfants de Richelieu et les enfants d'Albion. C'est bien ça, là, hein? Y a des invités aussi qui font partie de cette aventure. Quelques noms, là? Oui, alors on a véritablement un problème avec le micro qui ne sait pas suivre aussi là, hein, pour qu'on puisse s'en sortir évidemment. Dites-nous, Ravi.
2: Ouais, je reprends. Donc il y aura l'équipe de Alan Marimoutou.
0: Ouais.
2: On aura Ensemble 415 et Guinoël Clarisse. Il y aura le Conservatoire François Mitterrand.
0: Ouais.
2: Les musiciens du Conservatoire.
3: Les enfants de l'école de musique de Richelieu.
2: Ah bah oui. Là, donc.
0: Vous avez man star là de les façons.
2: Bien sûr.
0: Aux côtés de Baron Fenwick,
3: la grande star,
0: évidemment, the famous pianist from the USA, qui est la Maurice. On se retrouve juste après la pause pour continuer à bavarder et surtout entendre notre ami Baron jouer au clavier, un clavier qu'il a ramené en studio. À tout de suite.
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0: Magnifique vendredi à vous, Radio One, il est 11h31.

0: un extrait de Chopin. Lui, c'est Baron Fenwick. Baron, we can find this video on YouTube.
1: Right.
0: Like so many others, of course. Baron Fenwick, qui nous vient des États-Unis, il est pianiste. Il est là pour un récital ce 14 juillet, pour la bonne cause, avec le Rotary Club d'Albion. Ravi est avec nous, le président actuel. La présidente sortante, Karine. Ça va toujours?
2: Oui, ça va très bien.
0: Bien, bon. Vous avez un petit bout de pour nous, t'as l'aise, tu sais.
2: Oui, là, nous ferme radio, là.
3: Maman, pour santé, là, mon micro n'est pas bon, là.
0: Non, micro là, bien, bon. Sauf qu'il t'a fait un off, là, qui va trop, comment dire, allumé quand on là. Ça qui fait la différence, là. Dear Baron, what's your favorite composer?
1: Oh, I have my whole list of 20 favorite composers.
0: Let's go with the top three, maybe.
1: Okay. Bach, Mozart, and Chopin.
0: Why?
1: Oh, well, you know, all for different reasons. But Bach, Johann Sebastian Bach, is the music that just keeps giving me. Every time I play, I learn more and more. So it always teaches me so much. His music has so many notes. Ooh. And sometimes it's also filled with emotion. And those are the things that matter to me the most.
0: And Chopin is on top of the list, or?
1: Yes, Chopin. Well, and this Chopin we were just hearing, just previously. And people say the poet of the piano.
0: Okay.
1: The piano sounds so golden, with Chopin's music, the way that he uses the lower notes and the higher notes. And it sounds like these rainbows of sound.
0: Okay. So you prepared your show, being in the USA and the kids here in Mauritius, with all the technologies available, nowadays. It went well, that process, when you were practicing with them?
1: Yes, it did. It went well. Of course, now only in person, now we finally get to play together, right? Over Zoom when we were using, I would listen to them play, then they would listen to me play, and we
0: giving
1: would
0: giving some feedbacks, etc.
1: Right, right. But now is finally the moment when we can really connect.
0: So you arrived on Monday?
1: I think so.
0: And
1: Monday. And I met with the children on Tuesday.
0: On Tuesday.
1: Yes, okay. In Richelieu.
0: And the rehearsals are going on and...
1: Every day with lots of rehearsals.
0: And today, there will be some kind of work?
1: No, today, this is my only work is coming here, and later on we have a party.
0: Ah, it's Friday.
1: Yeah, Friday.
0: It's time to party.
1: Yes.
0: Heureusement, ça fait trop de travail.
2: Mais les comptes
0: en travail. Karine, t'es arrivée, okay, tous dit ça gosse.
2: Non, mais moi, mon papa travaille,
0: ils ont dit libre, ça travaille. Ok, ça m'a donné un pédé le coco, tu as pu y boire.
2: Pédé le coco sans sucre.
0: Ok. Je ne sais pas moi si c'est sucré ou pas, mais en tout cas, dès le cocoli naturel, nous Leslie, you tried the Mauritian coconut water?
1: No, I haven't
0: not
1: tried
0: yet.
1: That. Do we have any here?
0: Of course we have. Okay. You're on a tropical island.
1: All right. As soon as we finish the radio.
0: Okay. Yeah, they will bring you to the Portuis Bazaar. So you will have your coconut water, coconut milk, dal puri, and so on.
2: Alouda.
3: He will be giving Bach to society. So we will be giving coconut without sugar to him.
1: Yes. But I have had some Mauritian treats and banana tart. That was my favorite,
0: really?
1: Which they gave me at the conservatoire.
0: Particular dishes from Mauritius?
1: Yes,
0: already.
1: Yeah, I did. Okay. And it's been delicious and super fun. Yeah.
0: Très good. Who's cooking? Ravi? He's the one cooking?
1: I don't think
3: I'm
1: so.
3: I'm as good a cook as a musician, so...
0: Ou pas jouer la musique ou pas cuivre, qui vous fait Ravi?
3: Vous faites tout le reste.
0: Ah, au président Rotary Club.
2: Fatigue du monde.
0: Ah là, je sens qu'on assiste à une scène de ménage du Rotary, là. Hein. C'est quelque chose, cette histoire. Ouh là là, ouh là là.
3: Ce secrétaire fait dominer, c'était ce tour.
0: Oh, tu es ce secrétaire avant. Ah, c'était là qu'une vignée, justement. On est bien à rôle.
2: Non, si, mais il y a trop beaucoup de rôles. Ça me dit, elle fatigue, moi. Donc, je suis trésorière, je suis responsable de l'image publique. Et ce qu'on appelle le immediate past president.
0: Oh, l'image publique, ça me tue fatigue, nous, comme ça, là.
2: Oui.
0: Ok, au travail, ça.
2: Là, oui.
0: Mais on rigole, on vous charrie, évidemment, tout ça pour la bonne cause. Alors, moi, je me tourne vers mes collègues. Yann, qui est venu nous refiler un gros coup de main, il est là. Est-ce qu'il, clavier correct, nous capable de servir ou pas encore? Allez, 2 minutes, on nous dit. 2 minutes, in 2 minutes, things will be set. So as we can hear our dear Baron playing something, what will you play for us?
1: I will play Mozart's Turkish March.
0: Mozart.
1: Yes, it's a classic piece that probably many people will recognize.
0: Without knowing the title itself, but still when we hear it, we will recognize the music. Ah, ça c'est génial. What will you be wearing, dear Baron, to that, on the concert day?
1: That's a good question.
0: Is it important for you to be relaxed with your clothes, etc.?
1: I love to match the colors that I wear with the music when I, because music...
0: Because music is colorful?
1: Yeah, music is so colorful and so full of different emotions. So sometimes I prefer red or sometimes blue. And in this case, I'm going to wear my tuxedo for the first part. We're going to play classical, strictly traditional. And then Bach and composers and Chopin.
0: And just thought that there will be the striptease.
1: No, that's going to be only backstage. But then for the second half, I'm being wearing pink. And
0: pink?
1: Yeah.
0: Okay.
1: Which is one of my favorite colors.
0: Okay.
1: Sure.
0: Elton John? Pink?
1: Right.
0: There might be something.
1: You're on the right track, But you'll have to come find out when you get there.
0: Oui, ne pas vous spoiler, please. J'aime bien comprendre, là. Donc, il sera en classique, en tuxedo pour la première partie. Donc, ce sera le côté très solennel, allons dire, avec ce qu'il va, quand il va démarrer, en tout cas, le récital. Et puis, il y aura un côté beaucoup plus fun, parce qu'il s'habillera de rose vêtu. Et il y aura du Elton John qui résonnera, entre autres, pour cet événement. Donc, c'est vrai que ça donne envie. A few words, maybe, for our listeners and those viewing our Facebook Live right now to come. They might not be great fans of classical music, but what would you say to them to invite them to come to that particular show?
1: I would say, anyone will find something to love on this program because we have a big variety of music. And even if you have not been a fan of classical music before, I hope that something might excite you. Yeah. And I will be telling a little bit of the story behind this music and making it a little more fresh. And it's really going to be more of a celebration with all of the different artists from Mauritius that are here. We'll be talking with each other on stage and then at the end we'll invite everyone in the audience to sing along. So I promise you and it's going to be something for everyone.
0: Alors, they will be invited for those attending the show to sing. Yep. Singing.
1: It's not going to be required.
0: Have you ever tried singing?
1: This will be my first time singing on stage.
0: No way.
1: Yeah.
0: Here in Mauritius?
1: Yeah.
0: You should record all of this, huh?
2: No, we should not record. You should all come.
0: To share after on social media. Of course. Do you use social media like every young artist of your generation, dear?
1: That's been a challenge for me, I would say.
0: Okay.
1: Yeah. But I know that it's going to be more and more important. I've been focusing on my studies and focusing on the music, to be honest. And I always say the worst moment in my life is when I click post. it's a challenge, I think.
0: But can we still find you on Facebook or Instagram or TikTok, etc.?
1: I think so, yeah.
0: Mm-mm. And on YouTube.
1: Yes, definitely.
0: All the
1: YouTube
0: videos. Yeah. That's for sure. En tout cas, ça vaudra le détour. Hein. Un mot, vous, pour ceux qui nous écoutent. Il y a l'aspect artistique et musical, mais il y a aussi ce volet très social. Là, je pense que ça s'adresse à vous. Ravi comme Karine, qu'est-ce que vous dites à ceux qui nous écoutent? Parce qu'il paraît beaucoup de place, hein, donc.
3: Bon, donc, maman invite tout le monde, venez en nom, ma famille, avec des amis, soutenir l'école de musique d'Albion et de Richelieu.
0: Ouais.
3: C'est un nos besoins d'acheter parce que tout l'argent qu'ils pourront recueillir parle vers le financement des frais pour ces écoles-là. Et c'est quelque chose de très important. Nous, on a vécu au fil des ans. Donc, et les enfants aussi. Donc, on appelle ça un peu l'école de l'espoir.
0: Ouais.
3: Donc, ce serait bien que tout le monde vienne, on regarde, on a artiste de renom, on a le setup idéal, ce sera waouh, avec tous les partenaires qu'on a à côté. Et j'aurais aimé aussi dire un petit mot à nos deux sponsors. Donc, sponsor, c'était premièrement, il y avait Ellie qui était membre du club, qui a voulu participer.
0: Ouais.
3: Et aussi, il y a Grubbs Energy Limited qui nous supporte dans ce projet.
0: D'accord.
3: As unique sponsor commercial et aussi dans d'autres projets qu'on a fait avec l'école.
0: Très bien. Non, c'est important, hein.
3: C'est important de remercier tout le monde qui s'entende avec nous pour supporter nos projets sociaux avec la communauté.
0: Une petite question, on parle des enfants de l'école de musique de Richelieu et d'Albion. Donc, le nom, c'est l'école de l'espoir, c'est ça qui vous dit?
3: Non. Ça, c'est
0: un autre projet.
3: Non. J'ai dit que on peut l'appeler l'appeler l'école de.
0: Ok, on peut l'appeler. Il n'y a pas d'intitulé à ça. Très bien.
3: L'école de musique de Richelieu.
0: Mais on regroupera ça sous. C'est l'espoir de demain, de toutes les façons, ces enfants-là. On aura bien compris. C'est combien de bénéficiaires, là? C'est combien d'enfants dont on parle?
2: Pour l'instant, on est à peu près 25 enfants.
0: 25.
2: Mais au fil des années, on a vu beaucoup. Au moins une centaine d'enfants qui sont passés sur les bancs de cette école.
0: Ils ont quel âge, ces enfants-là?
2: Alors, le plus petit, qui est à Albion, il a 5 ans.
0: 5 ans?
2: Oui.
0: You met him, the young 5-year-old boy or girl?
2: Boy.
0: Boy?
2: You met... No, he hasn't met him because he
0: Not
2: was
0: yet?
2: With Richelieu.
0: Ah,
2: when
0: okay.
2: The schools, les classes se font à la même heure. Donc, il était
0: d'accord.
2: À Richelieu pour...
0: Okay.
2: Pour les répétitions.
0: So you didn't, dear Baron, you will, probably.
2: You will.
0: Et le plus grand?
2: Le plus grand, si je ne me trompe pas, il a 13 ans ou 14 ans.
0: Donc entre 5, fourchette de 5
2: voilà.
0: à 13, 14
2: Exactement.
0: Ans. Très bien. En tout cas, c'est la relève de demain. C'est ma grande artiste qui nous voit l'applaudir. Alors, Madame Lafayne, de Maurice, ou pourquoi pas d'ailleurs. Ça, c'est sûr et certain. Allez, on marque la pause, un métier des plages. Les garçons, vous me faites signe. Est-ce qu'il clave, il a une correcte là ou bien pas correcte? Parce qu'il, quand arrive midi, il tarse là. Faut caser finalement. Donc, affaire à suivre. Pub.

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6: Les nouvelles du temps pour ceux qui iront à la plage cet après-midi. On est en attente du dernier communiqué de Météo Maurice. Mais déjà, je peux vous dire qu'au niveau des températures, les maximales entre 25 et 28 degrés sur les régions côtières. Pour les minimales entre 19 et 22 degrés. Le soleil, lui, il ira se coucher. Bah, c'est une minute de gagner aujourd'hui à 17h44. Et pour ce qui est du temps, mi-couvert avec des nuages et quelques gouttes de pluie sur la partie est de l'île. Du beau temps ailleurs annoncé à ce matin. Météo Maurice. Bonne journée à vous.

0: Voilà, on écoutait un extrait de Without Words d'Ellen Walker que Baron Fenwick interprétait là pour nous. Ça, c'est une vidéo que vous allez pouvoir... Bon, quand vous êtes de nous, ça roule caméraman. Là, écoute, là, cher Avi, hein, vous pouvez nous montrer. Vous avez 15 ans, là.
1: Allez, mais un problème.
0: Allez, tracatouille, vous me faites ça tout seul. Ceci étant dit, on va inviter maintenant Baron à nous jouer quelque chose. Alors, ça a pris du temps. Parce qu'il y a une équipe technique, c'est au fou et moulin, grâce de nous autres quand même, des affaires qui volent des tours. Baron, are you ready?
2: Je suis prêt.
0: Ah, la Ligue aux Français, tu voulais coup, pourquoi Liam Lim content, il pourrait s'y jouer ça pour nous. What will you, play for us right now? À la marche turque de Mozart, quelques petites secondes, juste le temps pour moi de bien évidemment caler toutes mes qui nous partent là. Qu'est-ce qu'il va caler mon garçon. Dégagez. Ah OK, donc installe encore un dernier petit affaire et on devrait pouvoir entendre. C'est du direct bien évidemment, mais tout n'est pas que plug and play, ça c'est sûr et certain, et là on va pouvoir l'entendre, Baron Fenwick en action, une petite démo de ce que vous entendrez ce mardi sur les planches du Coda Arts Center. Baron, c'est à vous.

0: et on dit bravo. Ah, nous avons le déjà ensemble. Voilà, big round of applause for Baron qui faut dire qu'il est aussi une passe dans un petit tourbillon là hein, avec ce fameux clavier parce qu'il va jouer sur un Steinway, il faut le préciser au Coda Art Center et ça change tout. Would you like to play something more for us? Is it possible?
1: Sure.
0: Allez, on vous écoute.

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1: Allez, essayez. Il n'est pas cuit, il n'est pas joué. Il n'est pas cuit, il n'est pas joué.
2: Il fait qu'on vous compte.
1: Mais seulement, le président Rotary Club. Alaïla.
2: Avec tous les membres.
1: En tout cas, bonne continuation à merci vous beaucoup. Deux dans vos rôles respectifs pour cette nouvelle année qui s'annonce pour vous. Ça fait quoi d'être le Big Boss là,
2: Ravi? Le Big Boss, c'est plus collégial. On est tous des amis. C'est un groupe d'amis qu'on est unis par le besoin de faire du social. Oh. Donc, c'est inné dans tous les membres, je pense. Donc, et ça donne du plaisir à faire ce qu'on fait.
1: Eh ben voilà, c'est dit. En tout cas, bonne continuation pour cette année de règne, entre guillemets, mon pénal couronne l'eau la tête à Laïla. It was a pleasure to have you.
3: Thank you so much.
1: In our show today. It's your first visit in Mauritius. Won't be the last.
3: It will not be the last.
1: You are planning your holidays?
3: I'm already thinking of all of the things that I will not have time to do this time, saving it for next trip.
1: When are you leaving?
3: I'm leaving a week from today.
1: Ah, okay. Donc, you have very few days left after the show to...
3: A few extra days, right, to do some more sightseeing.
1: Okay. Enjoy yourself. Thank you. Have fun on stage with that Mauritian audience and with the young ones, of course. See you very soon.
3: Thank you so
1: and
3: much.
1: And all the best.
3: This was a lot of fun. Thank you.
1: A pleasure. Eh ben, Baron Fenwick, vous pouvez le suivre aussi sur ses réseaux sociaux pour tout savoir et tout découvrir de son univers. Allez, on se quitte avec, du moins pour 7 heures, hein, avec Calypso. Et Toulouse pour une version piano-voix de solo, justement. Écoutez, appréciez ça. Et puis, Chazia arrive pour le journal. Et en deuxième heure, on ira à l'île de la Réunion pour y rejoindre Michael Pouvin, qui va nous partager en exclusivité son tout nouveau single. C'est à suivre dans votre club.

0: Excellent vendredi à vous, Radio 1, il est midi. Mais c'est l'heure du journal en studio Shazia Tepsi. Bonjour Shazia.
1: Bonjour Miguel, bonjour à tous.
0: Les titres de cette édition.
1: Les arrivées touristiques reculent de 8,4% en juin. Les professionnels du secteur tirent la sonnette d'alarme. La hausse des coûts est accusée de peser sur l'attractivité de la destination. Vol audacieux dans un poulailler à Bellerive. Plus de 3300 poulets et divers équipements pour un butin dépassant l'1 million de roupies dérobés. Excès de zèle à l'aéroport. Le bagage d'une star de Bollywood retiré d'un avion avant le départ aurait échappé aux procédures habituelles, provoquant des interrogations sur le respect des protocoles. Le rideau pourrait bientôt se lever sur le théâtre de Port-Louis. Après des retards, le ministre Mangoundi annonce un suivi personnel des travaux. Maurice, sous le froid, travailleur de nuit et sans abri face aux températures basses, entre débrouille, solidarité et manque de moyens, c'est le reportage de cette édition. Et la France renforce sa riposte à la canicule avec un dispositif d'urgence inédit, le plan hors sec chaleur extrême activé, des températures jusqu'à 39 degrés.

0: très attendu. Maurice a accueilli plus de 9000 touristes de moins par rapport à juin 2025. Ce sont des chiffres publiés par Statistics Mauritius. Si le ministre du Tourisme, Richard Duval, évoque des facteurs externes comme les répercussions du conflit au Moyen-Orient ou encore l'effet de la Coupe du Monde, les opérateurs ont une toute autre analyse. La destination est devenue très chère. Bissoul Mangrou, président de l'Association des hôtels de charme, met en cause les 3 euros par nuit, taxe introduite par le gouvernement l'année dernière. Il est au micro de Shriya Senassi.
1: Le ministère touriste, le ministère, laissez aller. Vous êtes client là, peut venir, touriste là, peut venir. Quand il y a une mancée, elle ne s'est pas gardée. Personne ne doit où. Client là, il peut gagner Cécile, il peut gagner Maldi, il peut gagner Sri Lanka, avec beaucoup plus d'attractions. L'île traditionnelle, c'est ça l'ensemble. C'est la nouveauté, c'est la nouveauté. Qui peut inventer nouveau? C'est la nouveauté. C'est le marketing, moi, c'est traditionnel. Assez l'air, c'est commencer déjà à mettre à faire route de l'Est. Assez l'air pour penser pour aller en août, en septembre. Et nous disons, arrêtons, nos bonnes camarades, nos bonnes pays voisins, nos bonnes concurrents, pour couvrir nous l'année.
0: Senram Sami, directeur général de Tourism Intelligence, de Tourism Business Intelligence, souligne pour sa part que, comme chaque année, Maurice arrivera à rattraper le manque à gagner durant les mois suivants.
2: La seule destination qui peut subir une baisse dans les arrivées touristiques. Il y a plusieurs raisons derrière ça. Pour commencer, Maurice, oui, mais aussi les Maldives, les Seychelles, le Sri Lanka, tout le passeport là. Il y en a une destination qui peut profiter, c'est peut-être les Zanzibar, les Thaïlandes, etc. Mais par contre, qui explique cette baisse-là? Mon pensée, premièrement, c'est la guerre au Moyen-Orient. Il fait une bouscule complètement dans le plan de l'espace aérien. D'autre part, vous remarquez aussi qu'en Europe, en ce moment, il y a un problème d'inflation. Et donc, ben, du monde peine à sa disposable income là pour faire un voyage.
0: C'est une affaire pour le moins insolite sur laquelle que la police de quartier militaire enquête actuellement. Un poulailler de Bellerive à Valita aurait été méthodiquement pillé pendant plusieurs mois. À l'heure du bilan, le directeur de la compagnie a constaté le manque de 3300 poulets. Dans sa plainte, il explique que 441 sacs de nourriture, des câbles électriques et deux bonbons de gaz ont également été dérobés. La valeur du butin dépasse le million de roupies. Et deux ressortissants indiens ont été interpellés hier à l'Almaty après s'être présentés au domicile d'une sexagénaire comme des voyants capables d'accomplir des prodiges. Après une séance offerte à la retraitée, ils lui auraient réclamé 2000 roupies, mais elle n'a accepté de leur remettre que 500 roupies. Alertés, des policiers sont intervenus et les deux hommes âgés de 22 et 23 ans ont expliqué aider les gens à travers leur pratique. Ironie du sort, ils n'auraient pas vu venir leur arrestation. Sans passeport lors du contrôle, ils ont été placés en détention au centre de Moka. La venue d'un acteur bollywoodien, également connu comme DJ, soulève aujourd'hui des interrogations autour du respect des procédures de sécurité à l'aéroport international SSR. Le 28 juin dernier, alors que l'artiste s'apprêtait à poursuivre son voyage, une demande concernant la récupération d'un bagage déjà enregistré aurait entraîné une intervention inhabituelle. Selon plusieurs sources concordantes, des membres du personnel de la compagnie nationale auraient facilité le retrait de sa valise de la soute alors que celle-ci relevait de la responsabilité de la compagnie opérant le vol. Les détails avec Ashley Victor.
3: D'après les informations recueillies, le passager, un acteur bollywoodien, avait enregistré ses bagages, lesquels avaient déjà été chargés dans la soute de l'appareil. Il aurait toutefois demandé à récupérer l'un de ses bagages enregistrés, expliquant qu'il contenait des effets personnels dont il avait besoin. Toutefois, selon nos sources, la compagnie opérant le vol aurait refusé cette requête conformément aux procédures de sûreté, mais une entente avait été trouvée pour lui restituer le bagage à Dubaï avant sa correspondance vers la Grande Péninsule. Malgré cela, le bagage aurait finalement été retiré de la soute avant de lui être remis directement à Maurice. Nos sources affirment que cette opération aurait été effectuée sans les autorisations habituelles requises des autorités compétentes, ni l'accord formel des responsables du vol. Pour plusieurs professionnels interrogés, cette affaire dépasse largement le simple accommodement accordé à un passager célèbre. Elle met en lumière un possible manquement aux procédures destinées à garantir l'intégrité de la chaîne de sûreté aéroportuaire. Selon une source haut placée à la compagnie aérienne, il s'agirait avant tout d'un excès de zèle de certains employés désireux de satisfaire une personnalité connue. Reste que, pour les spécialistes de la sécurité aérienne, les protocoles existent précisément pour éviter que la notoriété d'un passager n'influence l'application des règles.
0: Et tout à fait autre chose à présent. Après 18 ans de fermeture, le théâtre de Port-Louis se rapproche de sa réouverture. Le chantier, qui doit être remis à la municipalité de Port-Louis d'ici fin août, avance malgré plusieurs retards liés à des problèmes techniques. Cette rénovation, estimée à près de 440 millions de roupies, prévoit notamment la remise à neuf de l'intérieur, les décorations et l'installation de 600 sièges. Le ministre des Arts et de la Culture, Maïn Gundia, a visité le site hier. Il dénonce ce retard et promet un suivi personnel du dossier. Maïn Gundia.
4: Les travaux sont bien avancés, mais le constat est qu'il y a un retard important dans ce projet. Aujourd'hui, le contracteur vient dire qu'il est pour livrer le projet fin août 2026 à la municipalité de Port-Louis. Vous pouvez veiller personnellement qui c'est qui ça devait là respecter parce qu'il fait trop beaucoup longtemps qu'il nous peut atteindre ce théâtre-là. Par la suite, la municipalité de Port-Louis et le ministère des Arts et de la Culture pour travailler l'ON programmation qui pour garder sa théâtre-là vivant. On rappelle aux que la réouverture de sa théâtre-là est une priorité du gouvernement après 18 ans de fermeture.
0: La réforme des pensions sera au cœur de la private discussion du leader de l'opposition cet après-midi. Joël Jongard demandera au Premier ministre si la nomination des membres de la commission d'experts sur la réforme des pensions a respecté les principes de diligence, d'indépendance, de transparence et de bonne gouvernance. Il souhaite également savoir si certains experts détiennent ou non ou ont détenu des intérêts financiers, professionnels ou consultatifs dans des institutions liées aux pensions, aux assurances, aux investissements ou à l'actuariat. Enfin, il interrogera le chef du gouvernement sur l'obligation faite aux membres de déclarer leurs intérêts avant leur entrée en fonction et sur l'éventuelle publication de ces déclarations à suivre à partir de 15h. Et je vous le disais en titre, 14 degrés au thermomètre. Cette semaine, le mercure a chuté et l'hiver s'est invité dans notre quotidien. Depuis lundi, pulls et couvertures ont repris du service pour affronter ces nuits froides. Mais pendant que certains savourent la chaleur de leur maison, d'autres bravent le froid pour travailler parfois en pleine nuit ou dès l'aube. Chauffeurs, receveurs d'autobus, agents de sécurité ou employés de station-service, pour eux, pas de pause, le travail continue même quand le thermomètre frissonne. C'est un reportage signé Sophie Lemaire et Émilie Runga.
5: 17h à la gare Victoria, le soleil commence doucement à disparaître, le vent lui se fait plus présent. Difficile de distinguer Baviche, bien emmitouflé dans sa veste, receveur d'autobus, il préfère ne prendre aucun risque. Chaque hiver, le froid lui rappelle ses problèmes de santé.
6: Moi, l'hiver rentré, moi, vous avez des pans de casse. Donc, moi, malade. Et grand matin, moi, c'est beaucoup de problèmes, c'est qu'on va mettre de jacket, polo, sapo. Et c'est tout dans l'hiver, là, ça problème.
5: À l'inverse, sa collègue Christine ne cache pas son appréciation pour cette période de l'année. Et pour elle, le froid n'est pas un adversaire.
7: Enfin, disons ça deux jours, là, un petit peu plus. Mais sinon, non. Ça fait 14 ans déjà, mais finalement.
5: Mais lorsque la nuit tombe, le défi devient plus grand. Entre 22h et 6h du matin, Vikram, agent de sécurité, enchaîne les rondes de surveillance. De longues heures où le froid vient s'ajouter à la fatigue.
8: Les frissons là, les affecter nous dans les thèmes qui ne se fait pas trop, nous gardons les frais là.
9: Entre 22h à 6h matin.
5: Pour Yannick aussi, il a fallu s'adapter. Écharpe, bonnet et doudoune font désormais partie de son équipement. Chauffeur, il prend la route aux premières heures du jour, un moment où le froid se fait particulièrement sentir.
10: Ça rafraîchit la plupart qui partent en ce moment-là. Mais le problème, si nous prenons une jaquette, quelque chose pour tenir au chaud.
5: Dans l'ombre de nos nuits, ces travailleurs poursuivent leur mission. Quand le thermomètre baisse, eux restent debout et gardent le cap.
0: Et il y a aussi ceux qui bravent le froid parce qu'ils n'ont pas le choix. Nous parlons ici des sans-domicile fixe pour qui les nuits sont un véritable défi de survie. Diana Flore, la présidente du groupe Tenel Mam Sans Base, dédiée aux sans-abri, procède à la distribution de couvertures et pour cela, il faut compter sur les dons des sponsors. Pour l'instant, son soutien se limite aux sans-abri de la capitale, mais Diana Flore regrette de ne pouvoir faire plus et aller vers d'autres endroits. Elle est au micro d'Emilie Ranga.
9: On a pu faire une partie, on a d'autres sponsors qu'on a demandé et on attend toujours d'avoir d'autres couettes, d'autres vêtements chauds pour l'hiver pour eux. C'est-à-dire aujourd'hui, on a eu une trentaine de couettes, donc j'ai pu toucher 30 SDF à peu près. Facilement, il y a une 75-100 de SDF à produit. Malgré que c'était un petit drap, un petit couverture, un petit carton, mais c'est pas suffisant. On peut concentrer nos petits stocks pour lui. Mais bon, comme vous dites, j'aurais bien aimé, pourquoi pas toucher les autres SDF de Rosil, Catbone, Kepip.
11: Le froid à Maurice, la chaleur en Europe, la France qui fait face, Chazia, à sa troisième vague de chaleur en moins de 2 mois.
0: Et à partir d'aujourd'hui, le gouvernement déclenche pour la première fois un plan hors sec, chaleurs extrêmes, afin de mieux protéger la population, notamment les personnes âgées, isolées et les plus vulnérables. Selon Météo France, 24 départements seront placés en vigilance rouge, canicule demain, tandis que 56 autres resteront en vigilance orange. Les températures pourraient atteindre jusqu'à 39 degrés dans certaines régions et cet épisode devrait se poursuivre au moins jusqu'en milieu de semaine prochaine. Et puis les tensions entre Israël, l'Iran et les États-Unis continuent de s'intensifier malgré un cessez-le-feu conclu le mois dernier. Le ministre israélien de la Défense a affirmé que son armée était prête à frapper l'Iran une troisième fois si nécessaire afin d'éliminer toute menace. De son côté, le premier ministre Benjamin Netanyahou estime que l'Iran a été considérablement affaibli tout en reconnaissant que le conflit est loin d'être terminé. Par ailleurs, le guide suprême iranien Ali Khamenei a été inhumé à Mashhad ce matin après plusieurs jours de funérailles. Voilà ce qui met un point final à cette édition de la mi-journée. Merci de l'avoir suivi. Retrouvez Miguel et ses invités pour la suite du club.
11: Merci beaucoup, chère Chazia. Vous reviendrez à 13h pour un nouveau point sur l'actualité. À suivre le journal des sports avec Fabien Hector qui arbore son maillot français. J'imagine après la victoire. D'ailleurs, je vois que des sourires. Tous les dés, la France peut soutenir la Chazia avec Fabien. Bon, bah, écoutez, que votre équipe aille le plus loin possible, hein, de la compétition. Je dis ça, je dis rien. La suite sur Radio One, c'est le journal des sports. À tout de suite.
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0: Tout le sport avec Fabien Hector. Fabien, bonjour.
2: Bonjour Miguel, bonjour à tous.
0: Et vous démarrez avec de l'athlétisme. L'ancien finaliste olympique Jonathan Chimier encourage la relève aurétienne.
2: Oui, Miguel, en visite à Maurice, l'ancien spécialiste du saut en longueur se dit convaincu du potentiel des jeunes athlètes mauriciens. Il a animé hier après-midi une formation organisée par la Mauritius Athletics Association au stade Maryse Justin à Réduit. Cette rencontre a réuni des athlètes, des entraîneurs et des dirigeants de club. Double champion d'Afrique et champion de la francophonie, Jonathan Chimier les a encouragés à poursuivre leur effort pour atteindre le plus haut niveau. Nous écoutons Jonathan Chimier au micro de Keshata Gianna.
3: Un petit moment qui nous tient à faire cet atelier-là. Moi, j'ai essayé de rentrer en contact avec la fédération plusieurs fois. On a pu échanger avec Didier. C'est Didier qui a validé, parce que je suis de passage à l'île Maurice, qui a validé que je passe pour faire cet atelier-là. Même si le temps est court, c'est très intéressant de discuter avec les athlètes. Et j'espère que ça va se reproduire. Trouver qu'il y ait une bonne progression des athlètes et je souhaite que ça se poursuive. Je pense qu'il y a une bonne génération en train de se créer. Je pense qu'il y aura des finalistes ou même des médaillés. Vu les potentiels qu'il y a à l'île Maurice, il y aura des belles choses à l'avenir. Des compétitions où les athlètes mauriciens peuvent rivaliser avec des athlètes.
2: Et Tour de France et cette démonstration de Pogacar à Cavarnie hier lors de cette première grande journée de haute montagne. Tadej Pogacar a dynamité la course dans le col du Tourmalet avant de finir en patron. Il s'est imposé en solitaire, reléguant son grand rival Jonas Vingegaard à près de 2 minutes et demie. La réaction de Pogacar ne s'est pas fait attendre après sa victoire. Plein de confiance, le Slovène a salué le travail exceptionnel de son équipe. Nous écoutons Tadej Pogacar.
4: It was a really perfect day. It was really the hype in the team for today. Maybe even in training camp already, but yesterday after the stage in the bus when we were coming back to hotel, we were leaving the hype. Today I wake up early, already excited, and saw the guys in the breakfast, then the ride in the bus to the start. Their energy was there. It would be even better if Del Toro could come with me to the top, but Jonas was really smart, went his pace, but was just a bit too long a climb for Jonas, otherwise he would be really close. We could not play too much with Isaac, and we had to go all out to the top of Tourmalet.
2: Et place aujourd'hui à la 7e étape reliant Agemont à Bordeaux, longue de 175 km. Tennis, le tournoi de Wimbledon 2026 offre une affiche inédite. Une finale 100% tchèque entre Karolina Muschkova et Linda Noskova chez les dames. Lors des demi-finales simples dames hier, Karolina Muschkova a battu Coco Gauff en 3-7, 6-2, 1-7 et 7-6. Linda Noskova s'est imposée face à Marta Kostyuk 6-4 et 6-4. Le programme de ce vendredi à Wimbledon est marqué par les demi-finales simples messieurs sur le court central à partir de 15h30, heure de Maurice. Arthur Ferry sera face à Alexander Zverev. Yannick Sinner jouera contre Novak Djokovic. Football et mercato, l'avenir d'Emiliano Martinez pourrait s'écrire en Italie. La Juventus négocie actuellement avec Aston Villa pour recruter le gardien argentin. Un accord aurait déjà été trouvé avec le joueur pour un contrat de 3 ans, mais les discussions se poursuivent entre les deux clubs sur le montant du transfert. Newcastle aurait trouvé un accord avec Fribourg pour le transfert du milieu suisse Johan Manzambi contre 49 millions de livres sterling. Le joueur de 20 ans, actuellement concentré sur la Coupe du Monde avec la Suisse, ne prendra toutefois aucune décision avant la fin du tournoi. Et pour finir, Xavi Alonso fixe le cap à Chelsea, nommé à la tête de Chelsea. Xavi Alonso veut instaurer une culture de travail exigeante au sein du club londonien. Le technicien espagnol insiste sur l'engagement collectif et l'importance de l'esprit d'équipe pour permettre aux Blues de retrouver les sommets, Miguel.
0: Merci beaucoup Fabien, on vous retrouvera à 12h30 pour le journal de la Coupe du Monde. Mon Dieu, vous êtes tout souriant quand je dis ça, parce que les nouvelles sont bonnes pour vous.
2: Exactement, donc on va revenir surtout cette belle victoire de la France, méritée on va dire. Sur le match, c'est vrai qu'il n'y a pas photo.
0: Aucun commentaire.
2: La France était vraiment trop fort.
0: Allez, à suivre tout à l'heure, le journal de la Coupe du Monde. On sent le passionné Fabien qui s'exprime de toutes les façons. Ce sera le rendez-vous tout à l'heure.
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1: Les avis de décès de Madame Bibi Sarah et Yassim. Madame Bibi Sarah et Yassim, née Doulard, âgée de 82 ans. Le convoi quittera le domicile de son fils Feroz et Yassim à Canlila, chemin Grenier, aujourd'hui à 14h30 pour se rendre au cimetière de Camp Charlot, chemin Grenier. Décès de Monsieur Lindsay Vigoureux. Monsieur Lindsay Vigoureux, âgé de 64 ans, connu sous le nom de Lynn. Le convoi quittera le domicile de sa sœur, Plumrose Schema, à Royal Road Post Lafayette, aujourd'hui à 16h30 pour se rendre au cimetière de Saint-Julien Village. Décès de Monsieur Jassaounat Boyrou. Monsieur Jassaounat Boyrou, ex-chauffeur à la CNT, âgé de 65 ans, connu sous le nom de Tibay. Le convoi quittera son domicile à Kalimai Road, route Palma 4 Bornes, le 12 juillet prochain, 13h, pour se rendre au crématorium de Trois Mamelles. Décès de Monsieur Satyanan Etwara. Monsieur Satyanan Etwara, âgé de 62 ans, connu sous le nom de Ajit. Le convoi quittera le domicile de son épouse Babita Etwara à Valton Road, Montagne Longue, demain, 11 juillet à 9h30, pour se rendre au crématorium de Bois-Marchand, Terre Rouge. Décès de Madame Shanti Devi Shambu. Madame Shanti Devi Shambu, née Boudri, âgée de 72 ans, connue sous le nom de Basanti. Le convoi quittera le domicile de son fils Ramchand Shambu à Avenue Dodo, l'Espérance Piton, le 11, donc demain, à 9h30, pour se rendre au cimetière de Piton. Décès de Madame Subahuti Dukraz. Madame Subahuti Dukraz, âgée de 60 ans, connue sous le nom de Toun. Le convoi quittera le domicile de son père, Gyani Dukraz, à Montokyo Road, Riambel, demain, 11 juillet à 9h, pour se rendre au crématorium de Souillac. Décès de Monsieur Abhimanyu Emandi. Monsieur Abhimanyu Emandi, âgé de 65 ans, connu sous le nom de Ram. Le convoi quittera le domicile de son beau-fils, Anil Kapoor Palayachi, à Cremation Road, Roche-Noire, Rivière du Rempart, demain, 11 juillet à 11h, pour se rendre au crématorium de Roche-Noire. Radio One présente ses sincères condoléances aux familles endeuillées.

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5: Le club continue jusqu'à 13h, Miguel avec vous et Kinsley m'accompagne à la technique. Ça va Kinsley ? Génial. Allez, on va entamer cette deuxième heure. À venir dans une poignée de minutes, le journal de la Coupe du Monde avec Fabien Hector. Et juste après, nous irons à l'île de la Réunion pour y rejoindre Michael Pouvin, le chanteur qui sort son nouveau single. Et vous allez découvrir tout ça, La Nuit Noire, en exclusivité dans votre club sur Radio 1. Nous bavarderons avec le chanteur en attendant sa prochaine visite à Maurice hein, et qu'il vienne nous retrouver ici en studio. Voilà pour le menu. Si vous êtes à table, je vous souhaite un excellent appétit. Très bon club à vous. On s'écoute un petit peu de Die Die hein, à Shakira, parce qu'on est en plein là-dedans. 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

0: Aïe, Shakira et Burna Boy, évidemment, qu'on entend. Voilà, c'est l'une des chansons officielles de cette Coupe du Monde 2026. Et Shakira qui disait dans une petite vidéo que le footballeur qui avait d'abord accepté de la rejoindre dans le clip, c'était Kylian Mbappé. Ah bien, beaucoup content, mais oui, déjà ça, là. À venir, le journal de la Coupe du Monde avec Fabien Hector, justement.
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4: Agréable vendredi à vous, Radio One, il est 12h30.
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3: Ça y est, le journal de la Coupe du Monde avec Fabien Hector qui nous a rejoint en studio. Alors la France, Fabien qui poursuit sa route vers le sacre mondial. Les Bleus se sont imposés 2-0 face au Maroc. C'était hier.
4: Oui Miguel, sérieux et efficace. Les Français ont su faire la différence face à une vaillante équipe marocaine qui quitte la compétition la tête haute. Après un parcours remarquable, grâce à ce succès, la France décroche son billet pour les demi-finales et confirme son statut de prétendant au titre. Buteur dans cette rencontre, Ousmane Dembélé a salué la force mentale de son capitaine Kylian Mbappé. Malgré son pénalty manqué face au Maroc, l'attaquant français a ouvert le score avant d'être décisif sur le deuxième but. Pour Dembélé, Mbappé reste un leader capable de faire la différence à tout moment. Nous écoutons Dembélé.
5: C'est exceptionnel, c'est la troisième de suite avec l'équipe de France depuis que je suis en sélection et je suis très heureux de cette qualification. On savait que c'était un match difficile, on l'a avec des joueurs de qualité, mais on est resté concentré dans ce match, même après le pénalty, on a voulu rester concentré. Voilà, on est heureux de cette qualification. Plus t'avances dans la compétition, plus les matchs sont difficiles aussi. Donc voilà, il y a des joueurs de qualité en face qui jouent dans les plus grands clubs du monde. On les connaît bien aussi, c'est une équipe redoutable, je crois qu'ils sont dans les 5 premiers FIFA. Donc, c'est une équipe vraiment sérieuse et on est resté concentré dans le match, on savait qu'on allait avoir l'opportunité de marquer des buts.
4: Et à l'issue de cette défaite pour le Maroc, son sélectionneur Mohamed Ouabi a reconnu la supériorité de l'adversaire français, bien plus en maîtrise face à un Maroc qui a beaucoup souffert en début de rencontre. Le patron des Lions est également revenu sur le premier but de Kylian Mbappé et la main d'Adrien Rabiot dans la séquence qui a précédé l'ouverture du score. Nous écoutons Mohamed Ouabi.
6: On a joué contre une très bonne équipe. On a beaucoup souffert en première mi-temps. On a eu l'arrêt de Bounou sur le penalty. En deuxième mi-temps, on défendait mieux. C'est clair qu'à un moment, on était beaucoup mieux. C'est pour ça qu'on avait l'impression qu'en première mi-temps, des joueurs recherchaient le second souffle. Et on a vu que ces mêmes joueurs-là ont bien commencé la deuxième mi-temps. Certains s'arrêtent parce qu'ils voient une main. Je ne sais pas si elle doit être sifflée ou pas. J'ai pris une action individuelle de Mbappé qui marque. C'était dur à la fin, mais on doit continuer à y croire, continuer à travailler, à faire en sorte que quand il y a des blessés, quand il y a des joueurs qui sont moins frais, qu'on puisse avoir un plus grand vivier. On ne va pas s'arrêter là. On est très déçu, mais faut l'accepter.
4: Malgré l'élimination du Maroc face à la France, Yacine Bounou a une nouvelle fois brillé. Le gardien d'Al Hilal a notamment repoussé un pénalty de Kylian Mbappé et multiplié les arrêts décisifs. Très ému au coup de sifflet final, le portier de 35 ans a quitté la compétition en larmes après un tournoi remarquable. La France récupère toutes ses forces pour la demi-finale sous la menace d'une suspension avant le quart de finale contre le Maroc. Michael Olise, Manu Koné et Bradley Bakula ont évité tout carton jaune. Les trois joueurs seront donc à la disposition de Didier Deschamps pour la demi-finale face au vainqueur du duel Espagne-Belgique. Et justement, l'Espagne et la Belgique se retrouvent ce soir à 23h en quart de finale de la Coupe du Monde 2026, dans une affiche qui oppose deux des équipes au parcours différent dans ce mondial. Présentation de cette rencontre avec Rebecca François Banqueur.
7: La Roja abordera ce rendez-vous avec plein de confiance, ce après avoir déjà impressionné au tour précédent face à l'Autriche 3-0. En face, la Belgique arrive à un bilan offensif remarquable. Avec 7 buts inscrits lors de leurs deux dernières sorties, les Belges affichent l'une des meilleures attaques du tournoi et semblent avoir retrouvé toute leur efficacité avant le but. Cette rencontre mettra donc aux prises deux styles différents, la maîtrise technique et le contrôle du jeu espagnol contre la puissance offensive et le réalisme belge. L'enjeu est immense, puisque le vainqueur rejoindra le dernier carré. Sur le papier, l'Espagne paraît légèrement favorite grâce à sa solidité défensive, mais la Belgique a démontré depuis le début de la phase finale qu'elle possédait suffisamment d'arguments pour faire vaciller n'importe quelle défense. Un quart de finale qui s'annonce particulièrement ouvert et qui pourrait bien se jouer sur les détails.
4: Et bonne nouvelle pour la Roja avant son quart de finale. Blessé depuis le match contre l'Uruguay, Nico Williams est de nouveau disponible. L'ailier espagnol pourrait toutefois débuter sur le banc, Alex Buena ayant donné satisfaction lors de ses dernières apparitions. Et puis pour finir, Erling Haaland continue d'écrire l'histoire de cette Coupe du Monde 2026. Le Norvégien est le seul joueur du tournoi à avoir marqué du pied droit, du pied gauche, de la tête, à l'intérieur et à l'extérieur de la surface de réparation. Miguel, voilà, c'est tout pour ce journal de la Coupe du Monde. Je vous retrouve à 17h. Et bien sûr, il y a aussi une émission spéciale Coupe du Monde à venir à 19h ce soir.
3: Alors, les rendez-vous à ne surtout pas manquer. Merci pour toutes ces précisions, cher Fabien. Sur le plan purement personnel, là, vous souhaiteriez que la France en demi-finale se retrouve face à quelle équipe
4: pour... Moi, je préfère que c'est le moment ou jamais d'affronter l'Espagne, parce que c'est une des meilleures équipes de la France. Donc, je crois que de l'Europe, ouais, du monde, de l'histoire même de la France, si on va dire comme
3: d'accord,
4: ça. Ouais. Donc, si jamais, donc, il veut gagner contre l'Espagne, ce sera pour cette année. Donc, je pense que moi, je préfère avoir l'Espagne maintenant et avoir la chance de gagner contre cette équipe espagnole. Ce sera vraiment
3: Graal.
4: Le Graal et
3: la finale, la finale.
4: La cerise sur le gâteau.
3: Who knows? En tout cas, affaire à suivre. Mais bon, face à la Belgique.
4: Mais c'est pas gagné.
3: Il peut y avoir des surprises, hein.
4: Bien sûr, parce que la Belgique commence à monter en puissance aussi au fur et à mesure qu'elle joue. Donc, la Belgique est assez forte, hein. Donc, on va voir tout ça ce soir à 23h.
3: D'autres analyses aussi dans l'émission spéciale à partir de...
4: De 19h.
3: Très bien. Merci Fabien.
4: Je
3: vous souhaite un excellent week-end. Je pense que le week-end, il sera excellent pour vous. L'équipe est qualifiée. Il peut continuer à avancer. C'est comment les cas? Pas. En plus, hier, je disais ça juste avant le journal.
4: Ouais.
3: Il me disait pas qu'on n'est pas Fabien Pétain de moi. Shakira qui disait justement que le premier footballeur à avoir accepté à figurer dans son clip d'Aïe d'Aïe, c'est Kylian Mbappé.
4: Et elle était au stade hier, donc je pense que après toute la polémique qu'il y avait autour de Shakira, je pense que elle était en vrai là, Shakira.
3: Donc là, elle a confirmé qu'elle était bien là.
4: Elle a confirmé qu'elle était bien là et on l'a vu aussi à la télé, donc elle sautait sur le but de Mbappé.
3: Non, mais quand il y avait une imitation Shakira.
4: Ben je sais pas parce qu'il y avait toute l'histoire de Chizzy, etc. Mais on a bien aimé.
3: Ça, aujourd'hui sur la toile, on dit tout
4: belle comme tout, c'est vrai.
3: Bon allez Fabien, je vous libère, je vous laisse. Nous, on va pas prendre la direction des États-Unis pour aller rejoindre Shakira, mais on va retrouver Michael Pouvin à l'île de la Réunion pour partager son tout nouveau single avec nous. C'est à suivre dans votre club.

0: Décollé et Michael Pouvin. Alors, on décolle et on va atterrir à l'île de la Réunion pour y rejoindre le chanteur Michael Pouvin. Bonjour.
1: Bonjour Miguel, bonjour l'île Maurice, comment ça va, qui manière?
0: Bien, comment il est?
1: Ça allait là, très bien, ça va bien.
0: Ah ben,
1: bravo. Bonheur de vous avoir.
0: Ben, le plaisir de vous entendre, c'est vrai que ça faisait un petit moment quand on réentend là Décoller, qui était l'une des dernières chansons que vous aviez partagées avec nous, ça remonte déjà à septembre de l'année dernière.
1: Déjà oui, mais tant mieux, ça. On a pris le temps de faire maturer d'autres choses, d'autres chansons, donc très heureux d'être de retour pour représenter tout ça avec vous.
0: Alors, vous nous teasez un petit peu sur les réseaux sociaux depuis quelques semaines, hein. On voit un nouvel album en préparation, là il y a un nouveau single et vous le partagerez avec nous dans une poignée de secondes, et puis je constate aussi une métamorphose physique finalement.
1: Hein, on essaye de prendre soin de soi autant à l'intérieur qu'à l'extérieur, donc oui, ça compte aussi, on prend soin de soi, on va dire.
0: Vous constaterez qu'aucun détail ne m'échappe.
1: Oui, c'est vrai.
0: Ah, mais c'est important aussi, non, vous le disiez, de se sentir bien dans sa peau, mais aussi de correspondre avec l'état d'esprit que l'on a, je sais pas moi, en 2025, en 2026 ou l'année prochaine, voilà quoi, on est en phase avec ce qu'on vit et ce qu'on est au final.
1: Voilà. Puis c'est vrai que je me suis un peu mis au sport plus qu'avant,
0: ouais.
1: Et que bah tant mieux si les résultats commencent à se voir.
0: Voilà, c'est encourageant.
1: J'ai envie aux gens d'aller vérifier, même si je sais pas.
0: Bon, en même temps ça donnera des clips encore plus chauds ou attrayants, j'imagine.
1: Bah, ça, c'est pas à moi de le dire, je laisse le public juger.
0: En tout cas, faites-vous plaisir et c'est ça l'essentiel. Alors ce retour, Michael, est-ce que à chaque fois qu'on revient avec un nouvel album ou un nouveau single, il y a ce gros stress, il y a cette envie de bien faire, de séduire, de plaire, ou alors on se dit bon, on fait aussi les choses parce qu'on aime les faire et voilà quoi, on lâche et puis on voit comment ça fonctionne.
1: Eh ben les deux, parce que avant tout on fait les choses parce qu'on aime les faire, mais bien sûr qu'il y a beaucoup d'excitation, il y a toujours cette adrénaline, et oui, ce soir là je commence la communication, même à la Réunion je serai au journal télévisé pour présenter le projet, donc oui, il y a ce petit stress parce qu'on a envie d'embarquer le public toujours avec soi et que le public soit conquis. Là on est sur un tout autre projet, c'est vrai que là vous venez de diffuser mon titre Décoller, là on part à nouveau sur autre chose. Donc on décolle là vraiment vers une toute autre destination.
0: Alors justement, on va découvrir ce nouveau single. Bon, ça annonce un album, on n'en est pas encore là. Mais aujourd'hui, lancement officiel du single, du clip. C'est une journée bien spéciale pour vous. Et merci de nous embarquer dans cette belle aventure surtout.
1: Je suis très heureux de vous présenter donc ce nouveau titre qui s'appelle La Nuit Noire. Donc heureux de présenter ça avec vous aujourd'hui.
0: Alors, vous êtes heureux, donc c'est de la positivité, mais quand on entend La Nuit Noire, c'est vrai qu'on aura tendance à penser que tout est sombre, vos bras c'est du noir, même s'il y a quand même cet espoir, cette lueur d'espoir. Les auditeurs vont pouvoir découvrir la chanson dans pas longtemps. Oui. Comment est né ce projet? Comment est née cette chanson?
1: J'ai envie de vous en parler justement. C'est vrai que on pourrait penser la nuit noire, c'est quelque chose de très triste. Au contraire, en fait, je pense que c'est ces dernières années, ce qui revient toujours, ce qu'on a toujours souligné dans mes échanges avec le public, c'est l'émotion. Et j'avais envie de revenir à quelque chose qui touche à l'émotion et surtout qui touche à quelque chose de très sincère, de très vrai. Je suis vraiment arrivé, je pense, à un stade de ma vie, de ma carrière où j'ai plus envie, enfin, c'est pas, j'ai jamais menti, mais plus que jamais être honnête, plus que jamais être sincère envers moi-même, parce que j'apprends à me connaître, mais c'est aussi que comme ça que j'ai envie de fonctionner avec mon public et d'offrir cette authenticité-là. Et c'est vrai que La Nuit Noire, ça parle de, oui, ces moments un peu difficiles qu'on traverse tous, parce que tous, on a à différents degrés, à différentes échelles, nos moments compliqués. Et des fois, le pouvoir, la magie de la musique, c'est aussi se dire, tiens, cette chanson, elle m'a fait du bien parce que je me reconnais et je me sens moins seul, en fait, finalement, à traverser cette nuit noire, à traverser ce moment difficile où je suis en perte de repères, ou peut-être qu'il me manque un petit peu de foi, peut-être que ça peut toucher des gens en ce sens-là qui peuvent se reconnaître encore une fois provoquer cet effet miroir là et proposer ma musique comme un réconfort et que les gens puissent tant mieux si des larmes coulent, tant mieux si ça touche des cordes sensibles, mais c'est que pour le meilleur, parce que comme vous dites, il y a toujours un message d'espoir dans ma musique et particulièrement dans cette chanson là.
0: Allons découvrir en exclusivité ce titre, le tout nouveau de Michael Pouvin, La Nuit Noire. Et on se retrouve juste après Michael pour en parler davantage. Je vous laisse découvrir tout ça sur Radio 1 dans votre club.
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0: Nouveau single de Michael Pouvin en exclusivité sur Radio 1 dans votre club, et surtout ce message d'espoir, c'est ce qu'il faut retenir, Michael Pouvin.
1: Oui, c'est ce qu'il faut retenir, c'est ce qu'il faut retenir. J'ai envie de dire aussi, si je peux, c'est que en fait, on est des humains, et il y a tous un moment où on en a marre en fait.
0: Ouais.
1: Et cette chanson, c'est une invitation à accepter ça, à juste, quand je dis je plonge dans ma nuit noire, c'est pas allons sombrer, allons se tirer vers le bas, c'est juste allons prendre 5 minutes, allons accepter de se poser et de dire ok, c'est pas grave, on est des humains, ça va pas, demain est un autre jour, mais aujourd'hui j'ai le droit de dire que je ressens ces choses-là. Et c'est vrai qu'on confond souvent d'accepter le fait de se montrer vulnérable et sensible comme de la faiblesse, alors que pas du tout, c'est un énorme pouvoir et ça demande beaucoup plus de courage de l'accepter et de regarder ça en face, mais bien évidemment avec une lueur d'espoir toujours et toujours de la lumière au bout du tunnel.
0: La positivité, on retient, évidemment. Alors le texte est de vous ?
1: Oui, toujours.
0: Et la mélodie ?
1: Toujours.
0: Ok, donc toujours, comme un grand.
1: Voilà. Donc ouais. Ça me tient toujours à cœur d'écrire mes chansons, de travailler mes mélodies, et puis de travailler les arrangements au studio avec SS Kyron à La Réunion, qui est un titre qui continue à monter. Voilà.
0: Alors le son d'un côté, les images de l'autre, le clip arrive ce soir.
1: Le clip arrive ce soir, donc connectez-vous sur YouTube, Michael Pouvin sur ma chaîne, parce que on a travaillé ça vraiment avec beaucoup de passion.
0: Ouais.
1: On a vraiment là, on a travaillé avec une caméra qui s'appelle, je sais même plus le nom de cette caméra, mais c'est une caméra de cinéma.
0: Ok.
1: Et on a vraiment travailler la direction artistique, la symbolique, les messages, enfin vraiment cette recherche du beau, de l'émotion, et j'espère que les Mauriciens aimeront en tout cas ça. Ça me fait vraiment plaisir de partager ça.
0: À partir de quelle heure là sur YouTube pour le clip?
1: 18h.
0: Ah ben voilà. 18h donc pour deux.
1: Voilà, vous pouvez même déjà commencer à taper. Il y a le compte à rebours qui est lancé. Donc je vous invite à aller checker ça, enregistrer. Et voilà, et bien évidemment, ce sera sur toutes les plateformes.
0: Ouais.
1: Donc merci, j'en profite pour dire merci aux Mauriciennes et Mauriciens qui me soutiennent, qui sont là, qui m'envoient des messages sur les réseaux, qui sont là quand je viens vous voir.
0: Quand vous revenez là ?
1: Eh ben, je peux pas encore confirmer, mais...
0: Mais probablement dans pas longtemps.
1: Voilà.
0: Allez, on va dire ça comme ça.
1: On m'indique à l'oreillette qu'il y a des petites choses de prévues dans pas longtemps, en tout cas, dans les mois qui arrivent.
0: Alors, avant de vous laisser filer, parce que je sais que c'est une journée marathon pour vous aujourd'hui, mais c'est vrai que quand on écoute La Nuit Noire, ça nous ramène un petit peu aussi à votre grand succès éternel dans la musicalité, ça nous ramène à vos grandes balades, à vos grandes envolées vocales. Vous aimez ça, non?
1: Bah, ça me fait plaisir que vous le souligniez. Et comme je vous disais, j'ai fêté l'année dernière mes 10 ans.
0: Ouais.
1: Tellement vite. Et justement, c'est comme un cycle. Et j'ai l'impression d'avoir eu besoin de revenir à quelque chose. Et à revenir à ces émotions-là. J'aime chanter avant tout. J'aime partager ces émotions-là. J'ai pas envie de faire de la musique juste pour faire du buzz un instant, pour être un phénomène,
0: tendance, etc. Ouais.
1: Voilà. Donc je suis là, j'ai envie de marquer les gens, marquer les cœurs, de durer aussi dans le temps. Je suis content que depuis toutes ces années, le public soit encore présent. Donc on revient à ça, on revient à cette pureté d'émotion en fait, brute. Et voilà, pourvu que ça touche un maximum de cœur et d'oreilles, j'en serai le plus heureux.
0: Et le nouvel album, pour bientôt?
1: Pour très bientôt, donc ce sera un EP qui sort en fin d'année, et La Nuit Noire, c'est le premier chapitre de cette nouvelle aventure.
0: Et ce sera une affaire à suivre, donc suivez Michael Pouvin sur ses réseaux sociaux, et puis sur Radio 1, on vous tiendra bien évidemment au courant. On salue votre manager, au passage.
1: Oui.
0: Gros bisous Sarah,
1: big up à Chamizen, merci beaucoup pour tout. C'est sûr, on l'embrasse fort.
0: Je l'embrasse aussi. Michael Pouvin, merci beaucoup.
1: Merci Miguel, merci Radio 1, merci pour l'accueil, merci Lille Maurice. Je vous dis à bientôt, je vous dis de pas manquer le clip à 18h et de me retrouver sur les réseaux sociaux, Michael Pouvin. Je vous fais de gros bisous, merci, au revoir.
0: À la prochaine, cher Michael. Et ben voilà, c'était Michael Pouvin en direct de l'île de la Réunion pour partager en exclusivité sur Radio 1 son tout nouveau single La Nuit Noire. Le clip sort à 18h. Donc, ne manquez pas, évidemment, de découvrir ces images. Nous, on arrive à la fin de notre belle aventure du club en ce vendredi. Ça y est, la semaine est bouclée. Un gros merci à tous nos invités, un gros merci à ceux qui m'ont refilé un coup de main à la technique. Aujourd'hui, c'était Kinsley qui a assuré les 2 heures. Prachant était là par moment. Et bien sûr, Yann qui vient de nous un sacré coup de main pour brancher.

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2: Merci d'écouter Radio One, il est 13h. Merci pour un point sur l'actualité avec vous, Chaza Topsy, bonjour.
3: Bonjour Daniela, bonjour à tous. Les arrivées touristiques à Maurice enregistrent une baisse de 8,4% en juin avec 89 098 visiteurs, soit plus de 9 000 touristes de moins qu'à la même période l'année dernière. Pour le ministre du Tourisme, Richard Duval, cette diminution s'explique notamment par des facteurs externes comme les tensions au Moyen-Orient et l'impact de la Coupe du Monde. Certains opérateurs du secteur avancent toutefois une autre explication et estiment que la destination est devenue trop chère. Bissoun Mangrou, président de l'association des petits hôteliers, pointe notamment du doigt la taxe de 3 euros par nuit introduite l'année dernière. Après 18 ans de fermeture, le théâtre de Port-Louis se rapproche de sa réouverture. Le chantier, qui doit être remis à la municipalité de Port-Louis d'ici fin août, avance malgré plusieurs retards liés à des problèmes techniques. Cette rénovation est estimée à près de 440 millions de roupies et prévoit notamment la remise à neuf de l'intérieur, les décorations et l'installation de 600 sièges. Le ministre des Arts et de la Culture, Maïngundia, a visité le site hier. Il dénonce ce retard et promet un suivi personnel du dossier. Aussi dans l'actualité, un homme de 31 ans a été arrêté à Paille après la découverte de plusieurs armes offensives dans son véhicule. L'interception est survenue à l'issue d'une poursuite sur la route principale alors que les policiers soupçonnent

0: soupçonner le conducteur de transporter des objets incriminants. Le suspect, un habitant de Quatre-Bornes, n'a fourni aucune explication convaincante, déclarant simplement qu'il les gardait dans sa voiture. Il a été placé en détention. Enfin, dans le monde, au moins 11 personnes ont péri et 6 autres ont été blessées dans un incendie de forêt dans le sud de l'Espagne. Environ 150 policiers restent mobilisés pour maîtriser le sinistre dont l'origine n'a pas encore été confirmée. Des témoins évoquent toutefois la chute d'une ligne électrique. Cet incendie survient alors qu'une vague de chaleur avec des températures proches de 40 degrés provoque une multiplication des feux de forêt en Europe du Sud. C'est tout. Pour ce point avec l'actualité, à venir à 1-2-3 avec Daniela.
1: Merci, Shaza Topsy. L'info revient à 14h pile sur Radio 1. À tout à l'heure.
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2: Bonjour, bienvenue, comment ça va? En tout cas, je suis ravie de vous retrouver, je vous souhaite un Happy Friday. J'espère que tout va pour le mieux pour vous en ce vendredi, allons dire très très ensoleillé au niveau de la capitale, et c'est apparemment le cas un petit peu partout à travers l'île. Je sais, la batterie là, ce vendredi est à 1%. Vous voyez ce que je veux dire? Je sais que c'est le cas pour pas mal d'entre vous, d'entre nous. Anyway, les amis, on va prendre le temps de se caler la fréquence Liberté jusqu'à 15h. J'ai la dose d'énergie qu'il vous faut.

Evan sur un réseau, Anna, les amis. Allez, le bouton Friday est enclenché. Je l'appuie là. Je l'enfonce. Et je sens que ça ferait mille ans. Le week-end n'est plus seulement une petite idée lointaine. Hein. C'est là, on le sent. Hein. Do you feel it? Oui, moi en tout cas je le file. Il est juste derrière la porte. Encore quelques petites pépites sonores et on y est pour de bon. En tout cas, vous le savez, ça se passe comme ça tous les jours. 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Histoire de mettre un petit peu de beurre dans les épinards. 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

David Guetta, Save Me Tonight et le grand retour de Gillo sur Radio One. Voilà, notre coup de projecteur aujourd'hui, s'arrête aujourd'hui sur la pépite espagnole de 18 ans qui brille en 2026 et qui illumine déjà la Coupe du Monde. Il s'agit de Lamine Yamal. Né près de Barcelone en 2007, Lamine Yamal est rapidement devenu un nom incontournable du football mondial. Formé dans le centre de formation de la FC Barcelone, il a intégré l'équipe première à seulement 15 ans, devenant l'un des plus jeunes joueurs de l'histoire du club. En 2026, à 18 ans, il dispute déjà sa première Coupe du Monde avec l'Espagne, où il impressionne par sa maturité et sa créativité. Inspirant, Yamal est vu donc comme un symbole d'espoir pour une nouvelle génération de jeunes joueurs issus de milieux modestes. Il s'engage hors foot, dans des initiatives locales en Catalogne, notamment pour promouvoir le sport auprès des enfants. Sa réussite est perçue comme un message fort. Le talent, lorsqu'il est accompagné de travail et de discipline, peut briser toutes les barrières. Malgré sa jeunesse, il est déjà reconnu pour sa simplicité et son humilité. Il participe à des campagnes de sensibilisation pour encourager les jeunes à rester à l'école et à pratiquer une activité sportive. Son ascension fulgurante inspire des milliers de jeunes en Espagne et au-delà, il faut le dire, qui voient d'ailleurs en lui un modèle de persévérance. Lamine Yamal nous rappelle que la grandeur peut commencer très tôt. Son héritage est encore en train de s'écrire, mais il incarne déjà l'idée qu'un joueur peut être à la fois une étoile montante et un phare pour sa génération. Lamine Yamal jouera son prochain match de Coupe du Monde en 2026 avec l'Espagne en quart de finale contre la Belgique. Ça va se passer aujourd'hui, n'est-ce pas? Et donc à Sophie Stadium, au Sophie Stadium de Los Angeles, et Kinsley me dit que ce sera à 23h. Des autres ligés pas PVL, Zodi, après le match d'hier. Après le match et la victoire de la France. En tout cas, si la Rora se qualifie, il pourrait ensuite affronter le vainqueur, donc la France, à savoir en demi-finale, avant une éventuelle finale le 19 juillet prochain. Voilà, c'était notre coup de projecteur du jour.

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0: Queen, 1, 2, 3, le warm-up de votre week-end. Ma mission cet après-midi, vous livrer une playlist parfaite pour décompresser. Et votre mission à vous, et tout simplement de lâcher prise et de monter le son. D'ailleurs, on va parler santé et bien-être pour la suite.
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0: signé Mystique à l'instant, le Réseau One.
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version remixée, bien sûr. Ça, un anniversaire, ça ne se fait pas en solo. Hein. Vous le savez, vous êtes les bienvenus pour vos pensées. Une dédicace, une pensée à un proche. Vous m'envoyez donc vos messages d'anniversaire sur le 58 53 77 21. Et bien évidemment, j'aurai l'immense plaisir de vous lire en deuxième partie d'émission. 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

0: Vincent, Bill Medley sur Radio One, les amis. 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

0: 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À l'instant, on nous ramène à notre Le saviez-vous du jour. Les amis, il existe des endroits où la nuit se transforme en véritable spectacle. Imaginez donc un petit village marocain niché dans le désert où les ruelles s'illuminent sans le moindre lampadaire électrique. Pas de néon, pas de câble, juste la douce clarté de la lune. La question est, comment est-ce possible? Eh bien, grâce à des miroirs ingénieusement placés qui redirigent la lumière lunaire pour éclairer les chemins. Une idée simple, poétique et durable qui réduit la consommation d'énergie tout en respectant l'environnement. Quand on y voit donc une innovation pratique, une tradition donc culturelle ou un symbole de durabilité, cela montre à quel point l'ingéniosité humaine peut s'harmoniser avec la nature. Alors que partout dans le monde, les villes cherchent des solutions plus écologiques, eh ben ce genre d'initiative nous invite à repenser notre manière d'habiter la nuit, tout simplement.
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vendredi, retombé amoureux, Shimane Badi sur Radio One, les amis. Allez, c'est parti pour l'actu musicale. 15 ans après sa disparition, Amy Winehouse continue donc de hanter la scène musicale. Amy est décédée le 23 juillet 2011 à l'âge de 27 ans, mais son empreinte réapparaît aujourd'hui dans l'un des moments les plus émouvants, à savoir du 25e album des Rolling Stones, Foreign Tongues, album dont la sortie est prévue aujourd'hui, ce 10 juillet donc. Le groupe ici une reprise de You Know I'm No Good, titre culte de l'album Back to Black. Parmi les Stones, donc, c'est Ronnie Wood qui connaissait le mieux Amy. Dans une interview au Sunday Times, il raconte leur échange entre tendresse et tristesse et les confidences de la chanteuse sur sa lutte contre l'addiction. Elle me disait, je cite, Ronnie, qu'est-ce que je vais faire? Se souvient-il. Malgré ses démons, Wood insiste, dès qu'elle montait sur scène, la magie opérait. Pour lui, sa perte dépasse le cadre intime. C'était comme, je le cite, c'était comme dire au revoir à Billie Holiday, donc, encore une fois. De son côté, Keith Richards évoque une rencontre unique en 2007. Amy avait partagé la scène avec Mick Jagger. Richards pensait que d'autres collaborations suivraient, mais la mort brutale de la chanteuse en 2011 a mis fin à cette promesse. Je suis honorée d'avoir joué avec elle au moins une fois, confie-t-il. Eh ben, la reprise de You Know I'm No Good n'est pas un clin d'œil, c'est juste un geste donc de mémoire pour les Stones. C'est une manière de rappeler qu'Amy Winehouse, comme Billie Holiday avant elle, était une voix immense, indissociable de sa douleur et surtout partie trop tôt.

Back to Black à l'instant, les amis, pour clore cette boucle et retrouver Rodney Pierre-Louis pour le point sur l'actualité de 14h. Et quant à moi, ben, je vous donne rendez-vous pour encore une belle heure à partager ensemble. Surtout, ne bougez pas.

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2: Bon vendredi, bienvenue, merci d'écouter Radio 1, il est 14h. L'heure d'un point sur l'actualité avec vous, René Pierre-Louis, bonjour.
3: Bonjour Daniela, bonjour à tous. Maurice a accueilli plus de 9000 touristes de moins par rapport à juin 2025. Ce sont les chiffres publiés par Statistics Mauritius. Si le ministre du Tourisme, Richard Duval, évoque des facteurs externes comme les répercussions du conflit au Moyen-Orient ou l'effet de la Coupe du Monde, les opérateurs ont toute une autre analyse. La destination est devenue très chère. Bissoud Mangourou, président de l'association des hôtels de charme, met en cause les 3 euros par nuit, taxe introduite par le gouvernement. Après 18 ans de fermeture, le théâtre de Port-Louis se rapproche de sa réouverture. Le chantier qui doit être remis à la municipalité de Port-Louis d'ici fin août avance malgré plusieurs retards liés à des problèmes techniques. Cette rénovation estimée à près de 440 millions de roupies prévoit notamment la remise à neuf de l'intérieur, les décorations et l'installation de 600 sièges. Le ministre des Arts et de la Culture, Maen Gondia, a visité le site hier. Il dénonce ce retard et promet un suivi personnel du dossier. Un nouvel incident vient toucher le réseau du métro express avec le vol de câbles électriques. Une plainte a été déposée hier par un security supervisor suite à la disparition d'environ 120 mètres de câbles en cuivre. Le vol aurait été commis entre le 5 juillet à 21h30 et le 6 juillet à midi. Le long du tracé Monseigneur Lynn Montagne-Signo, à un niveau de plusieurs boîtiers d'alimentation, le préjudice est estimé à environ 250 000 roupies. Et à l'étranger, face à une canicule exceptionnelle, le gouvernement français déclenche un plan hors sec chaleur extrême, une première dans l'ouest du pays. Le dispositif concerne les 9 départements placés en vigilance rouge par les services météorologiques. Il prévoit notamment

0: fermeture de centres de rafraîchissement pour accueillir les personnes les plus vulnérables. Au total, 24 départements seront en vigilance rouge au cours de ce week-end en raison des températures extrêmes. Voilà, fin de ce flash. Merci de l'avoir suivi. Daniela, c'est à vous pour la suite de 1-2-3.
1: Oui.
0: Et on se retrouve à 15h.
1: C'est à moi. On se retrouve tout à l'heure. Merci Rodney Pierre-Louis.
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Tommy Free, I Got to Live sur Radio One pour attaquer donc la deuxième partie de One Two Free avec toujours Mr. Kinsley à la technique. Les amis, on a de quoi vous ambiancer en cet après-midi. Le soleil est toujours fidèle à son poste et on est fidèle à notre poste aussi et on est happy d'être avec vous jusqu'à 15h. 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Un tirage avant la fin de cette émission pour repartir avec votre lot de produits Crest. Et je rappelle aussi donc que nous aurons les trois à la suite, mais aussi l'immense plaisir d'y aller pour vos petits messages, vos pensées à vos proches. Un anniversaire se fête aujourd'hui, merveilleux anniversaire d'ailleurs, on vous souhaite tout le bonheur du monde. Pour le retour de la musique, on vous cale ceci.

0: Pépite Gazo et Triple S dans votre radio qui nous ramène à nous trois à la suite du jour.
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0: Les amis, le 10 juillet, une date qui résonne, hein, une playlist parfaite pour les nostalgiques. Je vous embarque pour un petit tour dans le temps. Trois titres, trois artistes, trois moments gravés dans les classements et surtout dans nos mémoires. Let's go pour nos trois à la suite du jour.
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0: Et ça s'est passé en 10 juillet 1993. Le groupe britannique UB40 connaît l'un des plus grands succès de sa carrière avec sa reprise reggae pop du classique d'Elvis Presley, Can't Help Falling in Love. D'abord enregistrée pour la bande originale du film Sleeve Up, la chanson séduit immédiatement et grimpe dans les charts américains pour atteindre quelques semaines plus tard la première place du Billboard Hot 100, où elle restera solidement installée pendant 7 semaines consécutives, devenant l'un des tubes incontournables de l'été. Au total, le morceau passera 29 semaines dans le classement, dont 15 dans le top 10. Can't Help Falling in Love se classera aussi 3e au bilan annuel du Billboard en 1993. La chanson sera certifiée Gold aux États-Unis et au Royaume-Uni, extrait de l'album Promises and Lies. Cet album deviendra l'un des plus vendus du groupe. Can't Help Falling in Love restera la chanson la plus emblématique du groupe, qui par la suite connaît des tensions internes. Les Campbell, chanteur principal, quitte UB40 en 2008 pour fonder UB40 feat. Ali Campbell and Astro, tandis que le groupe original poursuit son chemin avec Robin Campbell et d'autres membres. La disparition d'Astro en 2021 marquera donc un tournant, mais Ali Campbell continuera de faire vivre l'héritage du groupe sur scène. Wow.

simplement. Allez, le 10 juillet 1974, George Macrae en est donc à son deuxième jour à la première place du Billboard 100 avec son titre disco Rock Your Baby. Sorti le 29 juin, le morceau grimpera rapidement dans le classement pour atteindre donc la première place du Hot 100. Le succès est phénoménal. Vendu à plus de 11 millions d'exemplaires dans le monde, le titre est certifié Gold aux États-Unis et devient un classique du disco naissant. Il est considéré comme, par de nombreux critiques, comme l'un des premiers grands hits disco, n'est-ce pas ? Du genre, ouvrant la voie à des artistes comme Donna Summer ou encore les Bee Gees en Europe. Rock Your Baby donc atteint également la première place dans plusieurs pays, dont le Royaume-Uni, où il reste en tête des charts pendant 3 semaines. George Macrae, jusque-là peu connu, devient une star internationale. Bien qu'il n'ait jamais trouvé un succès aussi massif par la suite, il reste associé à l'âge d'or du disco et continue de se produire sur scène. Et si Rock Your Baby fut son sommet, il demeure aujourd'hui comme une pierre angulaire du disco, rappelant que parfois une seule chanson suffit à inscrire un nom pour toujours dans l'histoire de la musique. 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

poursuit notre balade à travers un 10 juillet. Cette fois en 1994, Elton John en est à son deuxième jour dans le top 10 du Billboard Hot 100. Avec Can You Feel the Love Tonight, chanson phare du film d'animation The Lion King. Le titre grimpera rapidement dans les classements pour atteindre la quatrième place du Hot 100 pratiquement un mois plus tard. Can You Feel the Love Tonight restera un total de 12 semaines dans le classement et deviendra l'un des plus grands classiques de la carrière d'Elton John. La chanson ne se contentera pas de séduire le public, hein. Elle sera couronnée par les plus hautes distinctions. En 1995, Elton John reçoit l'Oscar de la meilleure chanson originale pour ce titre, ainsi qu'un Grammy Award. Le morceau se vendra donc à des millions d'exemplaires dans le monde et contribue à faire de la bande originale du Roi Lion l'une des plus populaires de l'histoire de Disney, certifiée multiplatine aux États-Unis et dans plusieurs pays. Pour Elton John, déjà star planétaire, ce succès marquera une nouvelle étape. Il devient la voix d'une génération d'enfants et de familles qui découvrent son art à travers Disney. Aujourd'hui encore, Can You Feel the Love Tonight reste un hymne intemporel repris dans les concerts et célébré comme l'une des plus belles ballades de l'artiste.

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J'adore Médéris à l'instant, mais de l'ambiance Mauricia, les amis. En tout cas, mon Karadzazot, il y avait de l'ambiance en studio. Hein? Quand on trouve, on dit, on peut balayer le studio, on peut balayer la salle plaza. Vous connaissez quand on tient dans Sega Fidal longtemps dans mon yaz. Moi, j'ai bien fait une vidéo, mais bon. Moi, pas de réussir à faire une vidéo là. Ouais. Nous pourrions faire ça, n'est-ce pas, Carlito et Kinsley? En tout cas, je peux vous dire que ça danse grave de l'autre côté. Allez les amis, en tout cas, on a de quoi vous ambiancer en ce vendredi. Et on est ravis d'être avec vous. 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Espace prénom, espace numéro de la carte d'identité. Et rendez-vous donc dans 3 minutes pour le grand tirage.

0: Allez, direction le standard, on accueille Richard du côté de Pointe-Sable. Richard, bonjour.
1: Bonjour.
0: Comment ça va, Richard?
1: Ça va très bien.
0: Alors, du côté de Pointe-Sable, j'imagine, soleil, gros beau soleil. Les pieds dans le sable, là, la vue sur
1: l'océan. La vue sur la mer, oui, aïe, avec le ciel bleu.
0: Aïe, yo, le rêve, quoi. Déjà en mode week-end?
1: Eh oui, déjà en mode week-end.
0: Tu dis bien le gros les pieds? En tout cas, merci de participer à ce jeu avec notre partenaire Soponalide. Richard, vous nous avez fait parvenir une photo d'un produit Crest que vous avez sous la main. Donc, j'imagine que le ménage, ça vous parle?
1: Oui, ça se fait tous les jours et c'est là, le Crest est toujours présent.
0: Bah voilà, vous avez bien raison. Alors, quelle est la tâche ménagère préférée de Richard?
1: Ben, la cuisine.
0: c'est-à-dire faire la cuisine, c'est-à-dire manger.
1: Les gros ustensiles de cuisine.
0: D'accord, parce que je me disais ça pouvait être aussi donc manger, hein, parce que c'est une façon de d'être en cuisine.
1: Et cuire aussi à manger.
0: Exactement. En tout cas, Richard, bravo, vous repartez donc ce matin avec, ou du moins cet après-midi, avec un lot de produits Crest. Le comprend donc litre d'eau de Javel. 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Est-ce que ça vous convient?
1: Ah oui, super, je remercie Rayouane et surtout toi, Daniela, que j'écoute tous les jours.
0: Aïe, ah, ça me fait trop plaisir. La musique vous plaît?
1: Ah oui, si, oui, j'adore les trois à la suite.
0: Vous adorez les trois à la suite, très bien. C'est vrai que j'ai pas mal de personnes qui m'envoient de très très bons retours par rapport à cette chronique, on va dire, hein. Et en tout cas, moi, ça, je suis ravie de partager ces morceaux avec vous. Je découvre tellement de belles choses, mais je découvre ces choses avec vous. Et c'est que du bonheur. Il est là, Richard, il est parti. Richard,
1: oui,
0: merci beaucoup.
1: Je vous en prie.
0: Alors, avant de partir, merci d'appeler le 211 45 55, s'il vous plaît, avant de vous déplacer.
1: D'accord.
0: D'accord,
1: merci
0: pour
1: bien
0: venir récupérer le cadeau. Allez, Oui.
1: Bon week-end à vous.
0: Merci beaucoup. Idem à vous aussi. 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Et puis, je rappelle qu'on se donne rendez-vous lundi pour un autre lot de produits Crest en jeu.

nous souhaitons à notre maman d'amour beaucoup de bonheur, bonne santé. En ce jour, elle fête ses 45 ans. Nous compte en l'IFO, maman Jennifer Charles, voilà, de la part de Jamison et de Madison. Et puis la prochaine sera spécialement jouée, voilà, pour ma fille Maria et Steve, les petits-enfants de Melbourne, mon fils Steven et sans oublier Anna Aniel du côté de Pointe-Sable. Mes sœurs, Jacqueline, Rosie, Suzy, Florise, Annecy, Marie-Noël, mon frère Clarel, mes beaux-frères et toute la famille, bisous de la part d'Heidi, ainsi que Cyril du côté de Sainte-Croix. Et on poursuit, un petit coucou à Manuela, donc, qui me dit qu'elle a extra voyagé grâce aux trois à la suite. Et ben, plaisir ma belle, hein, c'est comme ça que ça se passe, tu connais ce rendez-vous, tu es une fidèle. Ça c'est une fidèle, elle adore les trois à la suite. Et j'essaie de faire le maximum donc pour vous faire plaisir justement, en choisissant ben, ces morceaux au quotidien. Allez, spécial gros bisous pour ma fille Nalini du côté de Strasbourg, de la part de maman Aïdé, sa petite sœur Ophélie du côté de Quatre-Bornes. Un petit coucou à Christina et à la petite équipe qui nous écoute du côté de Floréal. Et puis la prochaine, une chanson donc spécialement jouée pour... Alors, qui m'envoie ce message ? C'est Mike qui nous écoute du côté de Paname. Voilà, donc merci pour le partage. Je sais qu'il y a la canicule en ce moment en France. Et puis Mike me partage son repas du midi. Alors son repas du midi, un gros lâché diré avec grains, on commence à dire pérer sans un petit peu haricots rouges. Ok. Mon Dieu, comment vous faites? Chaleur et manger comme ça? Je sais pas, mais en tout cas, bon appétit. Et merci de le faire en écoutant Radio One. Donc, il salue bien évidemment sa famille, donc à Maurice. Et il a apprécié l'émission Le Carnet de Santé ce matin. Merci pour le retour, Mike. Bon week-end, manzoli, courage pour la canicule. Mais surtout, bon appétit. Et puis, une chanson, voilà, dédiée à. Demandée par Marie-Claire, hein, qui tient en vacances, qui tient à nous une visite. Et qui retrouve donc la Suisse. En tout cas, j'espère que le voyage a été cool et que voilà, je suppose que tu as repris le boulot. Mais en tout cas, j'ai été ravie de ce petit moment de partage qu'on a eu ensemble. Donc, elle voudrait souhaiter un joyeux anniversaire à son neveu Cristiano, alias Jean Love, ok, qui sur l'anniversaire Zodi me souhaite lui tout le bonheur du monde et plein de réussite dans ce projet à venir. Voilà, de la part de Marie-Claire.

l'instant. Et puis un petit coucou à Molhomme et Sec, Nadège, voilà, du côté de Riambelle. Il fait chaud chaud les marrons, me dit-elle. Donc un petit message signé Mimose. Bon week-end, ben, bon week-end à vous deux les belles. Hein. On vous embrasse. Allez, un petit coucou à Nicolas Dell. Merci en tout cas pour votre retour. Merci, merci, merci pour les likes et les petits cœurs. Ça fait très, très chaud au cœur. Voilà les amis, ben, écoutez, j'aurais pas le temps d'y aller pour tous les messages. Je m'en excuse. Mais j'ai été quand même ravie de partager ces deux heures avec vous. J'espère que ça a été le cas pour vous. Ça a été quand même une très, très belle semaine, hein, n'est-ce pas? Il y a eu plein de belles choses hein, au cours de cette émission. Mille merci pour votre partage, ou du moins pour vos partages. C'est Andy qui prend le relais et qui vous drive pour la suite. Merci à Kinsley à la technique. Plutôt, c'était Prachant hein, qui était là. C'était toi. Vendredi, on dit c'était toi-même qui était là.

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3: Bon après-midi, vous écoutez le Drive sur Radio 1. Il est 15h. Juste avant, c'est les infos. Rodney Pierre-Louis, bonjour.
4: Bonjour Andy, bonjour à tous. Un accident de la route est survenu en début de cet après-midi à Fanfaron-Port-Louis. L'accident impliquant un poids lourd et un deux roues a coûté la vie au motocycliste. Cela a occasionné un important embouteillage dans la capitale. Selon nos informations, la circulation a été rétablie. Maurice a accueilli plus de 9000 touristes de moins par rapport à juin 2025. Ce sont les chiffres publiés par Statistics Mauritius. Si le ministre du Tourisme, Richard Duval, évoque des facteurs externes comme les répercussions du conflit au Moyen-Orient ou l'effet de la Coupe du Monde, les opérateurs ont une toute autre analyse. La destination est devenue très chère. Bissoun Mangro, président de l'association des hôtels de charme, met en cause les 3 euros par nuit, taxe introduite par le gouvernement. Deux médecins travaillant à l'hôpital du Nord ont porté plainte pour avoir été insultés et menacés par un patient aux urgences dans la soirée du 9 juillet. D'après leurs dépositions respectives, un patient âgé de 40 ans s'était présenté avec des palpitations cardiaques. Il a été orienté vers le service de cardiologie après un premier examen. Il serait revenu ensuite aux urgences et où il aurait tenu des propos injurieux et adopté un comportement agressif envers les médecins. Ces derniers disent avoir été humiliés devant patients et collègues. Et puis, actualité à l'étranger, Taïwan se prépare à l'arrivée de Bavi, le typhon le plus gros depuis 1995 que l'île a connu. L'île qui est d'ailleurs en alerte avant cette arrivée, le typhon devrait toucher ses côtes nord et est ce soir, alors que des pluies torrentielles et des rafales de vent pouvant aller jusqu'à 200 km/h sont attendues. Les 23 millions d'habitants de Taïwan s'apprêtent à subir l'une des tempêtes les plus massives de ces dernières décennies. Voilà, nous sommes arrivés à la fin de ce flash. Merci de l'avoir suivi. Andy, c'est à vous. Et puis on se retrouve à 16h.
3: Merci Rodney, à tout à l'heure.
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3: Oh là là, mais là, c'est tant attendu, le jour évidemment que l'on attend, bien sûr, depuis dimanche soir. En fait, bah oui, souvent quand on m'a dit arrive dimanche, c'est une fille facile, je me dis aïe, maladie. Et on rêve de voir arriver vendredi, bah il est là, le vendredi est là, en plus, l'après-midi. Donc, mindset, déjà en week-end, c'est votre drive sur Ready One. Alors là, vendredi, le gros programme avec vos cadeaux qui vont arriver, mais trop bien. Avec toute l'équipe qui est là, la production, je vois quand même Marley, qui n'avait pas les pégains frais. Un gros jacket l'eau lit là. Je crois qu'il a mis la clim trop à fond là, les gars. Vous pouvez appeler un frais devant ce l'ordinateur, devant ce console de mixage. Il y a Keshov qui est également là à la réalisation, qui était également avec nous. Bien sûr, il va nous rejoindre pour relayer le drive. On est bien. Merci d'être là, surtout de votre fidélité à Ready One en ce vendredi après-midi. Bébé Rexha, J Balvin, David Guetta, on démarre avec un super line-up pour ambiancer ce vendredi.

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La question du jour concernant la lettre B aujourd'hui. Donnez-moi la nation en B qui compte le plus de victoires en Coupe du Monde, qui compte même le plus de trophées. C'est vrai, 5 au total. Donnez-moi cette nation au 58, 53, 77, 21. Voici Zayn et Sia, Dusk Till Dawn. Ça, c'est sur Radio One, c'est dans votre drive.

0: vendredi après-midi sur Radio One. Merci d'être avec nous. Vendredi, ben oui, jour des tirages au sort avec notre partenaire Taille Express, bien sûr, à Floréal. 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Et ce vendredi, on tente de remporter ce voucher pour ce réalignement, un équilibrage gratuit de vos pneus. Ben oui, et votre bagnole vous dira même merci. Le tirage au sort, ce sera vers 16h10, 16h15 environ. Par contre, il nous faut un cinquième sélectionné avant ce grand tirage au sort. Et bien sûr, la question du jour avec Taille Express. Dites-nous, en quelle année est-elle installée à Floréal? En quelle année? Depuis quelle année, d'ailleurs, Taille Express est-elle installée à Floréal? Depuis quelle année Taille Express Limited est installée à Floréal? Réponse A, 2012, ou réponse B, 2016, 2012 ou 2016, A ou B, pour Taille Express et être notre cinquième sélectionné. Dans les nouveautés, nous avons Lin Zekirin. Il était là il y a deux jours dans le club avec Miguel Hermelin. Barré Nouvini, c'est dans 30 secondes.
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Ah, le bon souvenir, ça, Gigi Perret, ça avait tellement marché, ça, en 2024. Avec C'est le sang sur Radio One, c'est dans votre drive d'ici quelques minutes. En fait, on en parlait, c'était quand? Mercredi. Puis, dans le club, à Miguel Hermelin, on en a parlé aussi avec la présence du pianiste, du virtuose américain Baron Fenwick. En plus, il était là. Petite démo, c'était super sympa. Allez voir la vidéo, le club by Miguel Hermelin. J'ai vos deux places, justement, pour ce show à venir mardi 14 juillet au Coda Arts Center à 19h30. En fait, pour la toute première fois, il est là à Maurice, le pianiste de renommée internationale Baron Fenwick. Il ne sera pas seul, il sera aux côtés, ben oui, des nous bandes enfants, ben oui, bandes enfants, les bandes de l'école de musique de Richelieu. Donc rendez-vous ce 14 juillet, 19h30. Et j'ai vos deux places. Il suffit d'envoyer piano et votre prénom. Et c'est gagné. Voici Jungeli et Lenny à tes côtés sur Radio One.

0: Can't Feel My Face. Ben oui, ça date quand même en 2015 pour ce titre, lui qui sera bientôt au Stade de France. Vous écoutez le Drive.
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0: Il est 15h30.
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Joli message, Manu Desroches avec Vivre et Hello Radio One. Merci d'être avec nous. Il y a quelques messages qui arrivent comme ça, une fois n'est pas coutume. On lit vos messages d'anniversaire, de dédicace, c'est cool. Joyeux anniversaire à Juanita de Cœur Pipe de la part de son ami Fabrice. Ça, c'est cool. Merci bien de ce message. Et via cette même plateforme, vous pouvez jouer avec nous, avec Taya Express qui vous offre ce vendredi un voucher pour un réalignement gratuit, rééquilibrage même de vos pneus. Et Taya Express Limited, ça se situe à Floréal. Et pour être notre cinquième sélectionné avant le grand tirage au sort, ce sera juste après 16h. Dites-nous, Taya Express Limited existe depuis 2012 ou 2016, vous nous dites ça au 58 53 77 21. Combien de buts y aura-t-il ce soir? Espagne-Belgique les gars, il y en a eu deux hier soir. France-Maroc, il y en aura combien avec l'Espagne qui... Non mais combien de buts? Combien de goals pour une arme, on va dire? Il y en aura combien? 3-2 et 3-1, donc 4 à 5 buts environ. C'est vrai que Chaval la réalisation, Linzwe over 3 goals, apparemment. Non, oui, lui qui est abonné des salles de jeu. Ben, les goals, justement, signés Lisa, Anita et Rema, c'est sur Radio One.

0: Rastar avec Coma, ça c'est dans votre drive sur Radio 1. Est-ce qu'on ne se dirigerait pas vers un remake de la finale de 2022? Échoppe, toi qui es à la réalisation, il me dit que c'est possible. Tu nous as encore un récit France-Argentine finale? Non, non. Enfin, genre au début de la Coupe du Monde, ça aussi de ne faire, donc attention, hein. Moi, ça m'a un récit quand je suis là. Si si mettent ligue, m'a dit dans jacket, soit laisse dans pot mener. Ce lent qui est farcé, ça. Hein. Fais attention. Et alors, je suis étant bizarre, Real Guetté, il est là. C'est ce qui m'était arrivé, je crois que c'était à 1 euro il y a de ça quelques années. J'avais misé sur le meilleur. Non, c'était pas à 1 euro. C'était sur le meilleur buteur de la saison. Messi était encore au Barça. En fait. Restine Palinette. Genre après, genre 9-10 mois de compétition. Restine Palinette. Mais heureusement, ils étaient sympas. Une gagnée à ce moment-là. Mais attention, hein, ben récit là, capable pas lire Zodi. Donc faites gaffe. Ceux qui ont misé, genre dès le début, que ce soit sur l'équipe de France ou même l'équipe d'Espagne, connaît aussi qu'autre récit là a été. Soit qui après, elle trouve lui dans machine à laver. Également, ça aussi, ça peut vous arriver, évidemment. Nous pécose en connaissance de cause, ici. Nous pécose Coupe du Monde aussi, et il y a ABC Automobile qui vous offre pas mal de goodies à gagner. Les gars, mais qu'est-ce qui se passe? C'est vendredi, là. Mais on a l'impression que tout ce pays travaille, faut se pays accélère, évidemment, ça vendredi après-midi, là, vous êtes 30 côtes. Mais vous pouvez également venir jouer avec nous. Quel est le pays, avec la lettre B, évidemment, ce pays qui a remporté 5 Coupes du Monde dans l'histoire même de la Coupe du Monde? Ben voilà. Quelque chose qui a crié. Bah oui, avec l'accent aussi sud-américain. Voilà, encore un indice pour vous aider. Allez-y, 58, 53, 77, 21. Les goodies qui seront à récupérer, bien sûr, à ABC Core Gallery Phoenix. Vous avez ces quelques secondes pour jouer.
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0: Il fait bon quand même en ce vendredi sur le littoral. Ben oui, jusqu'à 26 voire 27 degrés à prévoir au nord, même dans la région de Port-Louis, vers l'ouest, le sud-ouest aussi. Il fait bon, 25-26 degrés également vers l'est de l'île. Certes, quelques nuages qui vont arriver dans l'après-midi, mais ça va, rien de bien méchant. On va passer un bon week-end, on l'espère.

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2: Mesdames et messieurs, la Coupe du Monde 2026 vient de connaître son plus gros séisme économique. Cristiano Ronaldo est éliminé et les billets aussi.
3: Ok.
2: Oui, depuis la défaite du Portugal contre l'Espagne, les prix des tickets chutent plus vite qu'un influenceur après un bad buzz. Les experts parlent de 31% de baisse en 48 heures et 50% en 3 jours. En gros, le marché a découvert que Portugal-USA n'allait finalement pas devenir le nouveau Barça-Real. Parce qu'imaginez le scénario rêvé. Ronaldo contre les Américains. Hollywood, les sponsors, les maillots, les selfies. Là, les billets auraient coûté plus cher qu'un terrain à Floréal. Mais non, les États-Unis ont pris 4-1 contre la Belgique. Ronaldo est rentré à la maison et maintenant il y a 49 000 billets en vente. On dirait un vide-grenier géant. Billets de quart de finale presque neufs, jamais utilisés, Vinny Vinprand. Le plus drôle, les supporters portugais et américains se retrouvent ensemble, devant la télé. Finalement, la vraie leçon de ce mondial, c'est que même en football, quand Cristiano quitte le marché, la bourse s'effondre. Et ça, Wall Street n'était pas prêt.
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0: M dans le drive, Bad Chapayaldev avec Zalim sur Radio One.
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0: 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Keshav à la réalisation me dit qu'il y a Keshav aussi au standard. Le mec, il s'est dédoublé au final. Keshav, bon l'après-midi. Oh là là, mais c'est pas possible. Bah voilà, quand nous essayons, comme on m'a dit, nous essayons de saboter l'émission là, bah c'est ça. Le gars, il me fait croire que c'est lui qui va jouer. En plus, depuis tout à l'heure, Keshav me dit, ouais, mais les goodies, ce serait sympa qu'on en ait aussi, qu'on en profite également. Bah, ABC Automobile vous propose ça. 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Et plus bonnes goodies là, Pévin. Encore mieux, en fait. On monte le niveau. Keshav est avec nous. Bon après-midi.
2: Bon après-midi, Andy.
0: Qui manière, Keshav, ça va?
2: Correct,
0: Londres Badan. Place. Moi ou Londres Badan? Moi, tu les ouvres, tu les ouvres, nous là, même,
2: droits et attentes,
0: en place. Mais ça, c'est cool, ça. Keshav, nous peut suivre sa World Cup là. Est-ce qu'il y a l'équipe en co dans Coupe du Monde?
2: Non.
0: Aïe, dommage. Qui l'équipe ça?
2: Brésil.
0: Ah là, bah oui, éliminé face à la Norvège. Et comment dire, ça Brésil là, bah c'est la réponse par rapport à notre question du jour. Bah oui, quelle équipe en B avec le plus de coupes du monde? Résume-moi ça, Keshav.
2: Brésil.
0: Et voilà, bah oui. 58, 62, 70, 94 et 2002. Bah oui, quelle épopée d'ailleurs du Brésil avec l'équipe de France qui peut réitérer en fait ce qu'avait fait le Brésil 94, 98, 2002, c'est-à-dire trois finales sur trois éditions consécutives peut-être. Qu'il a France pour faire ça s'il y passe évidemment l'étape des demi-finales. 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Bravo, Keshav.
2: Merci.
0: Et vous pouvez continuer à suivre quand même World Cup là, soit depuis que Brésil est éliminé.
2: Oui.
0: Ah, puis continue suivre quand même. Ça veut dire, Brésil n'est plus là. Est-ce qu'il vous peut supporter un des bons pays qui restait là-dedans?
2: Anglais.
0: Ah, vous pouvez supporter l'Angleterre. Bah oui, Angleterre, Norvège, ce sera dans la nuit de samedi à dimanche, vers 1h du mat. Bah, bon courage, hein, avec les Free Lions face aux Norvégiens, Harry Kane, face à Erling Haaland. Ça va être trop bien. Bravo, Keshav, encore avec ABC Automobile. Et profitez bien de vos goodies, évidemment, avec la Coupe du Monde, surtout qui nous paie revenir. Et encore une semaine, bien sûr, finale Coupe du Monde, c'est le 19 juillet. Et nous, on va reprendre la semaine prochaine dès lundi 13 pour la dernière semaine avec notre partenaire ABC Automobile pour plein de cadeaux encore dans votre drive.
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0: 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Et en fait, nous parlons de Home Edit 2, là. Les derniers jours, évidemment, jusqu'à la grande finale de la Coupe du Monde. On va même pas dormir. Tout bas de match, vous nous guettez. On va rien rater, surtout. Avec le son de Chris Brown, bientôt, il y a les infos. René Perlui, il est déjà là. Et puis, Guettenou Gros le disait, il dit, les gars, il reste que 30 secondes. Du coup, on n'aura pas le temps de prendre Jason à l'antenne. Jason, qui joue avec Taille Express Limited à Floréal pour être notre cinquième sélectionné. Bah, désolé, Jason. Depuis quelle année Taille Express Limited est-elle installée à Floréal, 2012 ou 2016? Évidemment, la réponse, les gars, la réponse B, 2016. Donc, Jason est notre cinquième sélectionné. Tirage au sort, ça arrive à vers 16h10, 12. On est un peu ric-rac au niveau du temps. Voilà, les applaudissements pour Jason. Nous avons 5 sélectionnés. Avec Kousraj, c'était lundi. Rajan, mardi. Bernard, mercredi. Martine, c'était hier. Et Jason, aujourd'hui, pour justement ce réalignement gratuit de vos pneus. La géométrie que propose Taille Express Limited à Floréal, c'est à gagner. Ça arrive pour vous dans le drive.
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0: Merci d'écouter Radio 1, c'est votre drive, il est 16h. Les toutes dernières infos, Rodney Perlu, bon après-midi.
1: Bon après-midi Andy, bon après-midi à tous. Les habitants de Pointe-aux-Sables voisins de l'usine CMT se disent incommodés par les mauvaises odeurs. Suite à leur plainte, le ministère de l'Environnement s'est rendu sur les lieux hier. Après l'inspection, un communiqué a été émis expliquant que les émanations étaient dues à un débordement de la cuve thermique durant une opération d'entretien. Les autorités ont fait des prélèvements et disent suivre la situation de près. Deux ressortissants indiens ont été interpellés hier à l'Almaty après s'être présenté au domicile d'une sexagénaire comme des voyants capables d'accomplir des prodiges. Après une séance offerte à la retraitée, ils lui auraient réclamé 2000 roupies, mais elle n'a accepté de leur remettre que 500 roupies. Alertés, les policiers, des policiers sont intervenus et les deux hommes âgés de 22 et 23 ans ont expliqué aider les gens à travers leurs pratiques. Sans passeport lors du contrôle, ils ont été placés en détention au centre de Moka. C'est une affaire pour le moins insolite sur laquelle la police de quartier militaire enquête actuellement. Un poulailler de Bellerive à Valletta aurait été méthodiquement pillé pendant plusieurs mois. À l'heure du bilan, le directeur de la compagnie Subway Fresh constate le manque de 3308 poulets. Dans sa plainte, il explique que 441 sacs d'aliments, des câbles électriques et deux bonbonnes de gaz ont également été dérobés. La valeur du butin dépasse le million d'euros. Actualité à l'international, face à un début de saison 2026 marqué par des incendies d'une intensité exceptionnelle, la France renforce ses moyens de lutte contre les feux de forêt. Les autorités prévoient de mobiliser l'A400M d'Airbus, un avion de transport militaire pouvant être équipé d'un kit de largage de 20 000 litres d'eau. Il viendra appuyer les moyens aériens traditionnels, notamment les Canadairs, afin d'améliorer la capacité d'intervention sur les incendies en cours. Voilà, c'est la fin de ce flash. Merci de l'avoir suivi. À vous Andy pour la suite du Drive.
0: Merci bien Rodney, à tout à l'heure pour l'édition de ce vendredi après-midi vers 16h30.
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0: Conditions de circulation en ce...

0: Vendredi, on sort du bureau. Nous avons les précisions du constable Jonathan Lactive. Bon après-midi.
1: Bon vendredi après-midi à vous, Andy, et à tous les auditeurs. Alors, au niveau de la circulation, selon les dernières informations reçues pour cette fin d'après-midi, le plus important, c'est que, heureusement, un accident, panne de véhicule ou d'autres choses qui gênent le trafic. Actuellement, nous verrons dans les deux pointes, et il y a un grand nombre de véhicules nous bande la route et qui piquent la capitale aussi. Ça peut créer un ralentissement à la sortie sud, à la hauteur du rond-point de Codan et aussi au rond-point de Rochebois et Richter vers le nord. Le pénètre, ban ralentissement et aussi ban temps d'arrêt à la hauteur du rond-point de Réduit et Highlands vers le sud. Après Wooten, ça roule continuellement. Sur l'ancienne route, nous pouvons constater un ralentissement de la circulation de la butte passant Bellevilliers jusqu'à Grande-Rivière. Dans les autres secteurs de l'île, pour le moment, ça roule continuellement. Ça, c'est du côté de la circulation. Sinon, on a un petit communiqué à faire passer demain, samedi 11 juillet, pour un mort spécifique dans pour lui qui peut commencer à 12h30 et qui peut finir à 16h. La mort spécifique pour commencer à la rue Saint-Georges, passant par l'église Immaculée Conception, Back Street, rue Gemap, Lord Kitchener, John Kennedy, Place d'Homme, La Chaussée et qui vous termine au Jardin Compagnie. Bande fermeture de route et diversion pour envahir si nécessaire. La police pour canaliser tout le monde usager de la route et bien sûr, lui demande votre coopération et compréhension habituelle. Voilà l'info route pour ce vendredi après-midi. Bonne route et bonne rentrée à tous. Surtout, soyez prudents sur nos routes. Au revoir.
0: Merci bien, constable Jonathan Lactive, pour ces précisions et courage surtout. Merci d'être avec nous. Si vous remarquez quoi que ce soit sur les routes, n'hésitez pas à nous le dire aussi via notre WhatsApp au 58 53 77 21.
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0: Ouvert cet après-midi à l'est et sur les hauteurs avec quelques averses. Ailleurs sera quand même ensoleillé. On a eu de belles maximales aujourd'hui jusqu'à 28 degrés. C'était sur le littoral, même sur le plateau central. Ça allait quand même 23-24 degrés à prévoir par rapport à la saison. Mais la minimale quand même entre 15 et 17 degrés, c'est pour la soirée et dans la nuit. Et entre 19 et 22 degrés, ça c'est pour les régions côtières. Ça souffle du secteur est à environ 20 km/h. Une mer agitée au-delà des récifs avec des vagues de plus de 2 mètres. Marée haute, ce sera vers 21h23 et demain 11h35. Marée basse demain 4h31. Le coucher du soleil pour 17h44.
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1: Cette nouvelle heure de votre drive, ça c'est cool, on est bien pour certains, genre qui ont terminé la journée à 16h, on est déjà sur les routes, bah votre drive vous accompagne pour les autres. Moi, c'est bientôt terminé et ce sera le week-end, bien sûr, on a le bon mindset surtout pour continuer votre drive avec le son qu'il faut, parce que là, playlist spéciale vendredi, ça c'est calé, c'est pour vous également. Ce vendredi, bien sûr, après 18h, votre rendez-vous, on va causer des viennes, on est les courses, certes, mais le plus important, on est au mode même, en rythme avec la Coupe du Monde, ce sera avec toute l'équipe, Fabien Hector qui va nous rejoindre pour nous parler déjà de ce premier quart France-Maroc hier 2-0, bien sûr les autres quarts à venir et le choc de ce soir, Espagne-Belgique, ça c'est trop bien. 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Dites-nous ça via notre WhatsApp 58 53 77 21. Et voici Boyzone.

0: Dans Boyzone, le bon souvenir avec Picture of You, c'est dans votre drive sur Radio One. Merci d'être avec nous toute cette semaine. Bon, on a attendu, bien sûr, ce vendredi. Pas parce que, genre, c'est la fin de semaine, mais dans votre drive, le vendredi, c'est jour de tirage au sort avec énormément de cadeaux à gagner. Avec Tire Express, là, c'est plutôt cool. Genre, c'est pas des goodies ou quoi que ce soit. 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Aussi, un service de vente batterie, Speedmate, essuie-glace, parfum, tapis pour la bagnole. Il y a un voucher valable pour le réalignement gratuit de vos pneus à gagner ce vendredi. Et nous avons nos sélectionnés cette semaine. Les gars, ils sont super pressés. J'ai même entendu la tonalité avant d'appeler. Lundi, c'était Kousraj, Mahdi Rajen, Bernard était avec nous. Mercredi, hier, c'était Martin et Jason. Aujourd'hui, ce vendredi, nous avons Manish et Kinsley avec nous. Les gars, je peux faire ça, avant même souffler, au fait. Donc voilà, on a la patience qu'il faut. On va appeler. Sérieusement, vous êtes même une prend tout papier, c'est une mélangée. Vous tirez au sort. C'est à vous. Tout dans cette l'armée et Tire Express qui vous offre ce service de réalignement gratuit de vos pneus. C'est à gagner aujourd'hui. 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Donc voilà. Donc ça c'est bon, c'est fait. Ok, on peut laisser sonner. Entre temps, bah oui, montage, équilibrage des pneus, géométrie aussi, réglage. Du carrossage aussi, hein, même des autres coasters, rotation des pneus, gonflage des pneus, à l'azote aussi c'est disponible, hein. À l'azote en fait parce que le gaz, l'azote offre cette meilleure stabilité et préserve même la pression des pneus plus longtemps. Et les conseils pour améliorer la sécurité, bah, la durée vis-à-vis des pneus, performance du véhicule aussi par rapport au service à obtenir. Alors qu'est-ce qui se passe les gars là? On est à combien de sonneries là? Ouh là là là là là là. Oh là là, mais c'est chaud là. Qu'est-ce qui se passe? Aïe, aïe, aïe, aïe, aïe. Ben ouais, ben là, on bascule, hein. Là, on bascule quand c'est... Oh là là là là là là. Ça répond ou pas? Du tout? Oh là là, oh là là là là là là. Ben ouais, quand c'est comme ça, hein. En plus, je pense que les gars, vous aviez envoyé un message, j'ai vu via notre plateforme WhatsApp. En plus, vous avez dit aujourd'hui tirage au sort et tout par rapport à Tire Express. Du coup, on bascule. Nous tirons le tenon au sort. Vous avez même le panier, vous cherchez dans tous les sens et tout. Ben ouais. Du coup, c'était qui? On ne saura jamais. En fait, on ne saura même pas. Parmi Rajen, Bernard, Martin, Jason ou encore Kousraj. Ben voilà. On va reprendre ça. Ben oui, c'est en direct qu'on le fait. Voilà comme ça, The Papouti, comment dire, non, ne pas péconner, est-ce que c'est vrai ou quoi que ce soit. Le mec à la réalisation, ben voilà, ça sonne à nouveau.
1: Allô?
0: Bonjour, vous êtes dans le drive sur Radio One. Qui est avec nous?
1: Oui, Kousraj.
0: Kousraj, vous êtes notre grand gagnant. Ben oui, Tire Express Limited. Alors là, Kousraj. Kousraj, tu peux écouter Drive Radio One là?
1: Oui, oui.
0: Vous entendez qu'il est arrivé?
1: Oui, oui.
0: Hey, tout ça là,
1: C'est la chance.
0: Kousraj, vous m'avez croisé les doigts là, mais dis, vous ne pouvez pas prendre. Et finalement, ben voilà. Et du coup, Kousraj, ben, ça tombe sur vous et vous êtes notre grand gagnant au Pégay N voucher pour N Free Wheel Alignment que Tire Express Floréal. Bravo, Kousraj.
1: Merci Radio One, merci.
0: Ça c'est cool, bah oui, Tire Express bien sûr. Ouais, nous pétons un fan club derrière là, Kousraj.
1: Oui, c'est ma petite fille.
0: Ah, d'accord. Si elle se prénomme comment?
1: Tiara.
0: Ah, mais on va embrasser, mais on va le dire, papa a gagné le Radio One, Zo, dit tout ça là. Vous capable, profite de ça. Nous, je fais cause football, me rappelle lundi, Kousraj.
1: Oui, oui.
0: Bah oui, Mathieu, nous pétons que ça va encore au final. Là, faut, là.
1: Oui.
0: Avec oui. Plaisir, comment dire, nous. Ouais. Pour aller à fond, fan des Free Lions, si je me trompe pas, c'est ça?
1: Oui, exactement.
0: Bah oui, bah rendez-vous dans la nuit de samedi à dimanche, face à la Norvège, et bravo, encore, Kousraj pour, ou, voucher valable pour sa Free Wheel Alignment. Là, restez en contact, Kinsley va vous reprendre au standard, évidemment, pour expliquer comment ça a déroulé. Et passez un bon week-end, Kousraj.
1: Merci à vous de même.
0: Ah, ça c'est cool. Merci d'avoir été avec nous. Tire Express, depuis quoi, comment dire, fini là, vendredi, mais non les gars, semaine prochaine nous remettons ça pour eux, ça vendredi dans Drive, désormais The Pougain and Free Wheel Alignment, bah oui ça va au tchala, avec nos partenaires Tire Express Limited à Floréal.
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0: Stovlo, Stromae, c'est Suède, c'est Belgique, Defleur sur Radio One, merci d'être avec nous. Vous êtes dans le drive Stromae, Belgique, et ce soir, Espagne, Belgique, rendez-vous 23h.
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0: 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Prenez soin de vous et bonne route en Chery.

0: vous offre à la fois le keyring trop stylé, blended cherry, aussi le parapluie, trop bien, comme c'est de saison, voilà, vous en aurez besoin. La question du jour, dites-nous, cherry propose un style, réponse A, moderne et élégant, ou réponse B, à l'ancienne et classique. Cherry propose un style, réponse A, moderne et élégant, ou réponse B, à l'ancienne et classique. Cherry A ou B, au 58 53 77 21, voici Peggy Gou et Rasta.
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2: L'édition de ce 10 juillet sera présentée par Rodney Pierre-Louis. Il est 16h31. Sommaire de cette édition, retenez, vous nous parlez de la réforme des pensions. Le comité d'experts n'a fait que des recommandations.
3: Navin Ramgoolam affirme que la décision finale est celle du gouvernement. Le Premier ministre rejette les critiques contre les experts et l'idée d'un favoritisme envers les pensions privées. Lino Maurice fait son retour sur la scène politique active. Le parti réclame le rétablissement de la pension universelle à partir de 60 ans et participera à la mobilisation de demain. Un mois de juin en demi-teinte pour Maurice avec les arrivées touristiques. Une tendance que Richard Duval attribue notamment aux pensions aux tensions internationales et à la Coupe du Monde. Les vols se multiplient dans les hôpitaux publics. Le syndicat des employés réclame un renforcement urgent des mesures de sécurité et de la vidéosurveillance. Et puis actualité à l'étranger, 15 morts aux Philippines, évacuation et écoles fermées à Taïwan à l'approche du typhon Bavi. Autant pour le sommaire de ce 16h30, merci d'écouter le journal de Radio One. Le comité des experts sur la réforme des pensions est là pour faire des recommandations, déclare Navin Ramgoolam au Parlement cet après-midi. Le Premier ministre balaye d'un revers de main les critiques à l'encontre des experts et assume pleinement les décisions prises par l'exécutif pour réformer la State Age Pension. Navin Ramgoolam s'insurge contre ce qu'il qualifie de campagne de dénigrement contre des actuaires du privé siégeant dans ce comité. Il répondait à la private notice question du leader de l'opposition, Joe Légeongar, cet après-midi. Écoutez.
4: The commission, I should add, has only an advisory mandate and only make recommendations to the steering committee. The decision making is by the cabinet and not by the commission of experts. Given that the commission of experts is not a public body, as defined in the Financial Crimes Commission Act, purely advisory in nature, the question of submitting a declaration of interest prior to becoming a member of the commission does not arise. Madam Speaker, it is ironical that the sole representative of a party which has the unenviable record of having introduced the concept of institutional nepotism and turned Mauritius into a model of abject cronyism is now asking questions about conflict of interest, ethics and good governance.
3: Navin Ramgoolam réfute également la réforme proposée par le comité des experts qui avait pour objectif d'inciter la classe ouvrière à se tourner vers un plan de pension privée.
4: A pension reform that would force the citizens of this country to opt for private pension from the very same insurance company they represent.
5: That is absolutely false. It's demagogy. Absolutely false.
3: L'Union Maurice annonce son retour plutôt sur la scène politique active, estimant que le pays traverse une période difficile, notamment avec une deuxième tentative de réforme de la pension imposée par le gouvernement à la population. Dave Senassi, membre fondateur du parti, plaide pour un retour de la Basic Retirement Pension universelle à l'âge de 60 ans. En conférence de presse ce vendredi, il a réitéré l'engagement du parti à défendre les droits des retraités tout en dénonçant le désengagement de l'Alliance du Changement, d'ajouter que l'Union Maurice participera aussi à la mobilisation prévue demain contre cette réforme. Ces propos rapportés par Vince Bryan.
6: Et par contre, c'était même ce Manco député, ce Manco leader de son alliance. Donc, répondre aux questions clairement, révine le comment il s'y était avant 2025, est-il clair d'imposer un programme après, si elle tout fait consultation et laisse un délai raisonnable pour qu'il va nous obliger à planifier cette vie. C'est clair. Et par rapport à cela, pour qu'il y ait un conseil des ministres des Italiens. Mais dans tous les cas, le gouvernement-là finit de ce ton. Donc par rapport à cela, si il y a un manif demain, oui, l'Union Maurice pour présent en tant que citoyen. Surtout par rapport à un timoun qui subit ou qui pourra subir préjudice.
3: Maurice a accueilli 89 000 touristes en juin contre 97 000 à la même période de l'année dernière, soit une baisse de 8,4% selon le Bureau national des statistiques. Malgré cette baisse en juin, le bilan reste encourageant depuis le début de l'année. De janvier à juin 2026, 668 000 visiteurs ont foulé le sol mauricien, soit 10 000 de plus qu'en 2025, représentant une progression d'1,5%. Selon le ministre du Tourisme, Richard Duval, les tensions au Moyen-Orient et la Coupe du Monde pourraient expliquer cette évolution. Richard Duval.
0: Juin finit moins difficile pour beaucoup de destinations. À titre d'exemple, les Seychelles finissent enregistrer une baisse de 24,8% pour le mois de juin 2026, alors que les Maldives finissent une baisse de 12%. Tout bonne destination touristique encore peut subir les conséquences de la guerre qui finit au Moyen-Orient. Le fait aussi que la Coupe du Monde finit commencer en juin, finit probablement ajoute à sa situation-là. Même si nous visons quelque part une bonne analyse pour confirmer ça.
3: De son côté, Bissoud Mangro, président de l'association des hôtels de charme, met en cause les 3 euros par nuit, taxe introduite par le gouvernement. Il est au micro de Shriya Senassi.
7: Le ministère touriste, laissez aller. Vous êtes client là, peut venir, touriste là, peut venir. Quand il y a une mancée, elle ne s'est pas gardée. Personne ne doit où. Client là, il peut gagner CCL, il peut gagner Maldives, il peut gagner Sri Lanka, avec beaucoup plus d'attractions. Mais le traditionnel, c'est ça l'ensemble. Pas la nouveauté, pas la nouveauté. Qui peut inventer nouveau? Pas la rien. Car le marketing, moi, c'est traditionnel. Pasteur, là, peut commencer déjà à mettre un ferro de l'Est. Pasteur, pour penser pour aller en août, en septembre. Et nous disons, arrêtons, nos bons camarades, nos bons pays voisins, nos bons concurrents, peut couvrir nous l'année.
3: Sen Ram Sami, directeur général de Tourism Business Intelligence, souligne, lui, que comme chaque année, Maurice arrive à rattraper le manque à gagner durant les mois suivants. Écoutez.
8: La seule destination qui peut subir une baisse dans les arrivées touristiques. Il y a plusieurs raisons derrière ça. Pour commencer, Maurice, oui, mais aussi les Maldives, les Seychelles, le Sri Lanka, tout le passeport là. Il y en a une destination qui peut profiter, c'est peut-être les Zanzibar, les Thaïlandes, etc. Mais par contre, qui explique sa baisse là? Mon pensée, premièrement, c'est la guerre au Moyen-Orient. Il fait une bouscule complètement dans le plan de l'espace aérien. D'autre part, on remarque aussi qu'en Europe, en ce moment, il y a un problème d'inflation. Et donc, on a une peine à disposer de l'income là pour faire un voyage.
3: Le manque des manuels scolaires a été largement commenté. Diverses parties ont dénoncé l'impact de cette situation sur l'enseignement et la préparation aux examens du deuxième trimestre. Évoqué à plusieurs reprises au Parlement, ce retard serait dû à un problème administratif selon les explications du ministre de l'Éducation, Mahen Ganga Parsad. Pour rappel, les manuels scolaires avaient été divisés en 2 tomes afin d'alléger le poids des sacs à dos des élèves. Nous faisons le point avec Ashriya.
9: En novembre 2025, l'un des fournisseurs, notamment édition Le Printemps Limité, avait demandé un délai de livraison minimum de 75 jours au lieu des 60 jours réglementaires. Cette extension a été refusée, obligeant ELP Limité à se retirer au moment où la validité des offres avait déjà expiré. Après le lancement d'un second appel d'offres pour combler ce vide, deux fournisseurs ont décroché le contrat. Tout semblait alors entrer dans l'ordre. Mais le 10 juin 2026, les manuels de la partie 2 pour grade 1 n'avaient toujours pas été reçus. Le ministère a alors distribué des extraits de chapitres et des photocopies aux 8 400 élèves concernés, en promettant que le reste des manuels serait livré au plus tard le 3 juillet 2026. Pour éviter de reproduire les mêmes problèmes, le ministère de l'Éducation a revu son calendrier pour l'année académique 2027. L'appel d'offres pour la partie 1 a ainsi été anticipé et lancé dès la période de mars à avril 2026. L'exercice d'appel d'offres pour la partie 2 et des manuels pour l'année scolaire 2027 débutera ce mois-ci et devrait s'achever d'ici la fin de novembre 2026.
3: Le nouveau centre de chirurgie à la SIC de Spectra Eye Hospital inauguré à Ébène vient renforcer l'offre des soins ophtalmologiques à Maurice. L'établissement a également obtenu l'autorisation de pratiquer des greffes de la cornée. Le ministre de la Santé a salué cette initiative du secteur privé qui permet à la population d'avoir accès aux soins de haute facture, d'ajouter que le développement de services spécialisés dans le privé contribue à réduire la pression sur le système de santé publique. Anil Bechou est au micro de Nicoletta Estasi-Sandian.
10: Il y a 2400 patients qui peuvent attendre pour faire ça, même pour faire cataracte. Et là, on avait besoin de faire une manière, il y a un médecin de vidéo, on voulait qu'il y ait l'espace un mois, et demi, on complète tout. Ça donne une petite indication, et combien on revoque nous, actuel staff aidé, qui nous trouvait, nous avons capable de traiter les patients dans l'hôpital, ça quantité là. Mais nous-mêmes, nous avons une bonne chose, une côté chance, avec un hôpital privé qui est dans Maurice.
3: Plusieurs cas de vol ont été commis dans des centres hospitaliers ces derniers temps. Le dernier en date remonte à samedi à l'hôpital Gitou où deux ordinateurs portables et d'autres objets ont été emportés. Les vols sont récurrents dans différents services hospitaliers. S'insurge le président de la Ministry of Health Employees Union. Amarjit Sitowal soutient qu'outre les vols, le personnel est souvent violenté ou maltraité. Le syndicaliste souhaite une révision des caméras de surveillance et la réparation de celles qui sont défectueuses. Les agents de sécurité doivent aussi être capables d'intervenir promptement et efficacement. Amarjit Sitowal est au micro de Vijayana Yasami.
11: Pour nous, l'hôpital, c'est nos conseils, nous qualifier ça de une zone rouge. J'ai fait appeler ça une zone rouge parce qu'il y a un bon monde avec un comportement à risque. Alors, le risque pour dans la violence et aussi un cas de vol très élevé. C'est que nous constatons que le niveau de sécurité qui menace dans nos hôpitaux n'est pas respecté par les normes qui disent. Par exemple, actuellement, il est important qu'il nous prend une mesure drastique pour capable d'amener plus de sécurité dans nos centres hospitaliers. Maintenant, première chose qui nous pensait qu'ils a fait, nous disait faire une audit de toute bonne caméra de surveillance qui est dans nos hôpitaux. Souvent, des fois, nous t'en parler qui après ban fait, qui nous reconnaît qu'il y a une bonne caméra qui est défectueuse.
3: Yassine Inti, un habitant de Le Hocher, Terre Rouge, âgé de 35 ans, a perdu la vie dans un accident de la route à Trou-Fanfaron pour lui en début de cet après-midi. Selon nos informations, la moto qui circulait en direction de Port-Louis a dépassé d'autres véhicules lorsque l'accident s'est produit. Le deux roues s'est retrouvé devant un camion qui n'a pas pu l'éviter, percutant ainsi de plein fouet le motocycliste. Un habitant de Triolet, âgé de 49 ans, était au volant du poids lourd. Le chauffeur a été soumis à un test d'alcoolémie qui s'est révélé négatif. Il est actuellement interrogé par la police. Yassine Inti est la 75e victime de la route depuis le début de l'année.
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12: Rodney Pierre, lui, l'actualité à l'étranger, le typhon Bavi frappe l'Asie avec son lot de destruction.
3: Effectivement, le typhon continue de semer le chaos en Asie après avoir traversé les îles Pacifiques. Les îles du Pacifique, il menace désormais Taïwan où plus de 2000 personnes ont été évacuées par précaution. Les autorités ont fermé de nombreuses écoles et bureaux tandis que les habitants renforcent leurs habitations face à des rafales pouvant atteindre 190 km/h. Selon les prévisions, jusqu'à 1 mètre de pluie pourrait s'abattre sur certaines régions, faisant craindre des inondations, des glissements de terrain également. Plus de 28 000 militaires sont mobilisés pour intervenir en cas d'urgence. Aux Philippines, les fortes pluies provoquées par le typhon ont déclenché plusieurs glissements de terrain, causant la mort d'au moins 15 personnes. Après Taïwan, Bavi devrait poursuivre sa trajectoire vers le sud du Japon, puis la Chine. Voilà, nous sommes arrivés à la fin de cette édition. Merci de l'avoir suivi. À vous Andy pour la suite.
12: Merci bien. Rodney, Fabien Hector nous a rejoint pour les sports.
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2: Le sport avec Fabien Hector, bon après-midi.
19: Bon après-midi, on dit bon après-midi à tous.
2: Et nous parlons de la journée olympique 2026 célébrée ce dimanche au Plaza.
19: Oui, plus d'un millier de participants sont attendus pour l'Olympic Day Run ce dimanche. Un événement organisé par le comité olympique mauricien et le ministère de la jeunesse et des sports. Les départs seront donnés simultanément à Port-Louis, Curepipe, Palma et Saint-Pierre avant un grand rassemblement à Plaza Rosil à partir de 10h. Les détails avec Arti Guldrajani, secrétaire générale du COM. Elle est au micro de Keshata Gianna.
20: Nous allons célébrer la journée olympique le dimanche 12 juillet. Le thème cette année, c'est You Can Do This, Let's Move. Qui dit nous, la drogue, nous prenons quatre points de départ. Ça a été Cupid, ça a été pour lui. Kendra Moll, à Saint-Pierre, Palma SSS. Nous prenons un participant de différentes fédérations sportives, olympiques et non olympiques, qui peut participer dans sa relais marathon. Nous pouvons converge vers la place Mageo, pour une amorce vers Plaza, aux îles, que nous prenons une célébration, pour une plusieurs démonstrations et initiations sportives à différents sport. Il nous invite la famille à venir ce jour-là, même si tu as envie de participer dans la moche, dans sa capoie-là, de cas où elle nous.
2: Et nous parlons athlétisme. L'ancien finaliste olympique Jonathan Chimier réunit les acteurs de l'athlétisme pour un atelier de travail.
19: Oui, on dit en visite à Maurice, l'ancien spécialiste du saut en longueur se dit convaincu du potentiel des jeunes athlètes mauriciens. Il a animé hier après-midi une formation organisée par la Mauritius Athletics Association au stade Maryse. Justin a réduit. Cette rencontre a réuni des athlètes, des entraîneurs et des dirigeants de clubs participant dans cet atelier de travail. L'ancien sprinteur mauricien Stéphane Bucklen plaide pour un meilleur support des autorités. Il est au micro de Keshata Gianna.
21: On vient faire des détections avec bons enfants. Éventuellement, nous guide l'athlète vers qui est prêt pour vivre. Faire formation, les commence à entraîner, ainsi de suite. Et au fur et à mesure, quand il commence à progresser, là, nous guide les vers l'épreuve. On va dire, bien capable de canaliser l'athlète là. Au départ, qu'il y prend trop de pression, lui mettre le lit. Bien capable aussi de travailler sur mental. Nous avons gagné toutes les facilités, que ce soit au niveau de l'équipement, aussi gagner la peau, que ce soit du ministère ou même de la fédération.
2: Nous parlons cyclisme. La 7e étape du Tour de France cet après-midi relie Agemo à Bordeaux sur une distance de 175 km.
19: Oui, le départ réel a été donné à 15h15, heure de Maurice. Et l'arrivée se jouera à Bordeaux aux alentours de 19h30, heure de Maurice toujours. Cette journée offre un parcours très plat à travers la forêt des Landres, idéal pour les spécialistes du sprint. Après les efforts intenses de la veille dans les Pyrénées, le peloton devrait rouler en groupe jusqu'à Bordeaux. Le final se déroulera en ligne droite sur les quais de la Garonne où les équipes placeront leurs meilleurs sprinteurs pour la victoire.
2: Parlons tennis, les demi-finales hommes de Wimbledon offrent deux affiches sur le Center Court cet après-midi.
19: Oui, l'Allemand Alexander Zverev, troisième mondial et vainqueur récent de Roland-Garros, affronte en ce moment Arthur Ferry, 114e mondial. Ce dernier qui, je vous rappelle, est bénéficiaire d'une invitation et dépasse largement les attentes jusqu'ici en créant l'exploit, en atteignant le dernier carré de la compétition. Cette rencontre sera suivie du choc entre Yannick Sinner et Novak Djokovic.
2: Nous parlons football. Manchester United s'intéresse à Manu Koné.
19: Oui, le milieu français de l'AS Rome, actuellement engagé en Coupe du Monde, serait devenu une priorité des Red Devils. Le club italien serait disposé à négocier un transfert estimé à près de 60 millions d'euros.
2: Tottenham est passé à l'action pour Randal Kolo Muani.
19: Oui, les Spurs ont formulé une offre pour l'attaquant français du Paris Saint-Germain, prêté la saison dernière à Londres, mais la Juventus de Turin reste en pole position pour obtenir sa signature.
2: Nous parlons de Trevor Chalobah qui se rapproche de l'Inter Milan.
19: Le défenseur anglais aurait donné son accord aux dirigeants italiens, mais Chelsea réclame encore une indemnité de transfert jugée élevée pour conclure l'opération.
2: Manchester City à son tour
12: officialisé la signature du gardien nord-irlandais Pierce Charles.
19: Oui, recruté à Sheffield Wednesday pour environ 3,5 millions d'euros. Le portier de 20 ans a signé jusqu'en 2031 avant d'être prêté à Queen's Park Rangers pour la saison à venir.
12: Nous parlons toujours mercato. L'Inter Milan poursuit son recrutement estival.
19: Oui, selon la presse italienne, les Nerazzurri ciblent 3 renforts. Le milieu de Liverpool, Curtis Jones, un défenseur central expérimenté et un jeune espoir. Parmi les pistes défensives figurent Trevor Chalobah, Evan Ndika et Gianluca Mancini, Andy.
12: Merci Fabien Hector. Dans 10 minutes, on se retrouve pour l'actualité de la Coupe du Monde.
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2: Certes, le temps sera mi-couvert cette nuit avec des ondées occasionnelles sur les hauteurs. Justement, le plateau central entre 15 et 17 degrés à prévoir et entre 19 et 22 degrés sur les régions côtières.
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1: Merci d'être avec nous dans le drive. On rentre bien, évidemment, on respecte les distances de sécurité. Pas bizarre, pressé pour rentrer la case, certes. Ouais, vendredi, le week-end, mais on est tranquille. On a passé une bonne semaine et ça, c'est cool. À l'écoute du drive, il y a aussi vos cadeaux qui arrivent et peut-être que vous roulez même en Chery. 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Vous jouez avec nous pour les goodies avec Chery Kinsley qui a repris la réa, qui est avec nous là. C'est Wendy, bon après-midi.
2: Bon après-midi, Wendy, ça va?
1: Ça va très bien, et vous, Wendy, correct là? Finiront de la case?
2: Oui, mais ça va bien même.
1: Ah, correct ça, mais ça veut dire, la journée passe bien?
2: La journée, oui, très bien, merci.
1: Et le week-end, bah nous, tous les jours, il passe bien, surtout quand nous tanzut fidèle, bien sûr, dans Drive Low Radio One. Surtout qu'il là, c'est week-end qui vous passe encore mieux, parce que vous pouvez jouer avec nous, avec Thierry Mauriches. Pour One Goodies, il y a nous, Thierry, qui propose un style. Réponse A, moderne et élégant. Réponse B, ancienne et classique.
2: La réponse A.
1: Un moderne et élégant, c'est la bonne réponse. Bravo, Wendy. Et ce sont vos goodies que vous remportez grâce à Thierry Mauriches. L'impression que c'est le 1er janvier avec cette bonne réponse. Merci Wendy d'avoir été avec nous et bon week-end.
2: Merci beaucoup, bon week-end à toi aussi Andy.
1: Merci bien. Ah mais ça c'est cool, une sacrée équipe là vendredi quand week-end l'impecostique, mais nous l'équipe nous suit motivés même. Wendy, merci d'avoir été avec nous encore, merci de votre fidélité surtout. Thierry Mauriches qui revient dès la semaine prochaine, on remet vos goodies, bien sûr on est en route vers la victoire.

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0: évidemment au rythme même de cette Coupe du Monde avec le deuxième match des quarts de finale qui verra un somptueux Espagne-Belgique à 23h.
1: Oui, on dit l'Aurora arrive invaincue et avec une défense parfaite face à elle. Les Diables Rouges veulent créer l'exploit pour atteindre le dernier carré. Ce choc permet un duel tactique intense. Ultra dominatrice, l'équipe espagnole est la seule de la compétition à n'avoir encaissé aucun but. Elle s'appuie sur une maîtrise collective très forte. Pour sa part, la Belgique a éliminé les États-Unis au tour précédent 4-1. Les Belges comptent sur leur talent offensif pour percer le mur espagnol. Rudy Garcia, le sélectionneur de la Belgique, était face à la presse avant ce choc. Nous l'écoutons.
2: La nouveauté, c'est qu'ils sont plus solides peut-être qu'avant. Ils n'ont pas encaissé de but dans le tournoi. Les statistiques, elles sont faites pour être bousculées. Donc nous, bien évidemment, on fera tout pour marquer dans ce quart de finale. On veut exister, on veut pas que subir. Sinon, je pense qu'on sera éliminé et c'est vraiment ce qu'on veut pas. On a une très bonne équipe. On est capable de marquer des buts. La preuve, on est deuxième attaque du mondial. On est l'équipe qui a tiré le plus de ce mondial avec quart de finale puisque la France vient de jouer. L'équipe qui avait le plus de expected goals. On a aussi des qualités à faire valoir. Effectivement, tout le monde nous voit déjà éliminé, mais nous, on croit en nous. On pense qu'on peut le faire. On va tout faire pour rejoindre les demi-finales.
0: Est-ce que l'histoire se répétera puisqu'en 86, ces deux pays s'étaient déjà rencontrés en quart de finale de la Coupe du Monde?
1: Oui, on dit la Belgique l'avait alors emporté au tir au but, mais la version 2026 est tout autre chose, même si tout peut arriver dans cette rencontre. L'Espagne part avec les faveurs des pronostics. Écoutons l'analyse de notre spécialiste de football, Colin Bell.
3: La Belgique a une invitée surprise à sa grande finale là, parce que c'est une équipe qui vieillissant. Rudy Garcia a un équilibre dans son équipe en mettant De Bruyne sur le banc. La Belgique a un très beau parcours jusqu'ici. L'Espagne, c'est une équipe encore qui peut montrer du beau jeu comme d'habitude. Et arrivant à ce stade de la compétition, il peut très très efficace. Surtout, il y a Lamine Yamal qui peut rétablir. L'Espagne, pour sa masse, il est comme favori. Bon, c'est la Belgique aussi, il prend à son mot à dire. On espère qu'il y a un match passionnant, pas que moi, ça masse l'Espagne, Portugal, qui laisse nous empêcher à nous faire. Pensez, il prend un jeu de football. L'Espagne profite un peu de sa situation là.
1: Et ce match entre l'Espagne et la Belgique est à suivre à 23h. Le vainqueur retrouvera la France ce mardi en demi-finale.
0: En parlant de la France, les Bleus ont éliminé le Maroc hier soir 2-0.
1: Oui, les joueurs français ont dominé le match de bout en bout. Ils ont marqué 2 buts face à une équipe du Maroc qui s'est bien défendue. Le Maroc était la dernière équipe africaine en lice dans cette compétition.

0: Avec cette victoire, la France montre qu'elle est l'équipe favorite pour remporter la Coupe du Monde 2026. Après le coup de sifflet final, Kylian Mbappé, buteur lors de ce match, a tenu à saluer la prestation marocaine. Il s'est aussi exprimé sur son ami et capitaine marocain Achraf Hakimi. Nous écoutons Kylian Mbappé.
1: J'ai pris un coup à la cheville, mais ça va bien. Je pense que à ce moment-là, JP, il était plus apte que moi pour jouer les 15 dernières minutes. Donc, il est bien rentré, il peut marquer en bleu, donc c'est bien. Je pense que c'est le terme le plus facile à appeler. Parce que nous, on est conscients qu'il n'y a qu'une seule manière de se relâcher, c'est gagner. Tant qu'on ne l'a pas fait, je ne vois pas ce qu'il y a de bon à se relâcher. On est en demi-finale, on est très contents. Il y a encore un long chemin. On est conscient que ce qui nous attend est encore plus dur que ce qu'on a passé. Mais on est prêt. Et on va tranquillement récupérer et regarder le match de demain pour savoir contre qui on va jouer. Ce sera plus dur quand je vais le voir au vestiaire parce qu'on redevient des humains, on redevient amis. Et ici, non, il n'y a pas d'émotion. Je suis là pour gagner. Lui aussi, il était là pour gagner.
0: Et ce choc entre la France et le Maroc ne pouvait pas être un match ordinaire pour Ayoub Bouadi, formé avec les sélections de jeunes tricolores jusqu'à porter le brassard de capitaine des espoirs. Le milieu de terrain de 18 ans avait choisi les Lions de l'Atlas en mai dernier. Face à l'équipe de France hier, le jeune joueur a vécu une soirée compliquée. Nous écoutons Ayoub Bouadi.
2: On est triste, déçu, frustré parce qu'on voulait gagner, on voulait le plus loin possible. Maintenant, on est tombé face à une belle équipe de la France qui nous a battus. C'était un match compliqué. On savait qu'en commençant le match, qu'on allait devoir faire beaucoup d'efforts, se donner, être solidaire. Ce qu'on a essayé au maximum. C'est le football, on peut pas toujours gagner. La récupération, on aurait peut-être pu faire mieux avec plus de fraîcheur, mais c'est aussi ça le football, qu'on est fatigué. Sur ça, on aurait peut-être pu faire mieux. Ouais. Ouais, c'était un match spécial parce que je suis Marocain français. Mais après, quand sur le terrain, il n'y a pas vraiment d'état d'âme. Le maximum pour mon pays, qui est le Maroc que je représente. Je suis très fier de représenter le Maroc. Chaque match, j'essaie de donner le maximum, peu importe qui est en face.
0: La France, qui est donc la première équipe qualifiée pour les demi-finales ce mardi à 23h, elle affrontera le vainqueur du match Espagne-Belgique de ce soir. À savoir que les deux autres quarts de finale vont se jouer dans la nuit de samedi à dimanche. L'Angleterre sera face à la Norvège à 1h du matin et l'Argentine affrontera la Suisse à 5h du matin.
3: Et alerte sanitaire chez les Free Lions.
0: Oui, à la veille du quart de finale contre la Norvège, Declan Rice a été placé en isolement après avoir contracté un virus. Le milieu d'Arsenal a manqué plusieurs séances d'entraînement, tandis que l'Angleterre doit déjà composer avec plusieurs absences et incertitudes.
3: Jürgen Klopp a révélé avoir tenté de recruter Kylian Mbappé lorsqu'il évolue à Monaco.
0: Oui, l'ancien entraîneur de Liverpool a raconté une rencontre discrète avec la famille du joueur avant que celui-ci ne choisisse finalement de rejoindre le Paris Saint-Germain en 2017.
3: Mo Salah a réagi à l'élimination de l'Égypte en Coupe du Monde.
0: Oui, le capitaine des Pharaons a appelé les supporters à garder confiance, promettant de travailler pour relancer durablement le football égyptien sur la scène internationale.
3: Et clap de fin pour Sadio Mané qui met un terme à sa carrière internationale.
0: Oui, à 34 ans, l'attaquant sénégalais a annoncé sa retraite après son dernier mondial avec les Lions de la Teranga. Il souhaite désormais mettre son expérience au service du football sénégalais dans un rôle d'encadrement.
3: Nous parlons du Sénat paraguayen qui se dissocie des propos de la sénatrice Céleste Amarilla.
0: Et oui, pour finir, le Sénat paraguayen a officiellement condamné les propos racistes tenus par la sénatrice Céleste Amarilla à l'encontre de Kylian Mbappé. Une motion a été adoptée pour réaffirmer le rejet de toute forme de discrimination et de racisme. Voilà, Andy, c'est tout qu'on peut dire pour la Coupe du Monde. Et bien sûr, donc, n'oubliez pas notre rendez-vous ce soir, juste après l'émission Turf Talk, l'émission spéciale Sports One spéciale Coupe du Monde de 18h45 à 20h. Donc, nous allons accueillir sur le plateau l'ancien entraîneur du Club M et ancien DTN, Rajen Doraisamy. Notre chroniqueur Thomas Empeigne interviendra lui par téléphone.
3: Bah parfait, Fabien, rendez-vous tout à l'heure, évidemment. Vous êtes aux couleurs de l'équipe de France avec ce maillot.
0: Allez, la France!
3: Ce maillot vermante, qui n'a pas que la couleur comme clin d'œil, mais ce vermante, correspond même à la couleur de la statue de la liberté.
0: Exactement, donc, c'est un peu pour remercier les Américains que la France, justement, a voulu, donc, rendre hommage aux Américains et joue spécialement en vermante, puisque bleu vermont, donc c'est pas forcément la couleur de la France.
3: C'est vrai.
0: Qu'on connaît bien sûr les bleus là, donc la fameuse couleur bleue, les bleus qu'on aime bien, donc on espère voir les bleus en bleu.
3: Et rendez-vous le 14 juillet surtout.
0: Bien sûr, donc contre l'Espagne ou la Belgique.
3: Nous verrons bien, nous allons décortiquer tous ces matchs à venir bien sûr de la Coupe du Monde. Ce sera tout à l'heure après 18h.

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1: Rodney Perdu nous a rejoint. La MCB renforce son soutien au financement de projets durables et responsables.
2: Effectivement, en augmentant son enveloppe de financement de 10 milliards à 25 milliards de roupies, cette hausse permettra de financer un peu plus grand nombre d'initiatives favorisant la protection de l'environnement et le développement durable. La banque met à la disposition des particuliers, des PME et des entreprises plusieurs solutions de financement, notamment pour les énergies renouvelables, la récupération d'eau de pluie ou encore des projets intégrant des critères environnementaux et sociaux. Maurice a accueilli 89 000 touristes en juin contre 97 000 à la même période de l'année dernière, soit une baisse de 8,4% selon le Bureau national des statistiques. Malgré cette baisse en juin, le bilan reste encourageant depuis le début de l'année. De janvier à juin 2026, 668 000 visiteurs ont foulé le sol mauricien, soit 10 000 de plus qu'en 2025, représentant une progression d'1,5% selon le ministre du Tourisme Richard Duval. Les tensions au Moyen-Orient et la Coupe du Monde pourraient expliquer cette baisse de 8,4% pour le mois de juin. Et puis, actualité à l'étranger, Volkswagen prépare une vaste restructuration qui pourrait entraîner la suppression de 100 000 emplois dans le monde, soit environ 16% de ses effectifs, ainsi que la fermeture de plusieurs sites en Allemagne. Le projet envisagé par le directeur général provoque déjà une vive opposition des syndicats qui promettent un bras de fer avec la direction. Le constructeur allemand fait face à plusieurs difficultés, dont les droits de douane américains, la baisse des marges sur les véhicules électriques et la forte concurrence en Chine. Voilà, c'est tout pour l'économie. Andy, c'est à vous.
1: Merci, les quelques minutes du drive.
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1: Le temps sera mi-couvert cette nuit avec des ondées occasionnelles sur les hauteurs. Il fera quand même beau demain. Durant la nuit, en revanche, la minimale sera entre 15 et 17 degrés sur le plateau central, entre 19 et 22 degrés sur les régions côtières. Pour la maximale demain, 24 degrés sur le plateau central et jusqu'à 28 sur le littoral au cours de la journée. Ça souffle du secteur est à environ 20 km/h. Une mer agitée avec des vagues de l'ordre de 2 mètres au-delà des récifs devenant graduellement fortes à partir de demain après-midi. Les sorties en haute mer sont déconseillés à partir de demain après-midi. Marée haute vers 21h23 et demain 11h35. Marée basse demain 4h31 et 16h55. Le lever du soleil prévu pour 6h45.
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1: Quel bonheur de vous retrouver. Le drive qui joue les prolongations parce qu'on a tellement de choses à vous offrir. Comme cet événement Coda Hot Center, prévoir le 14 juillet prochain à 19h30. Baron Fenwick, le célèbre pianiste new-yorkais qui sera présent. Merci d'avoir joué avec nous. C'est Roland qui est là, hein, qui a repris les rênes de la réalisation. Roland, bon après-midi.
8: Bon après-midi.
1: Comment allez-vous, Roland?
8: En pleine forme, comme d'habitude.
1: Ah, en pleine forme, ce vendredi après-midi, en vue du week-end surtout. Roland, on est fan de piano?
8: Oui, fan de musique classique surtout, entre autres le piano.
1: Ah, et vous avez justement joué dans le drive sur Radio 1 et l'occasion d'aller voir ce prodige, ce virtuose, ce New-Yorkais Baron Fenwick. Nous vous offrons avec plaisir vos deux places pour mardi prochain à 19h30. Alors oui, il sera aux côtés d'artistes mauriciens et de jeunes talents des écoles de musique de Richelieu. C'est organisé conjointement par le Rotary Club d'Albion, le Conservatoire National de Musique François Mitterrand. Bah, profitez, Roland, bravo.
8: Je vous remercie, ce sera l'occasion de découvrir un nouvel artiste.
1: Oui, c'est ça, Baron Fenwick. En plus, il est très jeune, mais allez voir ses vidéos entre-temps, parce qu'il a posté quand même quelques répètes, que ce soit avec les artistes mauriciens ou encore avec les enfants. C'est vraiment pas mal.
8: Ok, je vous remercie.
1: Et très bon week-end, Roland. Merci d'avoir été avec nous. Merci de votre fidélité, surtout à Radio 1. Réservez dès maintenant vos places au Coda Hot Center ou sur codan.com Baron Fenwick le 14 juillet prochain à 19h30. Voici Jason Derulo.

0: Le ballon, la mini-cage, but de précision également, ce sont vos cadeaux à gagner ce vendredi. 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Keshav, qui est avec nous ? Jennifer, bon après-midi. Position Jennifer.
1: Bon après-midi, Andy. Bien, merci, toi.
0: Ah, mais nous allons très bien dans le drive. Jennifer, nous peux suivre sur World Cup Lane, tu peux là.
1: Oui, partout les matchs.
0: Ouais, évidemment, oui, c'est vrai qu'après, on a les paupières lourdes, les petits yeux le matin, c'est pas évident. Ou l'équipe en cours là-dedans ou pas?
1: Ben oui, je supporte la France.
0: Ah, ben oui, déjà en demi-finale. Donc, ouais. Rendez-vous le 14 juillet à 23h. Mm-hmm, une préférence de l'adversaire à venir ou pas? Plus Espagne ou Belgique?
1: Non.
0: C'est qui Vinig? Mais bah,
1: c'est
0: ça.
1: C'est qui
0: Vinig? Ouais, voilà. Ça, bah oui, la confiance des supporters de l'équipe de France, c'est fou et vous avez quand même bien raison. D'où cette supériorité, cette équipe qui dégage une confiance exceptionnelle, surtout relax sur le terrain. Voilà, c'est tranquille avec l'équipe de France. 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
0: 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Vous êtes notre cinquième sélectionné. 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Jennifer, on croise les doigts, d'accord?
1: J'espère que ça tombe bien quand
0: il m'a birthday today. Oh là là, happy birthday, Jennifer. Oh là là, mais trop bien, la belle célébration.
1: Merci.
0: Déjà, vous avez eu le beau cadeau de la nuit avec Kylian Mbappé et Dembélé.
1: Ouais.
0: Donc c'est vraiment pas mal, mais célébrez bien, Jennifer, pour ce week-end, pour aujourd'hui et ce week-end, bien sûr.
1: Oui.
0: Bah, parfait, bon, on se dit, bon, l'essentiel même. On se dit peut-être à tout de suite avec le tirage au sort, avec Legrand, ça arrive. Merci Jennifer d'avoir été avec nous. Jennifer qui rejoint la liste, bien sûr, avec Priscille, Sania, Pipo ou encore Harry parmi nos sélectionnés. Le grand tirage au sort qui arrive avec le ballon de foot et la mini cage, c'est à gagner.
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0: Salut Louana.
1: Salut Andy, bien le bonsoir tout le monde. Votre programme télé en ce vendredi. L'expérience de vie, c'est le spectacle de l'humoriste Anne Roumanoff pour les films Le Pianiste de 2002, Du Rire avec les Tuches, cinquième volet, et le film d'animation Bob l'Éponge au rendez-vous. Dans son spectacle, Anne Roumanoff, dans les transformations de notre société, elle nous parle des dérives, des réseaux sociaux, les livres de développement personnel, le féminisme,

de Władysław Szpilsman, c'est ce célèbre pianiste juif polonais. Le film raconte son combat pour survivre dans le ghetto de Varsovie pendant la Seconde Guerre mondiale, jusqu'à ce qu'un officier allemand touché par sa musique lui vienne en aide. Le pianiste avec Adrien Brody, brillant dans ce rôle d'exception, à revoir sur Cineplus Festival dès 20h50. Sinon, rendez-vous avec Les Tuches dans ce cinquième volet. God save Les Tuches, la célèbre famille de Bouzol quitte la France pour l'Angleterre.

Save the Tush. Rendez-vous sur OCS dès 20h20. Et enfin au programme également ce vendredi, Bob l'éponge, le film. Un pour tous, tous pirates. 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Il quitte Bikini Bottom pour suivre le Hollandais volant, soit un pirate fantôme. 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

0: tantôt tout le monde, avec des bisous. La suite, c'est avec Andy. Bisous.
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4: Et vendredi, c'est un rush, mais vraiment pas possible. Déjà, là, on est arrivé à l'heure du tirage au sort avec le grand. On le rappelle quand même. Bah oui, parce qu'on parlait du ballon de foot, mini-cage, également à gagner. Bon, Bedboule, là, pro plein. Là, on a assez joué. Parce que sur 3 semaines, le grand était avec nous. Donc, on avait quand même gardé un ballon et une cage, au moins, pour se faire plaisir entre deux titres. Mais là, remettre Boule là en place, correct. En plus, le gagnant aura le ballon déjà gonflé. Parce que les autres gagnants de la semaine, des semaines précédentes, se sont mis à gonfler Boule là. Mais nous ne gagnons pas, nous ne gonflons nous Boule comme ça, nous pésuer, nous ne bien badiner. Mais là, nous remettons tout propre quand même, nous remettons bien dans ce lamba là, ça c'est cool. C'est en bon état, hein, Kesha. Oui, Kesha, mais dis-moi net. Ouais, pas au fait. Dis-moi, ça répète trop vite, c'est bon. Le grand, on le rappelle, spécialisé évidemment dans les infrastructures électriques numériques pour le bâtiment. C'est présent évidemment à Maurice ou encore à Rodrigue d'Univers Le Grand. Sur legrand.mu, il y a le tirage au sort. Aujourd'hui, nos sélectionnés de la semaine. Lundi, Harry. Mardi, Pipo. Mercredi, Sania. Jeudi, Priscille. Et à l'instant, c'était Jennifer qui était là. Tirage au sort. Nous dérouler, Keshav, la réalisation. Voilà, on a découpé évidemment les feuilles. Il mélange tout, il a mis dans sa casquette d'ailleurs. Il envoie. Et on va composer ce numéro de téléphone. Alors, pour vous dire, pour vous dire en fait que tout à l'heure on avait fait un autre tirage au sort, c'était avec un autre partenaire, et voilà, ça sonnait et la personne n'a pas répondu, c'est tombé sur quelqu'un d'autre. Comme quoi la chance, surtout avec les jeux du drive. C'est bon, voilà, ok, on a récupéré la feuille, on compose le numéro. Perso, je sais même pas qui c'est, d'ailleurs. Keshav, il est un peu arbitrage, mais la réalisation, il se passe quoi là? Ça répond pas, il y a un souci avec le téléphone. Parce que ça a été réparé, je pense, en début de semaine, ce téléphone d'ailleurs. Ah ouais, on n'a même pas eu le temps quand même de prendre la première tonalité. Qui est avec nous? Vous êtes dans le drive là?
5: C'est Sania.
4: Sania était avec nous mercredi, c'est ça?
5: Oui.
4: Avec le grand, évidemment.
5: Yes.
4: Et nous avons le plaisir de vous dire que vous êtes notre grande gagnante, le grand Sania.
5: Merci beaucoup.
4: Sania, mercredi, où tu parais plus motivée? C'est bon, qu'il arrive. Mais il arrive vendredi, fin de semaine, un peu fatiguée.
5: Non, on regagne sommeil, ça va, on
4: regagne sommeil.
5: Là,
4: on est fatigué. Ah oui, c'est là que tu peux raconter, tu peux dire, tu peux condor, même Maroc gagnait, un pays d'Afrique, etc. Mais finalement, ça a été. Ça
5: malheureusement,
4: a été la France.
5: Malheureusement.
4: Bah oui, c'est ça, l'équipe de France qui est passée. T'es aussi nous mangeons au lit là?
5: Oui, obligé, là, aujourd'hui, l'équipe PSG.
4: Et ça même, c'est l'Espagne, évidemment, Espagne-Belgique. Nous connaît, évidemment, on peut dire qu'il est Espagne gagné, mais mes pronostics, le score.
5: 2-1.
4: DN pour l'Espagne face à la Belgique, mais nous check ça bien. Keshav de réalisation, l'Indien, 3-2, lit. 3-2 l'Espagne. 3-2 l'Espagne. Ouais.
5: Peut-être, oui, on reconnaît.
4: Oui. Mais nous va checker ça bien. Rendez-vous à partir de 23h. Mais l'essentiel, c'est que Sania, vous êtes notre grande gagnante. Avec le grand, le ballon de foot, la mini-cage. Ça, c'est gagné, Sania.
5: Merci beaucoup.
4: Pourquoi pas profiter, enjoy, comment dire. Si vous sentez vous-même pour vous mais la mini-yama, là, un coup.
5: Et vous dire. Oui, peut-être,
4: Mais profitez bien, Sania. Ouais, oui, bat-batté en même temps. Ouais. Quand Coupe du Monde finit, là, oui, si vous êtes capable, vous aurez fait une balle d'action. Pourquoi pas?
5: Oui, bien sûr.
4: And best of. Merci bien, Sania. Bon week-end, surtout,
5: merci,
4: et bravo encore.
5: Bon week-end à vous.
4: Et très bon match, merci bien. Et très bon match pour ce soir. Avec le grand, voilà, merci beaucoup quand même. Le grand qui était vraiment sympa. On passe le message. Si le grand qui a pas offert à nous, c'est un petit boule. Pas si pour mal. Parce que dans les couloirs de la radio, on a le temps de s'occuper entre deux titres. Merci d'être avec nous dans le draft. Il y a M People qui arrive pour vous.
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1: Pour les températures ce soir, entre 15 et 17 degrés, mais ça va quand même monter avec Espagne, Belgique, on sera tellement chaud pour voir ce match-là. Côte ouest des States, bien sûr. Et sur les régions côtières, entre 19 et 21 degrés.
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1: C'est vrai que les vendredis, il y a peut-être un peu plus d'embouteillage. D'habitude, on termine le drive vers 17h25, 17h30. Là, il est 17h34. Ça se voit même chez nous, comment dire. Et là-bas, embouteillage, ban encombrement. Parce qu'il y a tellement plus de cadeaux les vendredis. C'est pourquoi nous faisons plaisir. Nous parlons d'automobile, bien sûr, avec Ginza Motors Tire Expert et les produits Bulls One aussi. 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Genre, c'est pas que 2 produits, comme a dit là, ben, pas au brise ou la vite ou quoi que ce soit. Non. Alors là, vraiment, il y a 1, 2, 3, 4, 5. Ouh là là, bah oui, ça c'est cool ça. Bulls One, Nanotech, il y a de la marque Crystal aussi, Vogue, First Class. Oh là là, mais trop bien. Même que Chev, il aurait souhaité avoir ce bundle gift. 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Nos 4 sélectionnés, bien sûr, lundi, c'était Paul qui était avec nous. Mardi, Didier. Mercredi, Alain. Jeudi, Georgina. Merci d'avoir joué le jeu, surtout. The te rappelles, les gars, bien sûr, une bizarre référence à jingle là. Et The Two, ils ont joué le fameux jingle de Ginza Motors. Alors, ça va tomber sur qui ce bundle de produits d'entretien pour votre véhicule, le tirage au sort. Bah voilà, que chose ce style, il y a tout un papier dans l'air comme ça. Après, il est choisi et on compose le numéro de téléphone. Oui, Ginza Motors, Tire Expert ou encore les produits Bulls One qui sera avec nous ce vendredi après-midi. J'espérais que Madiel parlait au volant. Tu sais qu'on a eu ça la semaine dernière. Keshav, t'étais à la matinale. C'était Couchevent qui était avec nous. Et on a eu un gars, lui il était au volant et c'est son pote qui a pris le téléphone à sa place. Heureusement, d'ailleurs, en plus, pour ne pas manquer vos cadeaux. Bien sûr, on compose le numéro là, ça c'est fait. C'est bon, on a un gagnant et on laisse sonner. Bon, on va voir. On laisse sonner, on appuie sur le bouton. On va laisser sonner. Bien sûr, on va voir qui sera avec nous parmi nos quatre sélectionnés. Voilà. Est-ce que ça va tomber sur Didi, Alain, Georgina ou encore Paul pour les cadeaux?
4: Allô.
1: Avec Ginza Moto. Oh là là, ouais. Allô, ouais. Vous êtes sur Radio One, c'est le Drive qui est avec nous là.
4: Allô?
1: Allô? Oui, c'est Radio One, c'est le Drive.
4: Oui.
1: Qui est avec nous? C'est Didier, c'est Alain, c'est Paul, c'est qui?
4: C'est Edley.
1: C'est Edley?
4: Oui.
1: C'est Edley. Alors, on s'est trompé de numéro de téléphone, Edley. Sorry, nous ne dérangeons pas, Edley, ou en direct, le Radio One. Mais nous ne répondons pas, nous ne dérangeons pas. Et sorry, nous ne dérangeons pas, Edley. Ben, désolé de vous avoir dérangé. Qu'est-ce qui s'est passé? Les gars, nos sélectionnés, il y a Paul, il y a Didier, il y a Alain, il y a Georgina. Le mec, il m'envoie Edley, quoi. Je vais appeler Marley finalement à la réalisation à partir de la semaine prochaine. Hein. parce que c'est pas possible. Non, mais sérieux. Non, mais les gars. Perso, j'ai aucune visibilité sur ce que vous composez en plus de l'autre côté de la vitre. Ben, ça arrive parfois. Hein. C'était même arrivé une fois dans le Wake Up Show, mais heureusement que c'était pas trompé de jeu ce jour-là. Allez, on reprend. On va reprendre. On va mettre ça sur le coup de la fatigue. Petro, get match football, là, soit ça. Pas assez de sommeil. Il n'y a pas assez de concentration. On laisse sonner, là? Au moins, ben oui, voilà, ça c'est cool. Ça c'est cool. Ah, ça l'a même pas sonné. Qui est avec nous? Bonsoir, vous écoutez le Drive. Qui est là?
11: Moi, c'est Paul.
1: Alors, Paul, nous avons le plaisir de vous annoncer. Attends, non. C'est bien Paul qui a joué avec nous lundi?
11: Oui,
1: oui. Ginza. Ouais, voilà. Donc, vous êtes notre grand gagnant, Ginza. Ben oui, bravo Paul. Oh là là, ça c'est cool.
11: Merci beaucoup.
1: Et merci à vous, surtout.
11: Merci beaucoup, merci à Ginza Motors, merci Radio One.
1: Bah oui, Tire Expert également, qui vous offre ses cadeaux, les produits Bulls One aussi. Paul, avant de partir, vous avez fait ça jingle là pour nous.
11: Ginza Motors,
1: eh ben ouais, bravo, ouais, Paul est génial, on l'adore. Bah bravo, votre bundle de produits avec notre
11: merci
1: partenaire.
11: Beaucoup, merci beaucoup, c'est bien gentil cool. De la part de Radio One et de ABC Motors.
1: Oui, bah Ginza Motors qui fait partie du groupe évidemment.
11: Oui, ABC, Ginza Motors,
1: en
11: oui,
1: plus.
11: Oui.
1: Bah oui, voilà. Bah vous profiterez
11: merci
1: bien, Paul,
11: One,
1: de vos produits
11: merci,
1: d'entretien.
11: Merci,
1: bah ouais, ça c'est cool.
11: Oui.
1: Merci okay. À vous de votre fidélité également. Là, on a eu chaud d'un coup et l'on revient dès lundi. Vraiment là, remettre ce TAP correct. Pas get match quand même jusqu'à trop tard. Comme ça, on sera concentré un peu plus. Perso, je vais m'enquérir de ce qui s'est passé. On va rappeler Edley, on va lui dire qu'on est désolé, voilà, on a le dérangé, capable, tu peux faire le mari travail, puis Manian dit, c'était pas évident. Merci d'avoir été avec nous, les gars, votre drive qui revient dès lundi, 15h, encore plus de cadeaux, par grâce à Ted Bandimoun qui nous est avec nous avec Ginza Motors, parce qu'on remet ses produits la semaine prochaine, pour vous, à venir, dès 18h15, bien sûr, Tough Talk, on va analyser la 9e journée de course, et bien sûr, ensuite, on va passer en revue les matchs de la Coupe du Monde et les matchs à venir, surtout. Bonne soirée, merci de votre fidélité. 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

0: Édition, Rodney Pierre-Louis, bonsoir.
1: Bonsoir Andy, bonsoir à tous.
0: Les titres qui font l'actualité.
1: Les retraités peuvent toucher leur pension de vieillesse dès l'âge de 60 ans à partir de cette année sous la State Age Pension. Le montant s'élèvera à 14 490 roupies. Propos de Coogan par appel en conférence de presse cet après-midi. Réforme des pensions toujours. Le comité des experts a fait ses recommandations. L'exécutif a donné son aval. La décision est politique, insiste Navin Ramgoolam lors de la PNQ de cet après-midi. Lino Morris fait son retour sur la scène politique active. Le parti réclame le rétablissement de la pension universelle à partir de 60 ans et participera à la mobilisation de demain. Les vols se multiplient dans les hôpitaux publics. Le syndicat des employés réclame un renforcement urgent des mesures de sécurité et de la vidéosurveillance. Actualité à l'étranger, au moins 12 morts dans un feu de forêt près d'Almeria, dans le sud de l'Espagne. Merci d'avoir choisi notre antenne pour vous informer et bienvenue dans ce journal. Les retraités toucheront leur pension de vieillesse dès l'âge de 60 ans à partir de janvier 2027 dans le cadre de la State Age Pension. Le montant s'élèvera à 14 490 roupies. Aucun retraité ne sera privé de sa pension, assurance donnée par le ministre de la Sécurité sociale à Choxsoubron face à la presse cet après-midi. Tous les retraités toucheront leur pension dès l'âge de 60 ans, a-t-il ajouté. Toutefois, percevoir sa pension avant 65 ans entraînera une réduction de 6% du montant par an. La pension de vieillesse a été fixée à 15 555 roupies à l'âge de 65 ans dans le cadre de la State Age Pension. Des réajustements sont toutefois prévus en fonction du taux d'inflation et du coût de la vie. Écoutons les explications du Junior Minister Coogan par appel lors de la conférence de presse de cet après-midi.
2: Si c'est un personnel décidé le 1er janvier 2027, le jour de ses 60 ans, prend sa pension, il vous gagne un SRP de 13 688 euros. Et tu as bien sûr, chaque année, un ajustement de l'inflation aussi. Donc, sa personne-là, quand il gagne sa pension-là, il n'est pas pour fixer à vie, moi c'est un appétit, et pour rester ça chiffre-là. En janvier 2027, on assume un taux d'inflation de 3,5%, une compensation de 3,5% annuel à l'âge de 60 ans, nous estimons que ce SAP qu'il peut gagner, c'est de 14 167 roupies.
1: Le comité des experts sur la réforme des pensions est là pour faire des recommandations, déclare Navin Ramgoolam au Parlement cet après-midi. Le Premier ministre a balayé d'un revers de main les critiques à l'encontre des experts et assume pleinement les décisions prises par l'exécutif pour réformer la State Age Pension. Navin Ramgoolam s'insurge contre ce qu'il qualifie de campagne de dénigrement contre des actuaires du privé siégeant dans ce comité. Il répondait à la private notice question du leader de l'opposition Joe Légendre cet après-midi. Écoutez.
3: The Commission, I should add, has only an advisory mandate and only make recommendations to the steering committee. 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

0: is by the cabinet and not by the commission of experts. Given that the commission of experts is not a public body, as defined in the Financial Crimes Commission Act, purely advisory in nature, the question of submitting a declaration of interest prior to becoming a member of the commission does not arise. Madam Speaker, it is ironical that the sole representative of a party which has the unenviable record of having introduced the concept of institutional nepotism and turned Mauritius into a model of abject cronyism is now asking questions about conflict of interest, ethics and good governance.
1: Navin Ramgoolam qui réfute également que la réforme proposée par les comités des experts avait pour objectif d'inciter la classe ouvrière à se tourner vers un plan de pension privée.
2: Pension reform that would force the citizens of this country to opt for private pension from the very same insurance company they represent.
0: That is absolutely false. It's demagogic. Absolutely false.
1: L'Union Maurice annonce son retour sur la scène politique active, estimant que le pays traverse une période difficile, notamment avec une deuxième tentative de réforme de la pension imposée par le gouvernement à la population. Dave Sonassi, membre fondateur du parti, plaide pour un retour de la Basic Retirement Pension universelle à l'âge de 60 ans. En conférence de presse ce vendredi, il a réitéré l'engagement du parti à défendre les droits des retraités tout en dénonçant le désengagement de l'Alliance du Changement, d'ajouter que l'Union Maurice participera aussi à la mobilisation prévue demain contre cette réforme. Ces propos rapportés par Vince Bryan.
3: Et par contre, c'était même ce manco député, ce manco leader de son alliance. Donc, répondre aux questions clairement, révine le mot. Comment l'ICIT avant 2025. Est-il clair d'imposer un programme après, surtout faire consultation et laisser un délai raisonnable pour qu'il va nous mobiliser à planifier ce papier. C'est clair. Et par rapport à cela, vous êtes qui conseille les ministres des Italiens. Mais dans tous les cas, le gouvernement a fini de ce ton. Donc par rapport à cela, si il y a un manif demain, oui, l'Union Maurice vous présente en tant que citoyen. Surtout par rapport à Ban Timoun qui subit. Ou que tu pourras subir, préjudice.
1: Le manque d'Emmanuel scolaire a été largement commenté et diverses parties ont dénoncé l'impact de cette situation sur l'enseignement et la préparation aux examens du deuxième trimestre. Évoqué à plusieurs reprises au Parlement, ce retard serait dû à un problème administratif selon les explications du ministre de l'Éducation, Maen Gunga Parsad. Pour rappel, l'Emmanuel scolaire avait été divisé en deux tomes afin d'alléger le poids des sacs à dos des élèves. Le point avec Shriya Sonassi.
4: En novembre 2025, l'un des fournisseurs, notamment édition Le Printemps Limité, avait demandé un délai de livraison minimum de 75 jours au lieu des 60 jours réglementaires. Cette extension a été refusée, obligeant ELP Limité à se retirer au moment où la validité des offres avait déjà expiré. Après le lancement d'un second appel d'offres pour combler ce vide, deux fournisseurs ont décroché le contrat. Tout semblait alors entrer dans l'ordre. Mais le 10 juin 2026, les manuels de la partie 2 pour grade 1 n'avaient toujours pas été reçus. Le ministère a alors distribué des extraits de chapitres et des photocopies aux 8400 élèves concernés, en promettant que le reste des manuels serait livré au plus tard le 3 juillet 2026. Pour éviter de reproduire les mêmes problèmes, le ministère de l'Éducation a revu son calendrier pour l'année académique 2027. L'appel d'offres pour la partie 1 a ainsi été anticipé et lancé dès la période de mars à avril 2026. L'exercice d'appel d'offres pour la partie 2 et des manuels pour l'année scolaire 2027 débutera ce mois-ci et devrait s'achever d'ici la fin de novembre 2026.
1: Le nouveau centre de chirurgie à LASIK de Spectra Eye Hospital inauguré à Eben vient renforcer l'offre des soins ophtalmologiques à Maurice. L'établissement a également obtenu l'autorisation de pratiquer des greffes de la cornée. Le ministre de la Santé a salué cette initiative du secteur privé qui permet à la population d'avoir accès aux soins de haute facture, d'ajouter que le développement de services spécialisés dans le privé contribue à réduire la pression sur le système de santé public. Anil Béthiou est au micro de Nicoletta Estasi-Sandian.
5: Il y en a 2400 patients qui peuvent attendre pour faire ça, même pour faire cataracte. Et là, mauvais besoin, fait de manière, il y a un médecin des vidéos. Vous voulez qu'il y ait l'espace un mois et demi, vous complétez tout. Ça donne une petite indication. Et combien overworked nous avons actuel staff aidé. Qui nous trouvait, nous avons beaucoup de patients dans l'hôpital, ça quantité là. Mais nous-mêmes, nous avons une bonne chose, une bonne côté chance avec l'hôpital privé qui est dans Maurice.
1: À noter que 2400 Mauriciens sont actuellement en attente d'une opération de la cataracte dans le secteur public, selon le ministre Anil Bichou. Plusieurs cas de vol ont été commis dans des centres hospitaliers ces derniers temps. Le dernier en date remonte à samedi à l'hôpital Jitou, où deux ordinateurs portables et d'autres objets ont été emportés. Les vols sont récurrents dans différents services hospitaliers, s'insurge le président de la Ministry of Health Employees Union. Tessitoel soutient qu'outre les vols, le personnel est souvent violenté ou maltraité. Le syndicaliste souhaite une révision des caméras de surveillance et la réparation de celles qui sont défectueuses. Les agents de sécurité doivent aussi être capables d'intervenir promptement et efficacement. Amarjit Tessitoel est au micro de Vijayen Ayasami.
6: Pour nous, l'hôpital, c'est nos conseils, nous qualifier ça de N zone rouge. J'ai fait un appel ça une zone rouge parce qu'il y a énormément de monde avec un comportement à risque. Alors, le risque pour dans la violence et aussi un cas de vol très élevé. Ce que nous constatons, c'est que le niveau de sécurité qui vient dans nos hôpitaux n'est pas respecté par les normes qui visent. Par exemple, actuellement, il est important qu'il nous prend une mesure drastique pour capable d'amener plus de sécurité dans nos centres hospitaliers. Maintenant, première chose qu'il nous pensait qu'il faisait faire, nous visait faire l'audit de toute bonne caméra de surveillance qui est dans nos hôpitaux. Souvent, des fois, nous t'en parler qu'après bonne fait, qui nous va le connaître qu'il y a une bonne caméra qui est défectueuse.
1: Les habitants de Pointe-Sable, voisins de l'usine CMT, se disent incommodés par les mauvaises odeurs. Suite à leur plainte, le ministère de l'Environnement s'est rendu sur les lieux hier. Après l'inspection, un communiqué a été émis expliquant que les émanations étaient dues à un débordement de la cuve thermique durant une opération d'entretien. Les autorités ont fait des prélèvements et dit suivre la situation de près. Les habitants voudraient des solutions durables car ce problème devient récurrent, explique le travailleur social Steven Dolenclume. Il est au micro d'Anouchka Begalou-Santak.
7: Pas la première fois que je peux subir ça. C'est là beaucoup mon intervention que tu fais la dernière fois. Problème là, pour nous n'avons pas trouvé une solution. Mais après, tout mon document est dormi. Mais valeur du jour, là, quand ça, il commence à refaire de surface. Bon, tout le monde est dans le collègue pour ça, c'est normal. Nous peut mettre un point rendez-vous dimanche, le 12 juillet, à 11h, à côté de la grotte Les Coquillages, que nous peut rassembler pour nous faire une pétition à ce problème-là. Nous peut dire non à la pollution et à chaque fois, nous pas qu'à subir une atrocité pareille. Le gouvernement, l'autorité, pour besoin comme si, mettre un point final dans ce problème-là, parce que nous, un humain qui reste là, à côté de l'usine, pas traite-nous comme si un mal déchet.
1: Et au chapitre des faits divers, Yassine Inti, un habitant de Le Hocher, Terre Rouge, âgé de 35 ans, a perdu la vie dans un grave accident de la route à Trou-Fanfaron, à Port-Louis, en début de cet après-midi. Selon nos informations, la moto qui circulait en direction de Port-Louis a dépassé d'autres véhicules lorsque l'accident s'est produit. Le deux roues s'est retrouvé devant un camion qui n'a pas pu l'éviter, percutant ainsi de plein fouet le motocycliste. Un habitant de Triolet, âgé de 49 ans, était au volant du poids lourd. Le chauffeur a été soumis à un alcotest qui s'est révélé négatif. Il est actuellement interrogé. Il a été interrogé plus tôt dans l'après-midi par la police. Yassine Inti est la 75e victime de la route depuis le début de cette année. Et à 18h passées de 13 minutes, nous passons à l'actualité à l'étranger. Un violent feu de forêt a endeuillé l'Andalousie dans le sud de l'Espagne. Au moins 12 personnes ont péri après d'Almeria, certaines piégées dans leur véhicule ou surprises par les flammes alors qu'elles tentaient de fuir. Le bilan reste provisoire avec 23 personnes toujours portées disparues et 8 blessées, dont 4 grièvement brûlées. L'incident parti hier après la rupture d'un câble électrique s'est propagé à une vitesse exceptionnelle, parcourant 15 km en 2 heures sous l'effet du vent. Près de 3200 hectares de végétation ont été détruits. Les pompiers poursuivent leurs opérations dans une zone difficile d'accès, marquée par des reliefs escarpés et des ravins. Voilà. C'est la fin de cette édition. Merci de l'avoir suivi. Vous retrouvez Andy dans quelques instants et l'actualité, les infos en anglais, ce sera pour 19h et nous on se retrouve à 20h. 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

0: Mardi soir, hein. On y est déjà, puisque dans un peu moins de 2 heures, c'est Miss Lou qui va débarquer pour votre Black Friday. C'est anti avant-goût, mais de cet anti sugar pour patienter. Allez, on y va pour la liste des courses. 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
0: Et Sports One, vous êtes les bienvenus. Vraiment, là nous sommes à l'heure des quarts de finale et de match infini joué, bien sûr, dans la nuit. Nous avons les paupières lourdes, certes, mais on ne va pas s'arrêter là. Bien sûr, avec la Coupe du Monde jusqu'au 19 juillet, cette édition spéciale chaque vendredi soir. Fabien Hector va nous rejoindre d'ici une vingtaine de minutes, puisqu'avant, nous allons analyser ensemble la 9e journée de course. Et moi, je connais évidemment certainement la semaine des dernière, mais nous pouvons revenir après un bon break, surtout dans TF Talk, l'eau, Radio One. Merci qu'ils soient avec nous, merci qu'ils soient fidèles même avec nous, qui dit l'eau, nous ban réseau, Facebook, YouTube, TikTok également. Merci qu'ils soient en place, nous saluez eux, nous ban followers également. Ça fait à nous bien plaisir, qui comment dire, eux aussi, eux là. Mais 8 épreuves au programme de cette 9e journée à prévoir. Enfin, la nouvelle, c'est un peu dommage, nous pouvons attendre un Zolitia affrontement entre NCT Superior Force ou encore Courtly, malheureusement qui pas pour rien sa duel là, le coursier de l'écurie Gageda a été retiré dans la première épreuve, dans la 5e épreuve. Tu prends Zoli les coups, surtout qui Superior Force là qui justement tu peux comment dire gravir les échelons, c'est qu'il nous démontrait les courses d'avance, c'était quelque chose, et là face à Courtly tu peux atteindre ça. Mais bon, pour là évidemment les courses là, quand même une course n'est jamais courue d'avance, mais nous va check tout ça là ensemble. 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Merci que vous êtes suivez nous des retours bien sûr. 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Mais moi espérer qu'ils aient pu suivre nous, qu'ils aient pu suivre TF Talk, Radio One, et qu'ils aient tous été sérieux à la fois les causes football, nous connaît ça, c'est une jolie association. 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Nous rentre dans le vif du sujet. Ouais, Archil Pézia Courtly retiré pas facile. Ouais, c'est vrai. Surtout qui nous espérait que ça va quand même, qui c'est pas plus grave que ça pour Courtly, parce que ban coursier comme ça, Courtly, Crescent, Cumbre-Vira, nous ne vibrer avec ban coursier de la sorte, mais après capable nous pouvons vibrer aussi avec un certain Superior Force qui lit ici, il peut monter, Tarchil, il peut spot un outsider. Nous allons check ça ensemble. Nous rentre bien sûr dans sa 6e course là, The Premier Financial Services 19th Anniversary Winter Stakes Cup, 1850 mètres, un préparatoire capable aussi pousser à tête des savants coursiers là, parce qu'il début septembre selon calendrier, bien sûr, je te connais nous rubans bleus, pécosté. Donc c'est un préparatoire pour c'est un coursier qui peut venir. Et on a envie de dire, enfin Future Swing, quoi. Parce que c'est vrai qu'il, depuis tellement de semaines, nous pétons Future Swing, il peut venir. D'ailleurs, il était même le banc de l'entrée pour le barbecue. Finalement, Pan Alili, fait nous penser qu'il y a un souci dans ce box également. Mais ça va aller, semble-t-il. Nous prenons de nouvelles aussi de Donovan Mansou, heureusement. C'est vrai qu'il dit qu'il est tombé après le but, l'une trébuchée, le cliff swallow, mais ça va aller quand même, grosse frayeur, nous là, c'était quasiment en face de nous, les temps l'y tomber, grosse frayeur, mais ça va aller quand même, il est sur pied et il sera bien dans celle de Donovan Mansou, ça vous fait bien plaisir, retrouve-lui. Akasho Tiaraz également nous fait une parenthèse, ça faisait très longtemps, donc, l'ici, il réussit faire en sorte qu'il peut remonter dans les courses, ça fait bien plaisir, outsider aussi pour Pliton, on voit cause ça. Également, Denis Schwartz aussi de retour, titulaire chez l'écurie Ruy. Les absences de cette semaine, Raymond Danielson et Grant Van Niekerk, mais quand même, les courses-là, les poules tout aussi spectaculaires. Future Swing nous paie cause-li. Certes, ce sera sa première sortie au champ de Mans. Ce dernier, les courses, remonte à novembre 2025. Et nous pouvons accorder quand même à Future Swing, à ses débuts, quand même, un avantage. Nous capables d'y aller au Soban l'adversaire, vraiment dans sa préparatoire-là. Certes, l'y montrer-li un peu green. Quand on m'a dit, il commence à découvrir sa scène mosse. Là, qu'on m'a dit, ce ban premier, l'exercice, ce ban début, ça a été un peu compliqué. Mais, entre temps, pour moi, ça a été une blessing in disguise, qui ne repousse, qu'on m'a dit, ce premier sorti. Il semble avoir bien pris la mesure même de la piste. Il montrait ban jolies affaires, étant seul, très peu sollicité. Il fait ban 22-11 également. Donovan Mansou, qui a soif aussi de victoire. Donc, nous capables, à Caudly, une jolie sorte. Dans sa les courses là, Future Swing, vraiment il sera de l'arrivée. Une parenthèse, par contre, nous causons avec mon technicien, à ce qui paraît sur YouTube, on n'a pas de son, quelque chose qui est à la réalisation, donc le YouTube, à ce qui paraît, il y a pas de son, tout capable n'existe, mais ça tarquer là comme ça, ça monte à un niveau là, et sur YouTube, vous êtes plus capable, suivez-nous avec le son. Mon père trouve un message, et bien nous, par rapport au numéro 7, Transsonic. C'est vrai qu'il, la dernière fois, bah oui, il perdit face à Superior Force, quand même. Mais Transsonic, pour moi, il disait, regagne ça. Sa vélocité de départ là pour capable bien anime l'épreuve même. Tej Jeglal pour capable faire lui aussi. Bon, ben suivre l'appel de Tej Jeglal si j'étais en plus l'information l'eau là parce qu'il m'était en émission de 15h à 18h. On peut pas vraiment suivre ça, mais semble-t-il quand même que ça devrait aller. Si j'étais là l'info là, vous êtes capable pour Tazli avec nous l'eau live. Tej Jeglal qui sera en selle sur le numéro 7 Transsonic. Oui, il a ses chances, mais il devrait se retrouver. Bizarre, il trouve sa vélocité là au départ. PSO pour aller vite, comme on explique d'autres, parce qu'après nous cause football. Moi, mon pour place vraiment Future Swing devant. C'est mon vainqueur. Derrière lui, moi pour mettre Formagir, c'est vrai que c'est pas forcément la distance qui n'est habituée nous. Galoper au fait Formagir, mais on a l'impression qu'il a sa mile là et même un peu plus. Capable d'y trouver ce ban mock finalement qu'il y trouve lui qui peut trouver un peu mieux même au champ de Mos. Donc moi pour inclure lui dans mes sélections, Spelling Bee aussi avec Swapnil Rama bien sûr vainqueur Bobby Cup, c'était assez exceptionnel avec Atmai Command d'il y a deux semaines. Spelling Bee aussi pour là-dedans. Et faut pas oublier Tamarisk Tree. Ça veut dire Future Swing, Mo Medley, Mo Gagnon, derrière. À ce moment-là, je suis capable de faire cette sélection avec, que ce soit Spelling Bee, Tamarisk Tree, qui est un très bon coursier, que l'Alipé trouve ce ban distance, que l'habitié galoper, du moins, en Afrique du Sud. C'est vrai qu'il y a des différences de poudre, mais Tamarisk Tree, vraiment, l'Ipou commence à partir de là, une jolie préparation, si, bien sûr, ce ban propriétaire, l'écurie Fouquen, envie à Voeli vers 2400 mètres. Donc, pour moi, vous pouvez mettre Future Swing pour la victoire, une première, et s'il y gagne, ce sera une jolie message à la fois pour ce l'entourage et aussi nous qui sommes fans vraiment de ça, l'écurie là également, du jockey aussi, et même pour Mathieu Fist au champ de Mos en ce coursier de 6 ans. Derrière, Lela, Formaguer, Tamariskri et Spelling Bee nous causent rapidement la cote des portants dans ça, les courses là. Nous la cote finalement aux alentours de 16-30, 17h. Future Swing à 540 roupies. Tamariskri a été joué. Lilo 300, Formaguer au 750. Pour lui à 900, Bacchus à 500, Spelling Bee à 650 et Transsonic à 1600 roupies. À tout de suite.
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0: Il est 18h31.

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6: Rules, Cybotics, Achikoulé ou encore Captain Mossala. Bien sûr, le grand favori, Lille 3, Achikoulé, il est coté à 120 roupies, une troisième victoire consécutive dans ses côtes. C'est qu'il fait aussi le championnat 3 ans face à son compagnon d'écurie. La dernière fois, c'était assez exceptionnel, il est bien résistant. Oui, c'est vrai qu'il c'est pas le même poids. Il se gagne aux 52 kilos, là c'est 58, mais par rapport à l'opposition qui peut venir face à N Cybotics qui pour Bizet reprend Lille, pour Bizet réhabiter nous avec ce qui l'infère l'année dernière, mais Achikoulé est déjà à plusieurs steps devant. Donc dans les courses là, le numéro 3, Achikoulé, Cybotics, Cider House Rules, Captain Mossala aussi. L'ici, il est bien capable de progresser, il est bien montré qu'il se passe dans sa course-là, sans surprise, bien sûr, nous rappelle l'Archicoulé, N-Content, Cybotic 570, Siderhouse Rules, le 1100, Captain Mossala, il est coté à 2000 roupies. 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Finalement, Lynn retiré. 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De l'écurie, Samraj Mahadia. 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Gang leader à 530, Call of Money, Extreme Outsider, Pave with Gold. Il y a 440 roupies, World Warrior a été joué aussi. Cette nouvelle unité, comme un Pedia Lee, à 430 roupies, New York City à 12 contre 1. Gun Barrel, 600, 700 roupies, il dépend. Code Zut Capav, Gaeli, Spirito Selvaggio, à 15 contre 1. Et Amandla, il y a 550 roupies. La troisième course, au 990 mètres, Daring Dash, Solomon Seals, Pennsylvania, William Rufus, Warhead, Captain Mike, Column I Fate et Old Fashion. 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Bon, je fais un comparatif entre Warhead et Captain Mike, l'eau 990 mètres, get the band les courses, get un peu the band sectional time, c'est qu'ils ont une faire. 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L'eau chronophone, léger avantage à Captain Mike, l'eau sauver le cité également, l'eau départ, aussi dans finish, c'est à quelques centièmes de différence, certes, mais léger avantage à Captain Mike, sauf qu'il a un peu décevé nous la dernière fois. C'était un peu compliqué aussi, 1365 mètres, sauf qu'il a Irvine dans ce les courses de prédilection, mais moi, on pourra la fraîcheur de Warhead avec un Dennis Schwartz également. Il faut pas l'y décevoir, son entraîneur, là, il fait qu'arriver. Moi, pourra le Warhead devant Captain Mike, les gars, dans sa les courses là. Warhead, d'ailleurs, favori. Moi, pourra le numéro 5, Warhead devant Captain Mike. Moi, pourra inclure Solomon Seal là-dedans pour un bon retour et William Rufus, qui est toujours là, toujours dans les places. Donc, moi, pourra 5, 6, 2, et 4, 5 Warhead, le 6 Captain Mike, le 2 Solomon Seal et le 4 William Rufus. 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Bien sûr, Superior Force in God, ça même la force là sans jeu de mots. 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L'une des sévoies, la dernière fois, il y a un baptême d'ailleurs face à Superior Force, c'était le 13 juin dernier. 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Je te pose une question d'ailleurs par rapport à Simbine. Simbine, si je ne me trompe pas, Hakim Simbine, c'était un très bon sprinter. 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Attention à lui, mais pour moi quand même, bon body boy, Holds the Key. 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Donc, attention à lui. En plus, connaissant un peu l'entourage de Vincent Allette. Ouais. Trick dans droite, batte dans gosse, comme on a habitué dire. Nous pécose bon body boy, mais Simbine aussi, l'a même aussi. Bah, au 13 juin dernier, qui fait nous pécose bon body boy et Rosaki, parce qu'il y a là, les petits fêtes, désolé les courses, mais que, il y en a un souci. NGPDNFR, l'autre, fin galopé un peu serré, pas capable d'accélérer comme habitué. Donc bon body boy, Rosaki, N et 4. Firestarter devrait être de l'arrivée aussi. Il est à reprendre. Il n'est pas de galoper la dernière fois, mais il est à reprendre cette fois avec Manuel Nunes. En plus, il y a Plux Calmini aussi. Et bien sûr, vous mettez le 3 Blown Away, dont nous pouvons attendre un peu progrès, parce que ça Blown Away là, c'est une galope deux fois. Bien chuchoté, évidemment, lors de sa première sortie. Il a été un peu gêné. Après, c'est un certain Holy Star quand même qui gagné devant sa sablonnée, oui, là. Donc, nous, bisous à considérer Ali, pour cette fois-ci, pour sa la journée qui peut arriver demain, là. Et n'a 8 pas autant pour dernier les courses, bien sûr. Voilà, péquettement gros, disait, j'espère attendre notre football, bisous à commencer. Évidemment, la dernière épreuve, c'est NB56 qui peut attendre nous. Spirits Unite, United Prince, Global Glory, Van Hux, Easy Quishy Quishy. Voilà, on y arrive. Bien, un gâteau, parce que je ne réussis pas à dire ça, c'est mal, là. Smith & Wesson, Secret Passage, M fait tout. Donc, mon pensée, il y a beaucoup de fans de Secret Passage, et je t'en ai raison, surtout, parce qu'il, vraiment, il poutait en 3e victoire. C'est vrai que, mais monte de catégorie. NB41 à NB56. Mais c'est pas la première fois quand même qu'il gagne ses vals pour faire ça. 55,5 sur le Doli. Il a un bon couloir aussi, là, au 1365 mètres. Mon pensée, c'est assez idéal. Quand il est capable même gagner un bon les deux ou suivre derrière le meneur de l'épreuve. Est-ce que c'est Smith & Wesson qui poile devant, ou même ça M. Fethullah, aussi, hein, qui est capable fait Ali. Peut-être que Ryan Curatolo peut même obliger Lance Courcier par rapport à numéro 7 à la côte. C'est vrai, donc attention à M. Fethullah, qui est capable lui aussi prend les devants par rapport à Smith & Wesson. À ce moment-là, si quatre passages capables n'existent, trouve un passage derrière dans les deux et place sur accélération Cambizet. Et on a aussi le numéro 1, Spirit Unite, avec Manuel Nunes sur le 2, couloir numéro 6, côté ici, ce sera peut-être assez tactique également, que nous capables de trouver aussi qui Manuel Nunes prend Spirit Unite, replace lui au devant également. Il n'y a pas décevoir nous la dernière fois, il finit quatrième, ça c'est le papier, on trouve lui quatrième à moins de deux longueurs d'un Moonlight Trader. C'est vrai que les types bizarres, ça les courses là également, ça joue là, et Moonlight Trader crédite tout The Jockey en ce jour. Et le Tseval aussi, il a même ça joue là, nous capable de dire, c'est United Prince aussi qui paierait Vini. Donc personnellement, ça 4 Tseval là, ça veut dire Secret Passage, M Fethullah, Spirit Unite et United Prince devraient être de l'arrivée. Moi, je peux place quand même ça bande coursier là. Mais Ryan Jurawal, le pilote numéro 5, Easy Quishy Quishy, qui est ici, il n'est pas démérité lors de sa première épreuve. En B51, il peut monter légèrement de catégorie. Donc c'est un joli B56 qui peut attendre. Il n'est pas pour une dernière course. Comment dire, finalement, ce sera un outsider qui pourra arriver, comme le champ de Moss finit habitué nous depuis cette saison. On pensait que ce sera quand même très disputé. Il y a beaucoup de fans du numéro 7, Secret Passage. Et non, moi d'accord par rapport à potentiel qui s'en va là, capable Vena. Mais du point de vue des courses à voir, donc The Band Sélection, Lila, et il y en a beaucoup joué aussi. Pélène, vrai favori, pour l'instant, ça reste généreux, comme moi habitué de dire. Spirit United même, l'eau 350 roupies. United Prince, l'eau 1200. Global Gory, Extreme Outsider. Van Hux également à 1200. Easy Quishy Quishy à 550. Smith & Wesson, il y a 3300. Secret Passage est à 300 roupies. M fait tout est à 750. Nous avons nos bandes tips qui nous donnent demain matin 7h30 et 8h30, 11h45 également. Donc un peu avant les courses. Que si on a un update, nous pouvons pas ça aussi avec Zut. Mo Outsider, c'est 2-8. Moi, bien content. Amende la deuxième course numéro 8. Il y a 550 roupies capables d'émaliller pour moins ce qui ça. Et dans première course, Edman Benkum, bien content. Le numéro 3, Achikoulé. Merci qu'ils aient fini avec nous. 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Mais là, place au football. L'on Radio One nous peut cause, bien sûr, World Cup 2026. À tout de suite.
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0: à tous et bienvenue dans notre émission Sports One spéciale Coupe du Monde 2026 sur Radio One. Donc on remercie Andy Biniou qui était justement avec vous pour l'émission Tough Talk. Donc l'in bien causé, l'in d'enjeu de Banzoli Tips exceptionnel pour demain. Mais bien sûr, donc là on repart cette fois-ci Andy dans la Coupe du Monde.
1: C'est ça, que la bande Tips là. Moins évident peut-être.
0: Et bien sûr donc, nous parlons cette fois-ci de la Coupe du Monde 2026. Donc la compétition entre dans sa phase décisive. Nous reviendrons sur les huitièmes de finale qui nous ont offert leur lot de surprises, de confirmations et d'émotions fortes. Nous analyserons les parcours des équipes encore en lice, les enseignements à tirer avant la suite du tournoi. Au programme également, le débriefing du premier quart de finale disputé hier. L'équipe de France qui a validé son billet pour les demi-finales grâce à une victoire maîtrisée 2-0 face au Maroc. Les Bleus poursuivent leur route vers un nouveau sacre mondial, tandis que les Lions de l'Atlas quittent la compétition avec les honneurs après un parcours remarquable. Nous nous projetterons aussi sur les trois autres quarts de finale à venir. Espagne, Belgique ce soir, Norvège, Angleterre et Argentine, Suisse. Demain, et bien sûr, quels sont les favoris? Quelle équipe ont les armes pour créer la surprise? Quel joueur qui pourrait faire basculer ces affiches? Donc, pour répondre à toutes ces questions, nous avons avec nous ce soir Rajen Dorasamy, ancien sélectionneur de Maurice et ancien DTN. Bonsoir Rajen.
2: Bonsoir Akio.
0: Qui position?
2: Mais voilà, je vais vivre la Coupe du Monde comme tout le monde, hein.
0: Bienvenue le Radio One, donc première fois Radian, le Radio One.
2: Non, c'est pas la première fois.
0: Donc ça fait depuis combien de temps?
2: Assez longtemps.
0: Donc nous réaccueillons encore une fois donc Rajen sur Radio One et à partir de 19h, donc après le flash en anglais, donc nous aurons au téléphone notre chroniqueur et spécialiste de football Thomas Empain. Installez-vous mesdames et messieurs confortablement, la Coupe du Monde ça continue sur Radio One. Et bien sûr donc Andy, pas hésiter, n'importe qui l'est,
1: ouais,
0: ou capable d'intervenir. Donc Rajen, encore une fois, donc toujours nous content qui ou là. Dis-nous, la Coupe du Monde, comment on peut vivre justement, Rajen? Donc, ça fait quelques jours maintenant, il y en a beaucoup de matchs qui ne finissent pas. Comment vivre la compétition jusqu'à présent?
2: Écoutez, je pense qu'étant donné qu'il y a un passionné du football, et on peut vivre pareil comment tout le monde, les autres personnes qui adorent le football. Hein, je pense que c'est un événement qui vient après ça 4 ans. Et c'est là que nous sommes capables de trouver un petit peu la performance des bandes d'équipe, surtout au niveau mondial. Et ce qui moi, fait moi très très grand plaisir cette fois-ci, c'est qu'il pour trouver un représentant africain qui fait un gros pas, surtout au niveau des autres footballs. Hein. Nous trouvons beaucoup de progrès du football africain. Et vous pensez que c'est un très bon signe pour le football africain et qui, dans l'avenir, nous a contre les autres. Et vous n'avez aucun doute que dans 8 ans, nous pouvons trouver une équipe africaine qui parle au final.
0: Et là, nous trouvons un peu le côté DTN qui peut causer à Jen. Donc, on travaille beaucoup sur le côté technique à Maurice. Donc, au Pormi, Ben Ro, nous allons dire entraîné, qui n'a donc qualification à, nous allons dire à Maurice. Et là, ça se voit qui on apprécie justement Ben Pankou, Ben équipe africaine. Et donc, quelle équipe africaine qui ne fait au plus plaisir à regarder jusqu'à présent?
2: Ben, c'est le Maroc, hein. C'est le Maroc qui fait, c'est le Maroc. Et comment on dit, ou même, c'est un pays qui peut mettre beaucoup l'emphase au niveau de la formation.
0: Ah.
2: Et si vous trouvez qu'il ben équipe africaine aussi, nous n'avons par exemple le Sénégal qui fait un parcours assez bien dans la Coupe d'Afrique, mais malheureusement qui au niveau de la Coupe du Monde finit dans un certain délaissement, peut-être qui certaines joueurs partis à la hauteur. D'une tour, l'équipe la Côte d'Ivoire, Cap Vert par exemple, grande surprise de la Coupe du Monde et ouais. Le Cap Vert qui nous donne une très bonne leçon du football. Hein, et d'une tour, l'équipe comme Argentine qui finit trembler devant un petit pays comme le Cap Vert. Alors tout ça là montrer qu'il y a un gros travail qui fait aider à ça. Hein, moi, tu peux causer un petit peu le Maroc. Si nous guettons un petit peu dans Maroc, qui peut faire? Et tout récemment, moi, quoi, Maroc, petit champion du monde de moins de 20 ans. Et c'était une pépinière qui est montée. Et moi, pensais qu'il y en a plusieurs bonnes joueurs qui peuvent jouer maintenant pour cette équipe du Maroc, qui peut représenter le Maroc au niveau mondial. Et Pena, aucun secret dans le football, si Pena a une très bonne formation. Qu'est-ce que la France aujourd'hui? Si autour la France peut réussir produire de jour en jour ben très très bon joueur au niveau mondial, c'est parce qu'en France, ils ont une très bonne formation des jeunes.
0: Donc une dernière question avant qu'il nous passe au journal Flash en anglais à venir. Donc le fait qu'il winen y ait richement dans la formation, est-ce qu'il nous capable atteindre qu'il Maurice Enzo nous capable arrive à un niveau

0: prévisions pour ce soir, avec un courant d'air léger à modéré qui circule sur la région. Le temps sera mi-couvert avec des ondées occasionnelles sur le plateau central et demain il fera essentiellement beau. Pour les températures de ce soir, entre 15 et 17 degrés sur les hauts et entre 19 et 22 degrés sur les régions côtières. Pour demain, la maximale variera entre 20 et 24 degrés sur le plateau central et jusqu'à 28 degrés sur les régions côtières au cours de la journée. Ça soufflera du secteur est à environ 20 km/h. La mer sera agitée avec des vagues de 2 mètres au-delà des récifs, devenant graduellement forte à partir de demain après-midi. Les sorties en haute mer sont déconseillées à partir de demain après-midi. Marée haute vers 21h23 et demain 11h35. Marée basse demain à 4h31 et 16h55. Le lever du soleil pour 6h45. 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Décès de Monsieur Anan Orilal. Décès de Monsieur Anan Orilal, âgé de 80 ans, aussi connu sous le nom de Vidan. Le convoi mortuaire sortira du domicile de son fils, Monsieur Rakesh Anan, à Campbellin Glenpark Vaqua, demain à 9h30, pour se rendre au crématorium de Trois Mamelles. Décès de Monsieur Louis-Michel Marco Laboudeuse. Décès de Monsieur Louis-Michel Marco Laboudeuse, âgé de 48 ans, aussi connu sous le nom de Jerry. Le convoi mortuaire sortira du domicile de sa mère, Madame Marceline Laboudeuse, à Saint-Anne-Rode de Chamarelle, demain à 14h, pour se rendre au cimetière de Chamarelle. Décès de Monsieur Dharamraz Ulol. Décès de Monsieur Dharamraz Ulol, âgé de 76 ans, aussi connu sous le nom de Dharam. Le convoi mortuaire sortira du domicile de son épouse, Madame Mala Ulol, à New Road, Roche-Noire, demain à 11h30, pour se rendre au crématorium de Belmont à Goodlands. Décès de Monsieur Jean Judex Boff. Décès de Monsieur Jean Judex Boff, âgé de 86 ans, aussi connu sous le nom de Judex. Le convoi mortuaire sortira de la chapelle ardente des Liensons à Route Royale Beaubassin, demain à 11h, pour se rendre à l'église de la Sainte Famille à Rosebel, et de là au cimetière de Petit Bel Air à Maybourg. Radio One présente ses sincères condoléances aux familles endeuillées.
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8: Et je vais écouter Radio One, émission spéciale Sports One, Coupe du Monde 2026 avec nous au plateau Rajen Dorasamy, ancien sélectionneur de Maurice, ancien DTN, qui nous a le plaisir donc qui avec nous pour analyse, décortique, ban match. Et bien sûr Andy est là, donc Andy aussi, ban Timoun qui peut écoute nous, vous êtes capable avec nous, vous êtes petits messages, vous êtes questions. L'eau 5, 8, 5, 3, 77, 21.
9: Moi, bien, dit, ouais, bien, c'est ça. Nous c'est nos WhatsApp aussi. 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Ça, c'est plutôt pas mal, ouais.
8: Et bien sûr, donc, tout ça à venir, donc, sur Radio One, Rajen. Et nous tenons également ban joli match pour les huitièmes de finale. Donc Maroc qui gagne 3-0 contre Canada. La France qui bat Paraguay 1-0. Norvège qui bat Brésil 1-0. L'Angleterre qui bat Mexique 3-2. L'Espagne gagne 1-0 contre Portugal. Belgique qui écrase États-Unis 4-1. Argentine par contre une bien peinée pour battre Égypte 3-2. Et la Suisse et Colombie, tu fais 0-0. Après, la Suisse, il gagnait le tir au but 4-3. Donc, Rajen, nous, je trouvais qu'il nous, quand même, nous tenons un plateau très relevé par rapport au huitième de finale. Bon, mais ça va de match là. Qui match qui ne fait où faute impression, Rajen?
10: Ben, on guette, pas tout match. Trois ou quatre matchs qu'on guette là-dedans. Parce qu'avec les temps, avec l'air qui dit passer.
8: Oui.
10: Et le match Argentine-Égypte, c'était un match assez intéressant à voir.
8: Oui.
10: Surtout quand on guette l'Égypte, ce parcours, et quand on guette la façon qui l'Égypte a joué.
8: Oui.
10: Comparé avec ce match qu'il a joué dans une phase de poule. Et là, Argentine, il a besoin de faire beaucoup d'efforts pour capable de venir au bout de cette équipe d'Égypte. Il n'est pas si démérité. Bon. Il y a beaucoup de certaines critiques au niveau d'arbitrage, au niveau VAR. Mais, moi, je veux dire que l'équipe d'Égypte, il a montré un très bon niveau. surtout contre une équipe d'Argentine. Mais la différence, une fois, comme d'habitude, c'est qui a l'expérience qui nous joue un rôle très, très important dans ce match-là. Et surtout, la qualité individuelle qui maintenant joue un rôle très important dans le football moderne parce qu'il est capable d'avoir 11 très bons joueurs, ou capable de jouer d'une certaine façon très bas, ou capable de jouer collectivement, mais arrive à un certain moment qu'on a besoin d'un joueur Mbappé, ou besoin d'un Messi, Dembélé, et c'est sa bande-là qui peut faire la différence. Et bande joueur, bande d'équipe, qui pourrait n'a sa bande qualité joueur-là, c'est sa bande d'équipe même qui pourra aller plus loin dans sa compétition.
8: Je peux quoi, justement, donc, Messi, est-ce qu'il ou satisfait par rapport à la prestation dans l'ensemble, pas juste le match contre l'Égypte là, est-ce qu'il ou satisfait par rapport à l'ensemble des bandes matchs argentines qui l'ont fait ce pas au coup jusqu'à présent?
10: Vous comprenez, et si nous guettons l'équipe argentine dans la dernière Coupe du Monde, personne ne sait pourquoi qu'il parle d'une Coupe du Monde.
8: Ouais.
10: Les jouer en rapport à ce ban la force qui est là.
8: Qui la force qui est là.
10: Il y en a beaucoup, il y en a beaucoup. L'équipe argentine, il y en a beaucoup faiblesse.
8: Ouais.
10: Mais seulement.
8: Qui fait baisser là en fait.
10: Mais sa faiblesse, c'est qu'il y a un joueur de grand calibre.
8: Ouais.
10: Un joueur qui joue à un certain niveau apporte Messi.
8: Ouais.
10: Et quelques-uns. Mais il servit ça l'esprit d'équipe, ça jouer d'ensemble là.
8: D'accord.
10: Pour qu'il est capable amène son équipe au bon port, pour qu'il est capable match avec bande d'équipe qui puisse roder. Qui n'a plus beaucoup bande joueurs. Alors, quand nous guettons la dernière fois, quand l'équipe argentine t'y jouait, ils y mettent en place une stratégie qui nous appelle le mid point dans son équipe. C'est-à-dire qu'ils ne lisent pas des fans, ils ne mettent plus beaucoup de joueurs dans le milieu de terrain. OK? Ils ne mettent plus beaucoup de joueurs dans ce milieu de terrain, ils empêchent l'équipe développer.
8: Intéressant.
10: Et du moment qu'ils gagnent boule, ils connaissent un Messi devant. Messi, les caves, élimine un ou des joueurs. Alors, la récupération, de récupérer la balle au milieu du terrain, mettre un barrage au milieu du terrain, et arrive à un certain moment, quand on fait la récupération, il devient plus facile pour être capable à le poteau adverse, et Messi, il est là, je t'ai remarqué qui, comme un goal, Messi, tu mettais de sa façon-là, et cette fois-ci, je peux remarquer qui, quand on guette le match contre l'Égypte, et comment doit-il jouer? Je t'in prends l'Égypte pendant le deuxième mi-temps là, net, dans ce camp. Et là, côté bonne qualité individuelle de l'équipe d'Argentine, fin surpasse l'Égypte, surtout nous trouve Messi qui fin mettre un goal super. Et voilà le résultat de Vinna. Mais comment on dit à où, c'est que l'équipe d'Égypte n'est pas déméritée. L'équipe d'Égypte fait une très bonne prestation et c'est pour cette raison qu'il me croit qui comme on guette le match et c'est l'équipe comment nous dire l'équipe football qui nous joue en solidarité en groupe et c'est ça l'équipe là qui nous gagne.
8: Et justement, donc là, comment nous pécose Argentine dans sa compétition-là? Donc, nous passe aussi par rapport à ce prochain match à Rajen, parce qu'il nous bisait incapable, justement, cause au ban de plusieurs matchs qui va venir. Et là, l'Argentine l'y peut jouer contre la Suisse pour le quart de finale dans la nuit de samedi à dimanche, donc l'y peut 5h du matin. Donc, l'Argentine-Suisse, il y a 5h du matin, dimanche, grand matin. Et est-ce qu'il où trouve justement l'Argentine capable de prendre le dessus par rapport à cette équipe suisse quand même qui ne fait aussi un joli pas au coup jusqu'ici. Donc Suisse qui fait 0-0 contre une autre équipe sud-américaine contre Colombie qui est aussi un adversaire quand même assez presque même profil que l'Argentine. Est-ce que cette fois-ci vous pensez que l'époux facile pour l'Argentine capable passe sa cap quart de finale là contre la Suisse?
10: Bon, par quoi l'époux facile? Parce que l'équipe, c'est l'équipe, la Suisse, vous pensez qu'il, s'il arrive à ce niveau-là, vous pensez qu'il doit bien faire ce calcul. Et, comme on dit, c'est que l'équipe d'Argentine a une certaine faiblesse, vous pensez que l'entraîneur de la Suisse a bien fait ce homework, comment nous dire.
8: Ouais.
10: Et il n'est pas pour un match facile, il est pour un match assez équilibré. Et il est pour très, très difficile dans ce match-là, surtout pour l'Argentine. Pour le gagner. Et l'artiste fait un petit peu le miracle une fois dans la dans même niveau de la compétition quand il élimine l'équipe de la France.
8: Oui.
10: Hein? Alors faudrait pas qu'il nous pensait que c'est un match gagné d'avance. Et moi je pensais que c'est un match assez disputé et c'est l'expérience qui pour primer dans ça.
8: Qui pour primer justement. Donc là, nous pour accueillir avec nous, pour nous faire les rentrer dans le débat directement, Thomas Empeigne, en direct de Rodrigue, mais toujours fidèle au poste. Thomas, bonsoir Thomas.
5: Bonsoir Fabien, bonsoir Adem, bonsoir à tous nos auditeurs, comment ça va? Bonsoir.
8: Ça va, correct. Peressi profite un peu, ben type là, typiquement Rodrigue en passant.
5: Ah oui, avec beaucoup de plaisir. Me salue aussi tous nos man auditeurs du côté de Rodrigue, hein, bien évidemment,
8: super,
5: qui
8: super.
5: Écoute nous. Un bon petit moment, ça ne fait que commenter.
8: Un bon petit moment, donc, me penser, ton récit suive peu de match, même en Rodrigue.
5: Écoute, mon arrivée grand matin, donc, avec très peu d'heures de sommeil, comme tu t'en doutes, hein, parce que je suis devant ma télévision hier soir, bien sûr. Et comme un peu tout le long de la semaine.
8: Bien sûr.
5: Avec beaucoup de matchs. Enfin, beaucoup de bien prendre plaisir, toi, avec Andy, le WhatsApp, pendant sa match en Argentine.
8: Voilà, mais justement, nous pète déjà cause à cette équipe de l'Argentine avec Rajen Duraçamin qui est avec nous, Thomas. Et donc, ton analyse de sa rencontre Argentine, qui t'y jouait contre Égypte, Argentine, qui ne passe dans tout, pas tous les états finalement. L'Inresi gagne ce match. Comment tu vis ça, ce match-là, toi, Thomas?
5: Oui, très très mal, très très très mal. non, dans le sens, allez, première chose. Moi, j'ai envie de cause de ça, ça aux deux aspects principaux, les trois aspects principaux. Le premier, nous dire, c'est un petit peu la FIFA sur ma décision en termes d'arbitrage. Assez surprenant, ou bien vraiment, je te content de prendre ça, qu'ils te mettent un arbitre français pour arbitre l'Argentine et cinq arbitres argentins pour arbitre la France.
8: Oui.
5: C'était déjà un petit clin d'œil qui m'a fait à la FIFA et ça t'y crée même une polémique avant le match, hein, comme on dit, tu connais, et ça me crée une polémique après le match aussi. C'est-à-dire qu'ils nous sentit beaucoup d'énervement, de crispation de la part de l'équipe argentine au début du match. Toute décision qui est arbitre français là, qui appelle François Le Texier, qui prend, qui contesté de la part de Van Argentin. On trouve Rodrigo De Paul à longueur de temps, 5-10 premières minutes du match, à le contester, tout bonne décision. Tout bonne décision. Ça, c'était un premier fait. Maintenant, l'Argentine, sur ce match-là, enfin, comme on te connaît, hein, mais moi, raconte ça pour ma nudité. Hein, moi, quand les Égyptiens mettent ce deuxième goal, moi, tu peux faire les tours au salon, on envoie les autres messages. Mon dieu, parce qu'il est au premier émission qui nous t'y fait, moi, tu peux annoncer l'Argentine comme une flop dans sa compétition-là.
8: Ouais, il nous rappelle bien, ouais.
5: Je te bien rappelle, je ne prends plaisir, moi, la semaine dernière.
8: Eh oui, effectivement, oui.
5: Et donc, moi, quand il me trouve 2-0, l'Égypte, sa deuxième goal, là, on fait les tours au salon, on commence à envoyer toi avec un 10 messages pour dire, moi, excuse publique le lendemain matin.
9: Non, tu me fais aller. Hein.
8: Ouais. Oui, c'est le résultat, tu restes 2-0, définitivement, oui. Là, tu peux obliger faire aller.
5: Et pas bizarre de dire, toi, DM, DD, bon, le DD, on envoie tel message, mais c'est pas bizarre. C'est aucune excuse, il est OK. Mais c'est une équipe miraculeuse, c'est l'équipe argentine, là. Excuse-moi. C'était une équipe miraculée.
9: Ouais, c'est plus ça, oui.
5: C'était une équipe miraculée déjà contre le Cap-Vert, contre l'une passe, près une élimination. Deuxième fois contre l'Égypte. Et moi, ce qui inquiète moi, c'est qui m'aurait été mieux. C'est pas qui l'Argentine est qualifiée et l'une miraculée deux fois. C'était une miraculée contre deux équipes de niveau plus qu'il moyen. Tu comprends? Si tu une grande équipe te joue te match serré, te fait un score, N, des zéros, te fait un jouer là, merci, goodbye, nous finis qualify. Mais qui deux fois consécutifs, de nos temps en difficulté, qu'il est contre le Cap-Vert, et qui contre l'Égypte, qui pas deux grandes nations du football, encore moins deux grandes nations du football africaine sur ces dernières années, qui te retrouve dans autant de difficultés que ça, au moins vient encore une fois démontrer que ça ne tient qu'à un fil. Ça ne tient vraiment qu'à un fil. Et quand je vois la qualité des changements que fait Luis Scaloni, je me demande pourquoi les joueurs qui sont sur le banc des remplaçants ne sont pas titulaires. Quand je vois les Paredes, les De Paul, Le joueur qui fait la différence qui rentre, c'est Lautaro Martinez, messieurs, on est d'accord ou pas?
8: D'accord, ouais, d'accord, bah, évidemment, oui.
5: Kouma peut permettre de jouer à Kouma l'Obens. Le milieu de terrain, pareil, Paredes, Rodrigo De Paul, c'est pas mal joué pour moi, qui en a 90 minutes de haute intensité dans les jambes. Les suffisants contre le Cap-Vert, les suffisants contre l'Egypte. Est-ce qu'il est plus suffisant contre la Suisse? C'est un grand questionnement. Peut-être qu'il m'a pas quoi seulement. Mais non, vraiment, pour moi, c'est la qualité de Manzuer remplaçant qu'il y en a qui mérite d'être titulaire sur le monde de l'Argentine. Démontrez-toi qui, pour moi, quelque part, c'est un peu l'équipe de Messi et de ses amis. Rodrigo De Paul n'est plus au niveau. Leonardo Paredes n'est plus au niveau. Comment se trouve qu'un titulaire dans l'équipe-là?
8: Tu maintenais ton point jusqu'à présent, Thomas, qui l'Argentine pas mérité remporte sa titre-là cette année.
5: Je maintiens. Qu'est-ce que je démontre? Je ne sais pas qu'on banne l'équipe avec tout le respect, mais bien faible. Franchement, je ne banne aucun gros test. Et puis, quand tu regardes leur prestation contre le Cap-Vert, quand tu regardes leur prestation contre l'Égypte, excuse-moi, mais moi, je trouve l'Argentine ce niveau de jeu, sa philosophie de jeu, sa intention de jeu, c'est pas clair. Et au-delà de ne pas être clair, c'est presque inexistant. Quand tu guettes l'Egypte, mène des zéros dans un match-là. Les contre le coup du jeu, bon, pas quoi. L'Argentine, il a une possession de balle assez stérile, bien qu'il mette en difficulté l'Egypte. Le gardien fait de nombreux arrêts. Mais l'Egypte, ce tactique, c'est clair. Moi, attends, moi, pour contrer toi, au fait.
8: Mais est-ce que, d'après toi, si... Pacina ou quelque part Saban décision arbitrale là le résultat est type la même le résultat type pareil à la fin de la journée.
5: Bon, est-ce qu'il nous a fait une polémique la décision arbitrale? C'est compliqué pour moi de te dire ça parce que pour moi c'est il y a une faute. Elle est très légère. Vraiment légère, mais c'est une faute. Qui d'abord annule sa goal là, OK. Le but qui suit est dans une contre-attaque de l'Égypte. C'est dans la suite de l'action. Tu peux pas arrêter le cours du jeu. On sait comment la VAR fonctionne.
8: Bien sûr,
5: Mais pour moi, aucune polémique arbitrale à ce niveau-là. Il y avait faute. Il faut reconnaître la faute, aussi minime soit-elle. Une morceau sur les pieds. Ok. Ouais. C'est faute. C'est le football. C'est un sport de contact. Il y a des contacts qui sont permis, d'autres qui ne sont pas permis. La faute a été sifflée. Écoute, l'Argentine, c'est le comeback. C'est un comeback incroyable. 3 buts en 10 minutes, au-delà du comeback de l'Argentine. C'est pour ça que je te dis, je pense qu'il faut, à un moment donné, nous bien remettre l'église au milieu du village, comme on m'a habitué à dire.
8: Mais ça veut, donc s'il met 3 goals dans 10 minutes, Thomas, il est montré quelque part,
5: moi, mon problème différemment, te mettre 3 goals en 10 minutes, c'est une faute professionnelle de la part de ban égyptien. Ça, rappelle-moi le match contre la Belgique et le Sénégal. Le Sénégal, tu peux mettre des zéros d'une manière très naïve. Moi, je trouve l'Égypte et le Sénégal, deux nations africaines, et qui pas réussi, gozent l'avantage, mais de manière très naïve. Très naïve. Ça, dès l'équipe-là, arrête de jouer, envoie une longue boule devant, subit un ban vague, wave. Pour moi, c'est une faute professionnelle. Et c'est là qui te sentis qui, une équipe africaine en cours, quand tu peux amener des zéros contre l'Argentine, l'Égypte ou 2-0 pour le Sénégal contre la Belgique, te manque ça l'expérience là, du haut niveau et des grandes compétitions. Te manque ça un momentum là, déjà un moment décisif. Pour moi, l'Égypte, le 2-0, qui ferme nos permettez-moi, envoie un message, comment je prends plaisir. Moi, je pense que l'Égypte, pas pour arrêter de jouer, mais pour waste time, vous êtes l'écho, vous dire à blessé. Tu connais, vous jouez avec sa vis là, sa vis et sa vis. Un footballistique qui bat le sud-américain et n'a beaucoup. Mais vous trouvez qu'il bat une nation africaine, malheureusement, au niveau du vice, je pénalise et c'est ça qui se te manquait.
8: Reste avec nous, Thomas, nous réponds-toi tout de suite après la pause pub.
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8: Je peux écouter Radio 1, émission spéciale Coupe du Monde avec nous donc au téléphone Thomas Ampin et sur le plateau Rajen Dorasarmi. Nous pouvons décortiquer justement le résultat des matchs de l'Argentine. Donc Thomas, tu peux cause par rapport à sa prestation Égypte-Argentine. Na Rajen, est-ce qu'il partage même un Vicky Thomas par rapport à l'équipe de l'Argentine qui n'a pas fait forte impression mais peut gagner quand même?
10: Écoutez, tout à l'heure, je me disais comme ça que l'équipe d'Égypte n'a pas démérité pour ce match-là.
8: Mm-hmm.
10: Et je pensais, mon corps maintenir que l'Égypte est capable de remporter ce match-là. Mm-hmm. Seulement, il y a deux tirs qui l'Égypte vient faire,
8: mm-hmm.
10: c'est qu'il n'y a pas de courant dans ce sens.
8: Mm-hmm.
10: Du moment qu'il est bien mené de zéro, c'est une route pour retourner à l'arrière, replacer l'autre défensivement. Et attendre l'adversaire venir pour maintenir le résultat.
8: Mm-hmm.
10: Et la balle, c'était dans le camp de Ban Argentin.
8: Mm-hmm.
10: En football, si vous prenez un ballon, le ballon d'en trouve dans les pieds de Ban adversaire,
8: mm-hmm.
10: c'est là qu'on a un sens en caisse Ban but.
8: Mm-hmm.
10: Et ça, il ne faut pas nous faire. Et souvent, des fois, nous trouvons que l'équipe argentine, l'équipe égyptienne, c'est mm-hmm. qu'elle vient de faire après 2-0. Il abandonne le jeu d'attaque et il mmh. reste tout le temps à l'arrière pour maintenir sa manne, le résultat.
8: Oui.
10: Mais Argentine reste Argentine. Argentine est un joueur de classe.
8: Mmh.
10: Et c'est ça qui t'allait là, mon dire, qui, nous trouvons les dans les autres équipes africaines.
8: Ouais.
10: Même dans l'équipe d'Asie aussi, rencontrer le même problème. Parce que le joueur qui est dans d'expérience, remarquez qui l'équipe d'Argentine fait à la dernière minute, qui s'en limite comme défenseur quand il finit gagne droit dit.
8: Oui.
10: Les points de joueur. Voilà.
8: Ouais.
10: Les points de joueur qui tiennent à l'expérience.
8: Otamendi, oui.
10: Otamendi, il mettait à l'arrière, il pouliquait, gote son résultat.
8: Oui.
10: Et moi, je pensais qu'à 2-0, les Ipatibizins relâchés. Ouais. Au contraire, les Tibizins gardent le ballon.
8: Ouais.
10: Privent l'adversaire du ballon pour capable faire le temps passer, pour qu'il est capable gagner le résultat qui est bizarre. Mais malheureusement, toute l'équipe, même Salah, finit à l'arrière pour venir défendre. Et là, côté Argentine, il gagne, comment dire, avec l'expérience au banjoueur, qui était là, et dû à la situation du match, ça finit permet de faire ballon, rouler, etc., etc. Et du moment qu'il y a une bonne boule qui roule devant poteau, on a un tir, et ou bien expect qu'il prenne une faute. Qu'il prenne une faute, prenne un petit coup franc, prenne un corner. Et c'est là qu'en tout cas, avant l'encaisse, ban but. Et là, c'est ça qui nous boubise incapable de travailler beaucoup, beaucoup, beaucoup, beaucoup au niveau ban l'équipe.
8: Africaine
10: surtout.
8: Africaine surtout. Mais Thomas, toujours là?
0: Toujours là.
8: Oui, donc Thomas, donc là, prochain match pour l'Argentine contre la Suisse, dimanche matin plutôt à 5h. Et est-ce que ça passe ou ça casse cette fois-ci pour l'Argentine? Qui te bétonne toi, justement, Thomas?
0: Oh, fou. Radjan Indjali, t'as l'air là, juste titre. La Suisse élimine la France, dernier Euro, en quart de finale.
8: C'est ça.
0: Hein, on te rappelle. Moi, je pensais que la Suisse me cause beaucoup de problèmes à l'Argentine. Énormément. Beaucoup plus que le Cap-Vert ou l'Égypte.
8: Pose des problèmes seulement ou bien l'ICA bat l'Argentine, tout simplement?
0: Mais t'as envie de dire, moi, Diamant, ça fait, t'as envie même. Moi, la Suisse, pas envie de dire. Mais moi, vous dites, oui, la Suisse pour éliminer l'Argentine. Ce but-stop une vie, ça coûte là.
8: Ça coûte là, ça, il va au passé.
0: Alors, pour une amende, dis-moi, qui vous dit, toi, de manière superstitieuse, qui me comprend.
8: Ouais.
0: Jamais 203 pour l'Argentine.
8: Oui.
0: Mais moi, bon, c'est ça, ce bus stop infini là. Vraiment, vraiment, vraiment. Tu sais, encore une fois, il a fait aussi l'eau, lequel me tu as envie de revenir, s'il te permet, moi.
8: Allez-y.
0: Quand l'Égypte mène des zéros contre l'Argentine, tu ne trouves entraîneur égyptien permet calme, discipline et sérénité dans ce l'équipe, ou bien le petit peut paraître submergé par une émotion lui-même? Moi, je trouve gesticulé pendant 90 minutes, il ne gesticule pas, tout les tient en collé, il tient agacé. Comment dire, fourmi rouge, le sur bench. Il va te faire assister, il va te faire rester tranquille.
8: C'est-à-dire que je ne suis pas capable de gérer justement ça, tout ban l'événement qui peut passer.
0: Définitivement. Ouais. Moi, c'est au-delà d'une capacité de gérer la pression, c'est une incapacité à gérer les ban émotion. Je suis bien beaucoup plus serein dans un moment-là. Te permettre des zéros, reste 10 minutes. Ça, même au PDS, c'est une faute professionnelle. C'est une faute professionnelle, c'est qu'il est arrivé. Et c'est une faute professionnelle parce qu'ils ne sont pas capables de gérer l'émotion. Pour moi. Moi, je ne trouve aucune sérénité dans cette équipe-là. Tu ne sentis, dès qu'il est argentin, il met sa premier goal là.
8: Ouais.
0: Moi, pas connais si toi, tu ne sentis ça devant ta télévision. Me dis, il y a un comeback possible là. Je vais écrouler. Ah. Premier affaire qui m'ont senti. C'est pas une équipe qui peut donner toi sérénité.
8: Ouais.
0: Qui peut maîtrise la fin du match tranquillement et que ça va bien se passer.
8: Ouais, c'est sûr.
0: Quand l'Argentine met son premier goal là, moi, je me finis de dire aïe aïe aïe aïe aïe. D'ailleurs, ça même mes chances m'ont écrit les autres. Aïe aïe aïe aïe aïe.
8: Vous sentez Philippe et Vini. D'ailleurs,
0: oui, exactement.
8: Radjan Pervi, Radjan Pervi.
10: Non, moi, je peux simplement ajouter un petit peu ce qui nos camarades fait dire, c'est qui. Quand nous sommes match France-Paraguay.
8: Ouais.
10: Pourquoi vous êtes tout pour d'accord avec moi?
8: Ouais.
10: L'attitude qui ban paraguayen tienne vis-à-vis l'équipe de la France.
8: Ouais.
10: Et tienne certains sentiments, comment ça s'appelle, ban paraguayen vient au terrain. C'est pas avec un esprit d'équipe, c'est pas un esprit pour venir jouer au football.
8: Ouais.
10: Mais avec un esprit, comment dire, pour créer
8: faire du mal.
10: Avec. Mais est-ce qu'il nous tiguette, l'état d'esprit des ban joueurs français?
8: Ouais.
10: Mbappé, tu peux rire. patinant aucun jeu pendant le match. Ouais. Et tout ça, il faut pas retenir un petit peu, hein.
8: Ouais. Dans les ça veut dire qu'il est capable d'adapter les comme pour jouer. Tout, voilà, tout cas, c'est situation.
10: Comment fait dire qui? Ouais. La gestion de nos bonnes émotions, il est très, très, très, très important du haut niveau.
8: Ouais.
10: Si nous pas capables de faire ça. Et ça, l'aspect mental, je vous dis, dans le football de haut niveau, dans le sport en général, au cas très bon physiquement, très bon tactiquement, très bon techniquement, mais si vous n'êtes pas capable de faire une bonne qualité mentale, de groupe, et c'est là qu'on a sens perdu aux batailles.
8: D'accord. Donc, la semaine prochaine, nous pouvons résultat l'Argentine, la Suisse, nous pouvons capables connaître si l'Argentine réussit passer. Mais comme on finit cause la France, nous, directement, nous avons 5 minutes, messieurs, pour nous capables d'écouter, qu'analyse cette équipe de France, l'équipe de France qui ne fait, un bon match maîtrisé, N0 contre Paraguay dans son, 8e de finale. Et hier, encore de finale, encore une fois, l'In maîtrise ce sujet, ligne gagnée des 0 contre Maroc. Rajen, est-ce que, d'après ce bon résultat-là, la France peut paraître comme la meilleure équipe de cette Coupe du Monde?
10: Mais pour moi, c'est la meilleure équipe, sans doute, jusqu'à maintenant. Ligne marque 16 buts, il ne faudrait pas nous oublier.
8: Il y en a une attaque exceptionnelle.
10: Il y en a une ligne d'attaque qui est vraiment costaud. Et qui, c'est pas maintenant qu'il nous peut dire, qu'il nous peut découvrir sa bonne joueur là, hein, Dembélé, avec Mbappé, etc. Et c'est un duo qui peut marcher très, très, très bien. Et quand nous pouvons dire, un passeur, s'il n'est pas passé, il est bité.
8: Un duo, un triplé, un quadruplé, donc beaucoup de personnalités qui peuvent jouer très bien, finalement.
10: Et les autres, nous avons joué à Olyse, qui peut faire une très belle prestation au niveau mondial.
8: Ouais.
10: Avec tout Banzen qui est autour des autres, et vous pensez qui c'est le reste de l'équipe à battre dans ce tournoi?
8: Dans ce tournoi. Thomas, analyse l'équipe de France là, surtout après ces 2 matchs à élimination directe contre Paraguay et Maroc. Est-ce qu'il confirme justement le statut de favori de la France pour la Coupe du Monde, Thomas? Sans besoin supporter français, mais objectivement, est-ce que la France là le pays, comment dire, la nation qui mérite bien sa Coupe du Monde là?
5: Bon, il y a encore un peu tôt pour dire, Ali. En tout cas, c'est le pays qui a fait la plus forte impression jusqu'à présent depuis le début de la compétition. Ça, Fabien, je crois que tout le monde sera d'accord.
8: Oui.
5: Moi, au-delà de ça, ce qui impressionne moi, contre Paraguay, malgré qu'il y ait un Paraguayen venu pour la guerre,
8: Oui.
5: Le français gosse de calme, tranquille, serein. Tu n'as pas senti de paniquer. Tu n'as pas senti aucune frustration. Je n'ai pas de rentrer dans ça piège psychologique là qui va le Paraguayen type amener. Première chose. Et de gagner le N0 avec un contenu de match, bon, difficile, ne tout y trouver.
8: Oui.
5: Hier contre le Maroc, on a une double lecture du match. Première chose. Ça, l'équipe là tellement fait appel à tout les autres nations du football. Qui le Maroc, il bien sans sa stratégie et sa tactique nette, qui est un Maroc méconnaissable hier, quand tu guettais.
8: Ouais.
5: Un Maroc, comme on guette Maroc, c'est contre Brésil, comme on guette Maroc, c'est contre Pays-Bas, comme on guette le match du Maroc, même contre le Canada. Beaucoup d'intention de jeu, très propre, une philosophie de jeu, claire, nette, établie. Il n'y a pas de comprendre, c'est qui est le Maroc, hein, tu as envie d'une faire au terrain, au fait. Qui est-il l'objectif? Jusqu'à l'air, mauvaise bête. Ça veut dire qui? La France tellement fait appel. Les autres équipes-là obligées à adapter les autres. Ça, c'est le premier point.
8: Oui, c'est vrai.
5: Le deuxième, c'est avec quelle maîtrise la France inaborde ce match-là, et de A à Z, tu ne pas sentir une équipe en difficulté à aucun moment.
8: Ouais.
5: Tu sentir un collectif très fort, sûr de sa force collective, individuelle, technique, tactique, et c'était un match complet à aucun moment, quand tu quittes supporter la France ou pas, de sentir la France dans un moment de difficulté.
8: Ouais.
5: À aucun moment. Et ce qui me trouve d'autant plus intéressant dans cette équipe de France-là, messieurs, moi je trouve qu'il y a un Mbappé, il commence des fans. Moi je trouve qu'il y a un Mbappé au service du collectif. Moi je trouve qu'il y a un Mbappé scoreur. Moi je trouve un Michael Olise au service du collectif. Moi je trouve un Ousmane Dembélé intermittent du spectacle, mais décisif. Quoi qu'il arrive, les CAF passent à côté sur match pendant 70 minutes, les gars étaient boulis pour mettre un goal. C'est qu'il est arrivé hier, parce que quand tu regardes la performance de Dembélé hier, c'est un peu fantomasse, c'est Casper. Et pour autant, il met son cinquième goal dans la Coupe du Monde là. Depuis le début de la Coupe du Monde, Ousmane Dembélé n'est pas au niveau. Mais statistiquement, il a 5 buts. Et c'est ce que je trouve extraordinaire, c'est que j'ai l'impression que dans cette équipe de France, chacun a compris son rôle, accepte son rôle, et que quand ton leader et ton capitaine, qu'est Kylian Mbappé, te montre l'exemple, se met au service du collectif, défend et décisif en plus de ça, tu ne peux que suivre la tendance et la mouvance. Et je vois cette équipe-là vraiment étant l'équipe ayant le plus de certitude en termes de niveau de jeu et en termes de performance collective sur cette Coupe du Monde jusqu'à présent. Donc oui, elle a le statut. Souris comme on m'a habitué, dis, te connais mon supporter, la France, je ne peux pas me faire mauphine. Mais quand te favori. Et cette équipe-là, pour le moment, elle est favorite, elle marche sur l'eau. Alors il y aura un gros test qui va l'attendre en demi-finale, fort probablement, moi je pense que ce sera l'Espagne. Mais ça va être, pour moi, l'équipe qui remportera cette demi-finale sera l'équipe qui gagnera la Coupe du Monde pour moi.
1: D'accord. Donc comment t'avais cause d'Espagne, justement, Thomas. Donc Espagne qui me rappelle, il fait un match exceptionnel, si on ne peut pas dire, donc contre le Portugal, il s'y gagne 1-0. Et là, ce soir, donc là, il peut jouer contre la Belgique pour les quarts de finale. Est-ce qu'il, justement, l'Espagne capable titiller un peu donc le niveau que la France a mené en termes de niveau même des jeux? Et qui Machoupetan, justement, contre la Belgique ce soir pour sa quart de finale contre donc l'Espagne-Belgique, Thomas?
5: Il y a un monde de différence entre les deux équipes pour moi. La Belgique, c'est une équipe miraculée, entre guillemets.
1: Oui.
5: Bien qu'ils battent les États-Unis, Côte-Li, mais encore une fois, messieurs, si je te rappelle, semaine dernière, moi, je disais à Zeut, concernant mon pays organisateur, Cendrillon, quand minuit sonnait, princesse Révine Souillon. Et moi, je disais à Zeut, prochain tour, pas pour aucun pays organisateur qui poula.
1: C'est vrai, c'est vrai.
5: Ça a été le cas. Moi, je disais à Zeut, l'Angleterre pour battre le Mexique tranquille, pas tranquillement, mais pour faire le nécessaire, ça s'est passé.
1: C'est vrai.
5: Pour moi, il y a un monde d'écart entre la Belgique et l'Espagne aujourd'hui. Pour moi, l'Espagne ne va faire qu'une bouchée de cette équipe belge. Vraiment. Pour moi, il n'y a pas de match. Que ce soit pas que sur le papier, sur la qualité technique. Et comme je te dis, quand tu arrives à ce niveau d'une compétition, le principal, ce sont les certitudes. Et qui nous appelle ces attitudes collectives principalement. Quand je regarde les deux équipes, l'équipe qu'on m'a dit in passé sans forcer ce talent à aucun moment, c'est l'Espagne. Tout le temps dans la certitude, dans sa philosophie, fidèle à sa philosophie, à sa manière de jouer. La Belgique, ça a été poussif. Avec des polémiques, Jérémy Doku, pas Jérémy Doku, l'accouchement, pas l'accouchement. Des polémiques bêtes, cela soit dit. Hein. Et ça aurait été vraiment, messieurs, si Coupe du Monde s'est arrêté aujourd'hui, ça aurait été la Coupe du Monde des polémiques stupides.
1: Oui, mais quand même, même si c'est vrai qu'il nous touche la Belgique poussif, mais les deuxièmes meilleurs donc réalisateurs donc en termes de buts, les quand même deuxième équipe qui met plus beaucoup de goals. Je ne pas penser qu'il ça capable justement faire aussi une petite différence pour lui, même si nous connaît qui de l'autre côté l'Espagne c'est l'équipe qui n'encaisse zéro but, messieurs, donc il pas de moins aucun goal jusqu'à aujourd'hui, donc ça peut de nous quand même une affiche en deuxième meilleure donc l'équipe en termes de réalisation de buts contre la meilleure défense, parce qu'il nous passe quand même nous pas chatagne qui l'Espagne peut aussi fort défensivement aussi à ce niveau, Thomas.
5: Non mais tu connais Fabien Cote Naboul dans tous les pieds. Et qui nous connaît philosophie d'Espagne, philosophie de possession. Contrôle tempo, dirige tempo, Godbull, qui passe, donner, aller, jouer en mouvement, à créer décalage. Forcément, hein, quand on a un niveau de possession de ce niveau-là, mais l'adversaire pour bas de miettes, c'est-à-dire coup de pied arrêté, corner, coup franc, whatsoever, et on a une chance minime de te mettre un but dans le jeu. Ça, c'est la première chose. Après, pour moi, le match référence, même s'ils ont lutté jusqu'au bout, de l'Espagne, le gros test qu'ils ont eu, c'est le Portugal.
0: C'est le Portugal. Et ils ont alors c'était un très beau match, mais ils ont maîtrisé le match. Ils n'ont pas été mis en difficulté énormément. Mmh. Ils ont géré. Ils ont fait ce qu'il y avait à faire. Aujourd'hui, pour moi, je te dis franchement, la Belgique, en termes de niveau de jeu, de certitude, bien que ce soit l'équipe qui a mis le plus de buts, c'est une équipe qui a passé son temps à courir après le score. Principalement contre le Sénégal. Contre les États-Unis, c'est encore autre chose, certes. Ouais. Mais je pense vraiment qu'il y a un écart de niveau impressionnant entre l'Espagne et la Belgique. Et despite les statistiques que tu viens de donner, qui sont réelles et qui sont exactes, des fois, les statistiques... Moi, je préfère avoir des statistiques d'une équipe qui n'a pas encaissé de buts et qui est en quart de finale d'une Coupe du Monde, plutôt qu'une équipe qui a mis je ne sais combien de buts et qui se retrouve en quart de finale. Parce que qu'est-ce que ça veut dire ? Ça veut dire qu'une Coupe du Monde, c'est pas la prime à celui qui va mettre le plus de buts, on le sait. C'est la prime à celui qui va encaisser le moins. Mmh. Et on le sait, c'est le système Didier Deschamps, c'est le système de ces équipes-là un peu. Même l'Italie, qui a gagné beaucoup. Bon, maintenant, ils sont dans un trou, mais l'Italie a quand même gagné beaucoup de Coupes du Monde. Ça a toujours été ça.
1: Ouais.
0: Ça a toujours été une Coupe du Monde, c'est un mois de compétition, c'est un mois où tu dois te montrer solide défensivement et clinique offensivement.
1: Mais
0: pour moi, quand on regarde les statistiques, je donne un avantage clair, net et précis à l'Espagne.
1: L'Espagne. Donc, est-ce qu'il Rajen aussi partage l'avis de Thomas par rapport à l'Espagne qui selon Thomas, pour gagner ce match contre la Belgique ce soir, Rajen?
10: L'Espagne, c'est une équipe qui, bon, penser, n'a beaucoup de joueurs de qualité.
1: Oui. Hein,
10: surtout qui sortit dans une grande équipe, Real, Atlético Madrid, Barcelone. Et nous tous connaissons un petit peu le football espagnol, comment ils évoluent sur le terrain.
1: Oui.
10: Et ils ont une la force extraordinaire au niveau de la conservation du ballon, qui pour moi c'est un homme assez important, surtout qui ça permet de pour débalancer un petit peu ban l'équipe adverse. Et quand vous êtes l'équipe belge qui jouait tout récemment ce match qui jouait contre les États-Unis. Moi, je suis trop satisfait avec la Belgique. Malgré qu'il n'y ait qu'à Athènes. Moi, je suis tout l'équipe américaine qui ne jouait plus bien. Mais malheureusement, ils n'encaissent pas de goal. Parce qu'ils ont besoin de sortir.
1: Le résultat n'a pas de réflexé physiquement.
10: Étant donné que les États-Unis, tu joues avec un joueur en moins. Et tu as un canton. Mais je n'ai pas d'impression, moi, comment l'équipe d'Espagne. Parce que l'Espagne se jouait plus clair, plus organisé. Et vous pensez que l'Espagne, avec ban individualité qui est là, il ne faut pas s'accaplar facilement. Voilà un petit peu ce qui m'a peut trouver pour ce match-là.
1: Voilà. Mais qu'est-ce que vous pouvez attendre aujourd'hui?
10: Mais dis pas point, moi pas penser qu'il prenne Belisco, mais étant donné qu'il Belgique connaît qu'il devant lui, il y a un adversaire qui est très très très fort.
1: Ouais.
10: Et moi penser qu'il pourrait le loin un score assez triqué, 2-1, 2-0.
1: Mais toujours une victoire de l'Espagne. Et l'autre quart de finale qui peut être à nous, messieurs, donc demain, est né à 10 matin, dans la nuit de samedi à dimanche, nous pouvons aussi Norvège-Angleterre, donc un autre quart de finale qui ne pourra pas suivre l'autre match-là par rapport à l'équipe de l'Angleterre, donc qui joue au football, nous pouvons donc deux équipes européennes, donc presque même physionomie. Qui genre de match peut-être en Norvège-Angleterre?
10: Ben écoutez, c'est l'équipe un petit peu surprise pour moi, la Norvège. Parce qu'ils ont trouvé que le football norvégien est développé.
1: Oui.
10: Et surtout avec bonne qualité, bonne joueur qui maintenant peut évoluer dans le championnat d'Europe. Ça peut permettre aussi pour évoluer, pour monter un cran dans le football
1: dans
10: mondial.
1: Le football.
10: Mais moi, un petit peu peur pour l'Angleterre.
1: Peur qui fait.
10: Étant donné qu'il y en a un certain joueur qui en a une certaine blessure, etc.
1: Declan Rice, Mark Gay.
10: Declan Rice, c'est un joueur qui...
1: Oh, il y a droit de Nampéna, et puis il y a... Rice blessé, Quancha, Côte Rouge. C'est vrai qu'il...
10: Mais
1: l'équipe-là peut pas rétablir.
10: Mais Norvège capable de jouer un coup dans ce match-là. Et surtout quand on est l'Angleterre la dernière fois pour ce match... Quand tes difficultés de finir gagner pour lui capable
1: Oui, c'est vrai. Donc, nos Kilin Pizin capables à la route ça résulte à la contre le Mexique.
10: Voilà.
1: Et ça. Thomas aussi, tu peux dire nous, donc les pas trop l'Angleterre justement pas mi van favori. Thomas, Angleterre, Norvège.
3: L'Angleterre.
1: Oui.
3: Bon, pensez qui après ce victoire contre le Mexique dans un stade en ébullition, il démontrait qui le changement de staff technique, de coach, de philosophie, ben, je vois faux, qui Thomas Tourelin fait, nous rappelle lien dans sa sélection.
1: Oui.
3: Pas de Phil Foden, pas de Cole Palmer, une crème groupe. Une crème groupe qui unit, qui faut, psychologiquement. Jude Bellingham peut répondre à l'appel, peut répondre présent, Harry Kane peut répondre présent. Mais, je trouve l'Angleterre, mais vraiment, ça va être un match d'une intensité physique contre la Norvège, je me crois, assez incroyable. Assez incroyable. Ça va être vraiment un combat, un très très gros duel. Mais je trouve ça l'équipe anglaise techniquement plus fort. Plus fort et psychologiquement plus fort qu'il a Norvège. Donc je peux donner un avantage à l'Angleterre dans ce match-là.
1: Qui score au Pétan?
3: 2-0 l'Angleterre.
1: 2-0 l'Angleterre. Rajen, aussi pareil autour de l'Angleterre, passe à cap quand le final là?
10: Ouais, si l'Angleterre peut jouer avec sur l'équipe.
1: Malgré tout ce qui est un problème autour.
10: Mais on ne peut pas dire des zéros, mais seulement un score assez étriqué de 2 buts à 1 ou 1-0.
1: 2 buts à 1, 1-0. Messieurs, merci beaucoup. Donc, comment vous trouvez les Infini arrivent 19h51. Nous, Boubizin, malheureusement, quitte la même. 57, vous l'avez dit. On va gagner ce matin, suivre là, au fait. Merci beaucoup, Thomas.
3: Merci à toi, merci Radzen, merci à tous nos
1: auditeurs. Bon match, donc, me rappelle tout, messieurs, donc, la France finit gagne 2-0 contre le Maroc pour ce premier quart de finale. Espagne, Belgique ce soir à 23h, messieurs. Norvège, Angleterre, 1h du matin dans la nuit de samedi à dimanche. Argentine, la Suisse, 5h du matin dimanche. Me rappelle tout, qui est demi-finale, mardi 14, France, vainqueur de l'Espagne, Belgique. Mercredi, demi-finale, vainqueur Norvège, Angleterre contre vainqueur de l'Argentine, Suisse. Et bien sûr, finale et match pour la troisième place. Match pour troisième place, Libou, samedi 18 juillet. Et bien sûr, la finale le dimanche 19 juillet. Merci beaucoup, Rajen. Au plaisir de vous avoir donc sur le plateau. Et merci à Thomas. Au plaisir. Donc, bonne soirée à tous. Et bien sûr, c'est Miss Lou qui est des vôtres pour vous accompagner pour Black Friday.
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1: De sa pension, assurance donnée par le ministre de la Sécurité sociale, Ashok Soubron, face à la presse cet après-midi. Tous les retraités toucheront leur pension dès l'âge de 60 ans dans le cadre de la State Age Pension. Toutefois, percevoir sa pension avant 65 ans entraînera une réduction de 6% du montant par an. La pension de vieillesse a été fixée à 15 555 roupies à l'âge de 65 ans dans le cadre de la State Age Pension. Des réajustements sont toutefois prévus en fonction du taux d'inflation et du coût de la vie. Le comité des experts sur la réforme des pensions est là pour faire des recommandations, déclare Navin Ramgoolam au Parlement cet après-midi. Le Premier ministre balaye d'un revers de main les critiques à l'encontre des experts et assume pleinement les décisions prises par l'exécutif pour réformer la State Age Pension. Navin Ramgoolam s'insurge contre ce qu'il qualifie de campagne de dénigrement contre des actuaires du privé siégeant dans ce comité. Il répondait à la private notice question du leader de l'opposition, Jolé Jongar. Navin Ramgoolam réfute également que la réforme proposée par le comité des experts avait pour objectif d'inciter la classe ouvrière à se tourner vers un plan de pension privée. Deux ressortissants indiens ont été interpellés à l'Almaty hier après s'être présentés au domicile d'une sexagénaire comme des voyants capables d'accomplir des prodiges. Après une séance offerte à la retraitée, ils lui auraient réclamé 2000 roupies, mais elle n'a accepté de leur donner que 500 roupies. Alertés, des policiers sont intervenus et les deux hommes, âgés de 22 et 23 ans, ont expliqué aider les gens à travers leurs pratiques. Sans passeport lors du contrôle, ils ont été placés en détention au centre de Moka. Et puis à l'étranger, une délégation qatari s'est rendue en Iran afin de renforcer le rôle de médiateur de Doha après la récente escalade des tensions dans le Golfe, a rapporté l'agence de presse iranienne Tasnim. Selon cette dernière, cette visite intervient après les discussions formulées par le Qatar contre l'Iran à propos d'un incident présumé dans le détroit d'Ormuz, puis des frappes américaines ayant visé des cibles militaires et civiles iraniennes. Voilà, point final à ce flash. Merci de l'avoir suivi. Le prochain rendez-vous avec l'actualité, ce sera pour 21h. À tout à l'heure.
2: Merci beaucoup, Rodney Pierre-Louis, et rendez-vous tout à l'heure.
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Friday. J'espère que vous allez tous très très bien là aujourd'hui. Vendredi, dans la soirée de ce 10 juillet, on est ravis de vous retrouver bien sûr. Et cependant, les 3 heures, vous êtes bien là où il faut. Brancher la fréquence Liberté, comme il se doit. Allez, on oublie un peu la frénésie de la semaine passée. Ça ferait serre aussi. Je pense qu'il fait tout doux là en ce moment sur la capitale. Il fait bon. Et ce soir, c'est votre Black Friday qui compte, bien sûr, comme toujours.

0: 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En tout cas, ce soir, le plaisir de retrouver on the mix tonight, Mr. DJ Doc Soul. La place. Oh!
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0: Oh là là, il est là, il est tout beau, tout chaud comme il se doit, et c'est jusqu'à 23h et moi-même Miss Lou avec vous on the mic. Donc pendant les 3h tout à l'heure, dès 22h ce sera la partie Afrobeat, également notre live TikTok. Et attention, hein, peut-être aussi on aura un petit challenge pour vous là ce soir, on ne sait jamais, un challenge en chiffres, n'est-ce pas Dark Soul? Bah oui, on peut faire ça, commence-moi à dire muscler the band, pousse toujours the band les doigts, on ne sait jamais. Oui, Sophie Lydie, eh ben oui, pour envoyer un maximum de likes, bien sûr. Ça, ce sera tout à l'heure, dès 22h, le live TikTok en mode Afrobeat. Et ce, sur la page de Radio One. La deuxième partie, nous passerons en mode freestyle avec quelques... Ouais, man, désolé, nouveauté qui est là. Pouzote R&B. Et puis, bah écoutez, pendant ces 3h, on va célébrer la vie. On va célébrer surtout ce super vendredi soir, le week-end qui arrive. Et on commence tout de suite, les amis, avec une vague de chaleur pure R&B. On s'installe avec vous, à vos côtés. Et d'ailleurs, si vous êtes à table en ce moment, je vous souhaite bon appétit et bonne dégustation. Il y aura des goodies pour vous, à la manière de Ciara, bien sûr. Les bonnes vibrations qui ne s'arrêtent jamais. Et puis bah là, on va s'installer, tranquille. On ouvre le bal avec un flow irrésistible. Permettez-moi le flow de Trey Songz. Quand on aime, on n'attend pas. Yes, can't help but wait. Et s'il y a bien quelque chose qu'on ne peut pas attendre, c'est le moment de monter le volume si vous êtes en voiture en ce moment. Et ben oui, on est là pour vous accompagner 20h, 23h pour votre Black Friday. Balance le son, Mr. DJ. Yes.

0: la reine de l'Atlanta. C'est Ciara à l'instant avec les goodies pour vous, en featuring avec Peter Pip Pablo pour vous sur Radio 1. J'espère que vous allez bien en ce vendredi. 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Je vous souhaite bonne chance. Le midi arrive. Never Leave You, c'est pour vous sur Radio 1. On va caler ce qu'il faut en vous souhaitant surtout un très très bon vendredi. Il est 20h16. On se retrouve après la courte pause pub. À tout de suite.
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qu'on adore, bien sûr. Lumidi, Never Leave You, avec Busta Rhymes également. Fabulous pour vous dans le flow, là, ce soir de votre Black Friday. Vous êtes sur les routes, hein. Soyez hyper, hyper prudents. Vos messages également déjà au taquet. D'ailleurs, bonsoir à Nathalie et Pedro, toujours avec nous. D'ailleurs, Nathalie qui me précise. Hello, hello, Miss Lou. And bonsoir, le mi-poule. Mais préparez l'attention par monsieur, s'il vous plaît. Rien que ça. Bah, écoutez, on vous souhaite bon appétit d'ores et déjà. Oui. Comment dire? Ça pof, et ça le mi-poule là, en ce moment. Et ben oui, donc Nathalie et Pedro, des bisous doux et des bisous fous à vous, les amoureux du côté de Vaqua, où d'ailleurs il doit faire froid et frisquer en ce moment. Merci d'être avec nous. Il y en a qui bossent là, en ce moment. Et ben oui, courage, attention, on envoie le coup de boost, on envoie ce petit coup de seringue là pour vous, façon Black Friday. Et ben oui, allez, bon courage à vous tous là, si vous bossez toute la night. On est ensemble avec vous et on vous accompagne. Allez, let's get busy. C'est le roi du dancehall qui prend le relais en musique. C'est Mr. Sean Paul pour vous sur Radio One Above. On continue en Beyoncé comme il se doit votre vendredi soir. On balance ce qu'il faut, Mr. DJ. Let's go.

0: Yes, c'est Sean Paul. We're gonna get busy là ce soir. Et ben oui, dans ce flow de votre Black Friday avec vos messages également. Les coucou doux. Comme toujours, le 58 53 77 21. Dès 20h, on prend vos messages. Bonsoir Michelou. Hello. Me faire un grand, un petit coucou. Voilà, un grand, grand petit coucou. Yes. Au grand Anthony, Sam, courage à lui aussi. Potes, Kenny, Biarri, Franck Aubert, Max Meunier, Manu et tous les autres amis également de la prison. C'est Michael Pierre. Tezou, l'ipé là, l'ipé dit à moi, et tezou, l'ipé pense zot. Donc, merci beaucoup, Michael Pierre, pour le message via le WhatsApp de Radio One en ce vendredi soir. Et puis, on me dit, hello, mo faire un coucou, mo l'amour, Jason Richardson, mo bébé d'amour, je t'aime fort, moi avec tous des enfants, nous faisons un gros bisou doux, te manque-nous, chérie, bonne nuit, et puis, bah, bon week-end, je t'aime pour le message rempli, rempli d'amour, et moi, j'envoie un petit cœur. Ben, voilà. Donc, Jason Richardson, mo espérer libérer un de ces messages là, comme il se doit. Donc, nous savons que vous êtes nombreux à nous écouter, comme tous les vendredis soirs en milieu carcéral. Bon courage à vous. À vous tous. Banzoli, Tini ferme, comme on nous dit, à la Lila. Donc 58, 53, 77, 21. Le retour de la musique. Alors là, une pure merveille. On va ralentir un peu, un tout petit bout, on va dire, un tout petit peu le tempo. Pour laisser place à une collaboration et surtout surtout à cette belle collab hein. Donc il y a Ja Rule, il y a O'Kelly aussi, il y a Ashanti bien sûr. Le titre c'est Wonderful, pour nous rappeler tout simplement cette collab, à quel point ben, la vie est belle hein, quand elle est merveilleuse, même si nous avons tous nos hauts et nos bas, bien évidemment. Nunu God a fait là haut et là haut ensemble avec Zot, et bon courage pour ces équipes de travail en ce moment. Nous savons que vous êtes nombreux et nombreuses sur les routes, donc soyez hyper prudents et merci de vous brancher Radio One ce soir. Nous marquons d'abord une courte pause pub et juste après, bah, we're gonna do it wonderful pour vous avec cette collab qu'on vous prépare. Dark Soul dans la place. Tout correct, Dark Soul? Oh yeah, oh yeah. Est-ce qu'il peut prendre le micro pour nous faire un petit oh yeah comme on a l'habitude? Let's go!
1: Oh yeah!
0: Oh là là, il a pas perdu sa panache, hein, et ça, on adore. Et ben oui. Allez, on vous cale la pause pub et on se dit à tout de suite!

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2004 à l'instant, c'est Ja Rule, Ashanti, Kelly bien sûr, avec Wonderful pour vous sur Radio 1. Isn't it a wonderful night? Ben voilà que nous avons le plaisir de partager avec vous ce soir également vos messages. En ce moment, on me dit bonsoir, c'est Joël. Coucou Joël. Petit coucou à mon mari d'amour, Guillaume. La nuit passe un bon petit moment avec les beaux-parents. Accueillons le week-end bien comme il se doit. Bisous à la famille Martin et à l'équipe de Radio 1. Ah mais c'est gentil, thank you so much. Et puis bah écoutez, moi je vous souhaite un très très bon moment et bah oui avec les beaux-parents ce moment et puis bah le week-end qui arrive, vous êtes déjà en mode week-end et bah oui week-end mode activated au son bien sûr de votre Black Friday. Bisous de bisous fous à vous tous, Joël, Guillaume et la petite famille, et merci justement de passer par Radio 1 pour les coucou doux là en ce moment au 58 à 53 77 21 bien sûr, et j'envoie également un petit cœur à Joël en ce moment. Joël le voilà donc pour la précision. Et puis on me dit salut, dédicace pour Sam, courage et patience à vous, c'est de la part de Shrinita comme toujours. Et puis bah coucou, salam à vie mon amour Maya. Alors t'es gravé dans mon cœur, tu me manques tellement terriblement et je t'aime anormalement, déraisonnablement, attention les dires, ma boule d'énergie. Maman, prends soin de toi, de gros bisous câlins et beaucoup d'amour, d'énergie positive, c'est la part de Christian pour le message. Et ben oui, au 58 53 77 21. Et puis bah ben, il y a Talémé aussi qui est avec nous comme toujours, branché Radio 1. Hello Miss Lou, Lipedi, dédicace pour Bancam qui est de l'université, comme on l'habitait dire dans la Zol, et na Sam, bébé, Kamoin, Mavin, Kenny, Yannick, Derek, Tess, Franck, Fredo, Patrick Rabat, Jeffrey, Jean-Noël, Manu, gâteau, Talémé comme toujours. Bah ben, oui, il pense à vous. Donc vous message 58 53 77 21. Et si là on prenait la chanteuse, elle on l'adore. Vous imaginez, ça fait 10 ans cette année pour ce banger musical, c'est la chanteuse Rihanna, et là avec cette chanson, elle nous touche mais direct en plein cœur. Faites monter le son si vous êtes en voiture par exemple en ce moment, surtout peut-être après une dure journée de boulot, vous êtes en route pour Home Sweet Home, parce que voilà, en parlant d'amour et de force aussi, force vocale, place à Rihanna, souvenir 2016 avec Love on the Brain.

Oh, alors là, mais la voix envoûtante de Rihanna, je suis sûre que ça a dû vous faire plaisir. Là, ce soir, une pure merveille pour vous sur Radio One à 20h41. 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En parlant de cœur, en parlant de force, place à une voix française. Elle chante pour toutes les femmes fortes, ces femmes fortes qui travaillent aussi là en ce moment. On nous connaît qu'il y en a beaucoup, madame, qui travaille. Il y en a beaucoup, madame, qui travaille sécurité également. Et ce jusqu'à demain matin dans ce froid. Allez, Manzoli, bon courage. On est avec vous. Jalan prend le relais avec femme. Et bah oui, c'est le titre et c'est pour vous sur Radio One. Let's go.

0: avec Jalan, façon femme pour vous sur Radio One. Et puis bah oui, à toutes les ragazzas qui nous écoutent là en ce moment, on vous embrasse toutes très très fort. Et bah oui, et surtout bon courage et merci justement de prendre le temps aussi de nous envoyer vos messages remplis d'amour. Il y a par exemple Madvi qui nous envoyait donc son message. Bonsoir Miss Lou et à toute l'équipe. Message pour Julien Ismaël, mon gros lolo, bébé, je suis fière de toi, de tous les efforts, ne lâche rien, pas de temps, délin, pas langue, moi nous dire, tu n'es pas le seul, je suis avec toi, par la pensée, tu me manques vraiment beaucoup, garde la force, la foi, reste positif, notre amour est plus fort que tout, je t'aime beaucoup, Dieu te protège, c'est de la part de ta femme, Madvi. Ben voilà, Madvi, c'est elle, non, c'est pas une femme, faux, justement, qui veut bien continuellement au lit, et encore plus si on a des enfants, hein. Alors que monsieur fait méchant garçon et est en milieu carcéral, donc madame a besoin de tout gérer. Mais heureusement, madame est toujours là. Ben voilà, Madvi, merci beaucoup de partager avec nous là ce soir au 58 53 77 21. Poursuivons justement dans ce flow et la preuve en musique, hein, le trio même, le plus puissant de l'époque, ce sont les Destiny's Child, souvenir 99. Je vois l'heure, il est 20h47, on fait la pause pub d'abord, et ben oui, me trouve Doc sur le Bécaré, sur la bord, vous êtes donc bah oui, et on connaît nos classiques, bien évidemment. Allez, on fait ça et on se retrouve dans quelques instants avec Destiny's Child, Independent Woman pour vous sur Radio One. À tout de suite.
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Eh ben oui, c'est l'esprit même de cette chanson Independent Woman, à l'instant pour vous, des Destiny's Child, et qu'on adore bien sûr. On me dit, oui, allez, on m'a renvoyé le message. Pour une bouquille, on va dire, bon, pas oublier, passe un message, pas traca. Sophie, yes. Et Sophie est dans la place qui me dit, hello Miss Lou, bonsoir. Hello to my love, Ashwin Ganga. Joyeux deux ans, et ça, on envoie des applaudissements. Deux ans. On envoie des applaudissements. Yes, aïe. Ben voilà, yes, joyeux deux ans à nous. Gros big up, Ashwin et Sophie. Donc, qui nous l'amour, continue grandit, extra manque moi. Pénalé, pena minute, pour pense-toi, la lila. Donc, en attendant, prends soin de toi et garde la tête toujours haute. Donc, mon fier de toi. Et prends quoi une petite patience. Bientôt, nous pourrons ensemble. Je t'aime dans l'amour fort et sincère. 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Voilà. Là, c'est dit. Gros bisous de maman, papa. Et sis également. Donc, c'est la sista, bien sûr. Vous êtes contents, toi, fort aussi. Bonne nuit, dors bien. Et bon week-end. Je t'aime grave. De la part de, je cite, de gros nounous, Sophie. Gros big up, Sophie. Bisous doux et bisous fous à vous également. Et ben oui, les petits messages remplis d'amour comme ça, on les prend comme toujours au 58 53 77 21. Là, c'est un classique aussi, hein, absolu qu'on adore. Les boys, et ben oui, donc qui donnent, qu'on adore. Hein. Et la poésie, le groove surtout. Attention, reste dans l'esprit même de ce groupe. C'est une petite pépite du rap français. C'est Cyan Super Crew, Mr. DJ. Oh là là, il nous a calé du bon là. Hein. Angela dans la place. Un gros big up à tout bas, Angela, qui m'écoute nous là ce soir. Bonne soirée et bonne écoute.

sûr. Bah oui, Science of a Crew à l'instant pour vous avec Angela pour vous sur Radio One. Il nous reste les deux dernières petites minutes. Bah écoutez, on va vous caler tout ce qu'il faut, bien sûr. Allez, on envoie un petit doo-wop là, façon Lauryn Hill, la Queen elle-même. Le son est un classique absolu. Hein. Bah oui, que du bon pour vous. Et le groove unique de la grande Lauryn Hill qui a été d'ailleurs récompensée au dernier BET Awards. Bah rien que ça, les amis, elle est toujours là, elle est toujours là. Et bah oui, elle est surtout sur Radio One dans votre Black Friday ce soir. Nous, on se retrouve de l'autre côté pour l'info qui arrive dans quelques instants avec Rodney Pierre-Louis. Je vous dis à tout de suite.

0: Alors, il est déjà 21h sur Radio 1 et merci de votre fidélité. L'info, le flash avec vous, Rodney Pierre-Louis, ce soir, bonsoir.
1: Bonsoir Miss Lou, bonsoir à tous. Le comité d'experts sur la réforme des pensions avait pour objectif de formuler des recommandations, tandis que la décision finale revient au gouvernement, a affirmé le Premier ministre au Parlement.

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1: Voir sa pension avant 65 ans entraînera une réduction de 6% du montant par an. La pension de la vieillesse a été fixée à 15 555 roupies à l'âge de 65 ans dans le cadre de la State Age Pension. Des réajustements sont toutefois prévus en fonction du taux d'inflation et du coût de la vie. Un grave accident de la route s'est produit en début d'après-midi à Trou-Fanfaron à Port-Louis. Un motocycliste de 35 ans habitant Le Hocher, Terre Rouge, a perdu la vie après que son deux roues s'est retrouvé devant un camion circulant en direction de Port-Louis. Le poids lourd n'a pas pu éviter l'impact. Le chauffeur, un habitant de Triolet, âgé de 49 ans, a subi un test d'alcoolémie qui s'est révélé négatif. Il a été interrogé par la police dans le cadre de l'enquête. Cette victime devient la 75e personne tuée sur les routes mauriciennes depuis le début de l'année. Et puis actualité à l'étranger, un grave incident s'est produit à bord d'un vol Ryanair reliant Thessalonique en Grèce à Memmingen en Allemagne. Un peu après le décollage, un hublot s'est détaché en plein vol, provoquant une décompression de la cabine. Un passager dont la tête et les épaules ont été aspirés à l'extérieur de l'appareil a été sauvé grâce à l'intervention rapide des voyageurs assis à proximité. Selon les autorités, il souffre de brûlures par frottement, mais ses jours ne sont pas en danger. D'après les premières informations, le hublot aurait été endommagé par un débris provenant d'un moteur de l'avion. Voilà, c'est la fin de ce flash. Merci de l'avoir suivi. On se retrouve à 22h.
2: Oui, vous l'avez dit. Merci beaucoup, Rodney Pierre-Louis. Et à tout à l'heure pour le dernier point sur l'actualité.
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0: Deuxième heure de votre Black Friday. J'espère que ça va. Écoutez, nous, on est en forme. En tout cas, pour vous accompagner pendant ces deux prochaines heures avec Mr. DJ Doc Soul on the mix tonight.
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0: Oh, n'est-ce pas qu'on est bien et les bons avec vous, là? Et ben oui, moi-même, Miss Lou avec vous, on the mic, comme toujours, on casse les barrières, on passe en mode freestyle, pas de frontières, hein, que du lourd, que de la nouveauté, que du bon, rien que pour vous sur Radio One. Et, donc, si vous êtes toujours à table, ou alors, vous pouvez faire cette vaisselle. Vous voyez qu'il y en a beaucoup aussi contents, et, nettoyez les vendredis soirs. Comme ça, vous avez le temps pour vous, le week-end, encore plus si vous bossez en week-end. Après, allez, on est là pour envoyer que du bon. Ça, vous le savez, on vous donne d'ailleurs le plein d'énergie. Quoi que vous fassiez, même si vous devez bosser en ce moment toute la night, bon courage. 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

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Coming on the loop pour vous, donc dans ce flow R&B, freestyle, hip-hop même, il y aura du Drake avec What Did I Miss, voilà, on y arrive, donc en tout cas nous on va rien rater, hein. Rien que pour vous. Nedge et Keblack également, Lavar. Mais qu'est-ce que Lavar a beaucoup bossé là, hein, en cette période, en cette Coupe du Monde exceptionnelle. Et ben oui, grâce d'armée pour Lavar, tape dans la tête pas ici, coude-coude l'autre côté, oh là là, wrist t-shirt, maillot de dessin, enfin bref, ça a été quelque chose, hein, cette Var, et c'est pas fini. Il reste encore la dernière semaine. Je rappelle que ce soir, c'est l'Espagne-Belgique. Oh là là, à 23h, bien évidemment. En tout cas, on vous cale tout ce qu'il faut. Et puis, pour démarrer, pour ouvrir cette deuxième heure, place à Lil Tecca avec Dark Thoughts pour vous sur Radio 1. Mais voilà, restons dans la lumière. C'est du lourd, c'est rien que pour vous sur Radio 1. On balance le son, Mr. DJ, let's go. Et très bonne écoute.

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Eh ben oui, c'est Drake qui le dit, hein. What did I miss? Oh, allez, allez, mon Drakey, t'as rien raté, t'inquiète pas, on s'occupe de la musique. Bien évidemment, là, ce soir, à 21h18, j'espère que ça va. On est tranquille, et puis, bah, écoutez vos messages également au 58, 53, 77, 21. Il y a Elisabeth, comme toujours, qui est avec nous. J'espère que la semaine a été bonne, très bonne, merci beaucoup. Dédicace mon papa Tony Sam, à qui j'envoie des bisous. Coucou également à Blom, la famille Tyle Aimé, les familles Arthur, Kussley, Juliette aussi, bon courage, Azagerbeth, Victor, Rupert, Manu, Jean-Noël Rainen, Norbert, Coco Jasmin, Derek Rudolph et Citra Calpetit. Bonne soirée à tous, Elisabeth, comme toujours, et ben oui, la fille de Tony Sam, à qui aussi on envoie de gros bisous là ce soir. Et puis il y a Giovanni du côté de Texas. Hi-ha ! Ben voilà, yes, comme toujours, coucou Miss Lou, il va te dire, petit coucou aussi à ma femme, Pascaline, la famille Vinta, et puis ben pour Micheline et Régis, merci beaucoup Giovanni de nous envoyer vos messages, comme toujours, le 58 53 77 21. 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Allez dans la transition parfaite. On vous envoie une bonne dose d'amour et de vibes solaires, même s'il fait nuit là ce soir, hein, pourquoi pas, avec la talentueuse Aerostar pour vous sur Radio 1, All the Love.

0: Eh ben oui, tout ce plein d'amour au son de Harry Styles à l'instant. All the love pour vous sur Radio One. Et puis bah écoutez, on vous envoie justement le plein d'amour. Et puis oui, que vous soyez avec la petite famille, que vous soyez sur les routes, ou alors vous allez vous bosser même The Night Shift. Eh ben oui, allez, beaucoup de courage à The Two et nous sent ensemble avec The Two. Et ce jusqu'à 23h. Allez, le retour de la musique. Là, c'est une nouveauté qu'on va vous proposer. Là, ce soir, on embarque hein, tout de suite. Attention, dans le bateau de Black M. Et ce single, en fait, fait grand bruit en ce moment, depuis sa sortie il y a quelques jours, parce que voilà, dans ce banger, voilà, on devenir Black M, en fait, se livre à cœur ouvert, règle un peu ouvertement même ses comptes avec une partie de son passé. Par exemple, parmi les paroles, voilà, on y arrive, hein, donc les paroles qui dit, tu te rappelles, j'étais à l'apogée avec le Watibé, soit à l'ancien groupe, je le rappelle, section d'assaut, et il y avait de gros projets, mais quand je suis tombée, ils m'ont laissé tomber. Ben voilà, ouais, il règle ses comptes, hein. Et donc Black M, sans nommer précisément une personne, mais on comprend que Alalila, musicalement, ça a été difficile pour lui, donc The Twin est si tombé, voilà, tout simplement. Donc Bateau, c'est le titre, c'est Black M et c'est pour vous sur Radio One. Écoutez, soyez attentifs sur les paroles.
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0: Ah ben voilà. Ouais, je le disais, c'est quelque chose, hein, cette chanson. Le titre, c'est Bateau. Bateau, en fait, Black M. Et fait le bilan de sa carrière, exprime même ses vérités. Il dénonce aussi l'hypocrisie dans cette chanson. L'hypocrisie, surtout, de l'industrie musicale, hein, et de ses anciens potes, en fait, de ses anciens proches. Il explique que beaucoup de personnes l'entouraient, par exemple, lorsqu'il était au sommet du succès. Et à l'époque, c'était le label Watibé, le groupe Section d'Assaut, mais ils étaient au top, hein, Section d'Assaut. Je sais pas si tu peux me trouver un Section d'Assaut là, rapidement, et DJ Dark Soul, bien sûr, du Watibé si on a, et on va essayer de vous caler ça. Mais en tout cas, et Black M qui dit qu'il regrette que ces personnes lui aient tourné le dos dès que sa carrière a connu donc cette période beaucoup plus difficile. Et mais voilà, en fait, et dans tout ça, les paroles, certes, il y a eu des très très bas, et mais Black M qui précise que malgré les déceptions, bah écoutez, le morceau reste un message de force, hein. Il affirme qu'il n'a pas besoin des opportunités, par exemple, pour pouvoir avancer. Après, il existe cette métaphore du bateau qui symbolise. Oui, qui symbolise donc son voyage, par exemple, et un voyage parce que voilà, il le dit lui-même. Donc même si la mer est agitée et que certains ont dû quitter le bateau, hein, tout simplement. Et ben voilà, écoutez, ça a été quand même difficile pour lui. Et combien lit. Nous ne retrouvons-nous dans la même situation. En fait, le plus important, bateau symbolise ce voyage. Voilà, je disais. Et si la mer est agitée et que certains ont quitté le navire, vous restez toujours le seul capitaine de votre bateau de la vie, vous êtes. Voilà. Tout simplement pour dire ça. Là, et donc moi je dis merci à Black M par rapport à cette chanson, bien sûr. Ce qu'on va faire, on va marquer d'abord une courte pause pub et on va essayer de vous caler, bien sûr, un petit Section d'Assaut là. À l'époque, Tiban, c'était le groupe, hein, qu'il fallait suivre. D'ailleurs, c'est de ce groupe qu'on connaît Black M. Voilà, qu'on connaît Games, vous autres. Et ben oui, et les autres là, hein, aussi, entre autres, qui est Black, tout ça là. Donc à la Lila, on va vous caler une courte pause pub et je vous dis à tout de suite sur Radio One en mode Section d'Assaut.
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Surtout, What's My Night à l'instant, donc section d'assaut pour vous, Anne dans the Band. Puis grand succès d'ailleurs, hein, Souvenir 2010, donc ça fait déjà 16 ans hein, pour le What's My Night. Et puis en 2006, Black M qui règle ses comptes dans Bateau. Voilà. C'est pas bateau pour autant, hein. Non, on adore, bien évidemment. 21h35, ça y est, tout est fait, tout est dit, surtout pour les inscriptions avec notre partenaire Pepsi. Ça va peut-être sonner chez vous dans quelques instants. Et si ça sonne, faudra hurler, bien sûr, à Pepsi. Je souhaite bonne chance à nous sélectionner là, ce soir. En attendant, pipili-pipim. Donc, il y a Davido qui attend aux côtés de Jazz Wall, également CJ. I know who I be. À la Lila. Connais que ça n'en est. Yes, I. Balance le son, Mr. DJ Dark Soul. Et dans quelques instants, le grand tirage. Je vous dis à tout de suite et bonne chance.

0: à l'instant qui nous dit réunis. Bah écoutez, comme toujours, on est réunis pour le meilleur de la musique pour vous sur Radio 1 dans votre Black Friday là ce soir. Merci d'être au rendez-vous. Il est 21h42. Allez, on est parti pour nos tirages Pepsi ce soir. Let's go.
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0: Merci à vous tous d'avoir joué avec nous là ce soir. Et ben oui, Pepsi, je te connais comme toujours. Nous pouvons avoir des grands gagnants à la Lila. Mais pas très grave, je vais pas gagner ça aujourd'hui. Ne vous en faites pas. Vendredi prochain, vous allez pouvoir bien sûr jouer avec nous. On va faire ça, c'est du live. Attention, si dès que la personne décroche, faudra hurler Pepsi. Hein, je dis bien, faudra hurler Pepsi. Pas dire moi bonsoir, coucou, c'est pas qu'à la faire. On fera les salutations après. Donc Pepsi, c'est ce qu'on veut. Le code, c'est obligatoire.
2: Pepsi.
0: Et toi, là, bah oui. Un long Pepsi, un long drink. Bonsoir, qui me parle?
2: C'est Géraldine.
0: Géraldine, bienvenue sur Radio 1 là ce soir, maman.
2: Merci, merci.
0: Oh là là, ça, on adore ce Pepsi. C'est la première fois que j'ai un aussi long Pepsi là, donc pour ce long drink. Qui manie Géraldine?
2: Ça va bien, merci.
0: Ça va, on a passé une bonne journée.
2: Oui.
0: Ouais, on bien, peut dire. Oh ben voilà, oui, c'est oui. Ce qu'il faut. On a bossé ou alors vous êtes à la maison et Géraldine.
2: Bosser.
0: On est dans quel secteur, dites-moi.
2: L'éducation.
0: Aïe, ouf. Je sais que c'est la période d'examen là, en ce moment.
2: Voilà, oui, oui.
0: OK, là, d'accord.
2: C'est la dernière semaine des examens.
0: Oui.
2: Ouais.
0: Après les vacances, c'est pour à partir de quand?
2: Le 17. La semaine prochaine, vendredi prochain.
0: J'aurais dû être professeur. J'aurais dû écouter mes parents et être professeur, vous voyez.
2: Ah, mais on mérite bien ça, moi. C'est...
0: Mais bien sûr, moi je vous dis déjà, ça reste un travail noble. Et puis, ben, c'est pas évident, hein, parce que chaque élève, c'est un cas unique. Donc, bravo pour ce que vous faites. Et vous êtes dans quelle matière, Géraldine?
2: Les mathématiques.
0: Aïe, au revoir.
2: Ben non, il faut aimer les maths.
0: Ouais, c'est vrai que les maths, ça nous sert. Hein. C'est, en étant enfant, en étant ado, ou également pendant notre période de scolarité, à chaque fois, je me demandais, mais... Oh là là, ça me servira à quoi ça, les mathématiques? Je comprends que dalle. Écoutez, aussi notre cher ami et collègue, donc Keshav, qui est là, ouais. Il est avec nous pour les dernières 15 minutes avant de Dark Soul, bien sûr, prenne le relais parce que Dark Soul est dîner en ce moment à la Lila. Nous souhaitons bon appétit. Donc à chaque fois je me demandais mais ça servait à quoi ça?
2: Et pour... on utilise les maths tous les jours.
0: Exactement. En fait, c'est aujourd'hui qu'on réalise, c'est-à-dire à l'âge adulte, qu'on se dit que comme quoi, ah bah les mathématiques, nous utilisons un pralentigine plus.
2: Ah bah oui.
0: Mais c'est fou, mais hein.
2: Mais nous on fait de notre mieux pour passer cet amour pour les maths là aux élèves.
0: Oui, oui. S'il y a des jeunes qui nous écoutent là, vous êtes écoute devant un professeur mathématique parce que oui c'est vrai. Bon quand même on a un petit regret là aujourd'hui, mais voilà les mathématiques c'est tous les jours.
2: Oui.
0: Tous les jours.
2: C'est tous les jours. Dans n'importe quel aspect de la vie, il nous faut utiliser.
0: Exactement. D'ailleurs, je vais partager avec vous, Géraldine, également avec nos auditeurs. Et à savoir que sur Radio 1, dans chaque émission, à chaque 15 minutes, à chaque demi, il nous faut calculer, c'est-à-dire les heures de sortie par rapport aux pubs, par rapport aux rubriques, par rapport aux différents rendez-vous. Donc, encore une fois, dans nos secteurs, même si nous causons beaucoup, nous bisons con mathématiques.
2: Voilà.
0: C'est donc, incroyable.
2: Ça fait un exemple, mais il y a tant et tant
0: d'exemples. Ah oui, bien sûr.
2: Voilà.
0: Bien sûr, bien évidemment. Et ou encore quand on va faire les courses, par exemple, hein, qu'est-ce que ça nous aide énormément. Très souvent, on nous trouve du moon, vous autres pépis, Blaise, Pascal, comment on appelle lui, c'est-à-dire la calculette.
2: Bah oui.
0: Yes, bien évidemment. Heureusement qu'il l'a inventé, hein, Blaise Pascal, la calculatrice, là.
2: Oui, mais c'est à lui.
0: Exactement. Et bah oui, justement, mais après, je vais dire une connerie, mais je sais pas si c'est le bon mot. Vous me corrigerez certainement, Géraldine, parce que vous êtes professeure de maths. Et c'est Bacchus ou Abascus, on me rappelle. C'est quoi?
2: Enfin, moi, j'étais à Bacchus.
0: Ah, voilà. Donc, j'étais pas trop loin quand même. Hein. Bacchus, je crois que c'est l'histoire du bar, en fait. Hein. Ça n'a rien à voir, bien évidemment. Géraldine, revenons à cette boisson. Et là, ce soir, vous remportez les 12 bouteilles 0.5 Pepsi. Yes.
2: Merci beaucoup.
0: C'est pour vous. Géraldine.
2: Merci
0: à vous surtout de votre fidélité et d'avoir partagé avec nous là ce soir. Je vous souhaite un bon week-end, une dernière semaine de boulot comme il se doit et bien sûr vos vacances largement méritées. Et je vous embrasse très très fort Géraldine.
2: Merci beaucoup, bisous.
0: Bisous doux et bisous fou. Quand vous venez récupérer vos cadeaux, essayez de venir en matinée, c'est-à-dire jusqu'à 13h pour aller comme ça nous carasouane en coûte Géraldine.
2: D'accord, bien sûr.
0: Allez, ça marche.
2: Dès
0: génial.
2: Que j'ai vacances.
0: Exactement. Exactement. Demandez à notre Kevin Costner. Il ressemble pas à Kevin Costner, c'est Carl. Nek demain, ni nek fait ou FNC et tout là-haut. All right?
2: D'accord, merci beaucoup.
0: Vous attendez?
2: Avec les enfants.
0: Aussi. Avec plaisir, mais ne vous attendez pas à voir Kevin Costner. Hein. Ça n'a rien à voir. Coucou à Carlito. Bonsoir ce soir. Bon, ça reste notre bodyguard, bien évidemment. Je vous embrasse, Géraldine.
2: Merci, bye bye, bisous.
0: Bisous, ciao, bye bye. Et merci encore une fois d'avoir partagé avec nous ce soir. We jump in, le deuxième tirage, sans plus tarder. On fait ça, yes. Là, c'est Keshav qui s'occupe du tirage en ce moment, après tous les calculs et les calculs de mathématiques par rapport au pub, bien évidemment. C'est vrai, hein, c'est vrai, parce que tous les zones, bizarrement, il y a Carl qui l'est. Donc, et que surtout, ça, c'est le boulot à la techno. Ben oui. Allez, on procède à ce deuxième tirage. Sans plus tarder, les amis. Donc, ce soir, avec notre partenaire Pepsi, ça sonne. Ben voilà. Ça y est, c'est parti. Oui.
2: Pepsi.
0: Ah voilà. Manque un petit suspense. Bonsoir, bonsoir.
2: Bonsoir Luana.
0: Imanier, qui me parle?
2: C'est
0: Josiane. Qui va nier, Josiane?
2: Josiane, ça va très bien Luana.
0: Oui, Josiane, dis-moi quelle région était?
2: Région Médine, Connemasse.
0: Fréciala qui me dit à côté, ça va, on gère.
2: Non, il fait frais, Luana. Il fait beaucoup, beaucoup, beaucoup frais.
0: Bah, écoutez, faut des pas mettre petit robe bretelle, là, Josiane.
2: Non, non, non, non. Le robe bretelle, tout ramassé, là.
0: Exactement.
2: En été, là.
0: Exactement.
2: Ramassé.
0: Bah oui.
2: Mais tout le monde mange, tout. Bah, bien ça. Chauffé, bien réchauffé.
0: Mais, mais t'as un petit bonnet, pantoufles, tout ça, la chaussette,
2: oui,
0: hein.
2: Oui. Dans le pied, pantoufles, oui.
0: Heureusement que c'est dans le pied, les chaussettes, hein. Permettez-moi,
2: Josiane.
0: Josiane, dis-moi, qui peut faire comme ça en ce moment?
2: Là, tu connais comment tu veux faire, ça m'a la méchante engagée. Moi, tu pourrais te préparer pour demain, mais pas une balle demain.
0: Ma chère, ma tante, adieu, Lydie. Léla, nous peux quitter Médine quand demain, ce que nous peux aller, Josiane.
2: Du Talmérol.
0: Là-bas aussi, fait frais. Ou bien, mes petits talons, tout ça, là, Josiane.
2: Oui, on peut tout à fait, un petit talon. Carré.
0: Oui, bien sûr. Un petit talon n'est pas confortable.
2: Pas confortable, bien entendu.
0: Exactement, n'est-ce pas, ma tante Josiane? Jolie Wena, raison, profiter, Josiane. Et ça, on adore ça, on dit oui. Et Josiane, oui. J'ai l'immense plaisir de vous annoncer que vous remportez les 12 bouteilles 0.5 Pepsi. Yes.
2: Merci. Maman,
0: Josiane, m'embrasse bien, bien fort. Josiane, nous aussi, quand vous venez, vous connaissez ou connaissez Dieu déjà, non, Josiane?
2: Oui, moi, bien, connaissez Joanne.
0: Adieu, attention. Adieu, tellement. Mais là, quand vous venez, venez pendant les qui nous capables, là, même comme ça, on se fait un petit coucou, Josiane, d'accord?
2: Coucou, bien sûr, Luana.
0: Génial.
2: Bien sûr, moi, venez dans les
0: tutos, là. Yes, aïe. Ah ben voilà. Oui, je rappelle, jusqu'à 1h, 2h, voilà, nous encore là même. All right.
2: All right.
0: Josiane, m'embrasse bien, bien fort en cantine. Ça va, un petit gars, Jack, qui vous peut préparer là. Passez un très, très bon week-end. Amusez-vous, Josiane. Eh ben oui.
2: Yes.
0: Exactement. Exactement. Amusez, jusqu'à où qu'on fait mal, jusqu'à où talon, les pieds, n'est plus capable.
2: À la lila.
0: Exactement. Exactement. Vous connaissez où. Josiane, je vous embrasse très, très fort. Bisous doux, bisous fou.
2: Merci beaucoup.
0: Bye. Merci à Josiane. Beaucoup d'énergie, Josiane. Elle me sent, comment dire, la piste de danse sera pour Josiane demain, là. On est d'accord. Clin d'œil aussi à Géraldine qui était avec nous. Merci à vous tous d'avoir joué là ce soir avec notre partenaire Pepsi. On remet tout ça demain. Enfin, non, demain. Mais non, mais que dis-je? Mais pas du tout. Vendredi prochain. Yes, I. Eh ben oui. Donc, dans votre Black Friday avec notre partenaire Pepsi. Bon, les amis, on va se caler les dernières minutes. Je vais laisser l'équipe câbler ce qu'il faut, bien sûr, en studio pour se retrouver à 22h sur notre live TikTok. Il y aura du No Stress à la manière de Aya Nakamura qui arrive. Et puis, bah, écoutez, on va aussi se faire un petit kiff. Et après Aya Nakamura, pourquoi pas. Et Kehlani After Hours. Yes, on va essayer de vous caler ça. Le temps que Dark Soul aussi arrive pour prendre place. Keshav, merci beaucoup qui est à la réalisation, qu'il rentre bien à la maison. Yes, et puis bah on se retrouve demain, c'est ça Keshav? Ouais, il sera là demain après-midi. Moi, je poursuis l'aventure avec vous jusqu'à 23h et on se dit à tout de suite. Le dernier point info aussi qui arrive à 22h avec Rodney Perlui.

0: Merci de votre fidélité et merci d'écouter Radio 1. Il est 22h. Et c'est parti pour ce dernier point sur l'actualité ce soir avec vous, René-Pierre Louis. Bonsoir.
1: Bonsoir Miss Lou, bonsoir à tous. Aucun retraité ne sera privé de sa pension. Assurance donnée par le ministre de la Sécurité sociale à Chaux-Souberon face à la presse cet après-midi. Tous les retraités toucheront leur pension dès l'âge de 60 ans dans le cadre de la State Age Pension. Toutefois, percevoir sa pension avant 65 ans entraînera une réduction de 6% du montant par an. La pension de la vieillesse a été fixée à 15 555 roupies à l'âge de 65 ans dans le cadre de la State Age Pension. Des réajustements sont toutefois prévus en fonction du taux d'inflation et du coût de la vie. Un grave accident de la route s'est produit en début d'après-midi à Trouffe.

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1: Le vol aurait été commis entre le 5 juillet à 21h et le 6 juillet à midi, le long du tracé Monseigneur Lynn à Montagne-Signaux, au niveau de plusieurs boîtiers d'alimentation. Le préjudice est estimé à environ 250 000 roupies. Et puis, actualité à l'étranger, les tensions restent vives au Moyen-Orient. L'Iran affirme qu'Israël ne sera pas épargné par de nouvelles représailles en réponse aux attaques contre ses infrastructures. Cette déclaration intervient après de récentes frappes américaines menées pour sécuriser la navigation dans le détroit d'Ormuz, auquel Téhéran a répondu en visant des sites au Koweït, au Qatar et à Bahreïn. De son côté, le ministère israélien de la Défense a assuré que son pays était prêt à lancer une troisième offensive contre l'Iran si la situation l'exigeait. Voilà, c'est la fin de ce flash. Merci de l'avoir suivi. Le prochain rendez-vous avec l'actualité, ce sera pour demain à partir de 6h sur Radio 1. Très bonne soirée à vous.
2: Merci beaucoup Rodney Pierluis et bon week-end. Nous, on poursuit votre Black Friday. C'est parti.
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On est parti pour la dernière heure de votre Black Friday. J'espère que ça va tranquille chez vous. On est bon, on est là. Et ce, jusqu'à 23h. Et ben oui. Et là, on bascule en mode 100% afrobeat. Avec un petit son local, comme ça. Dancehall, également, bien chez nous. C'est ce qu'on adore. Et d'ailleurs, on est déjà branché notre live TikTok là, en ce moment. Hello, hello, hello, hello, beautiful humans. Et, DJ Terry est avec nous. Et ben oui, Terry dans la place. Hello, bonsoir. Oui, j'ai vu aussi Kelly Wayne à qui on envoie des bisous. Il y a Michael également, donc il voudrait faire un coucou à Géraldine, à Clarel, coucou Clarel, toujours dans la place. Et ben oui, nous sommes ensemble avec Zot. Et c'est jusqu'à, il y a Harley Quinn aussi, hello. On est ensemble donc jusqu'à 23h. Mais d'abord, attention. Il a le ventre tout tendu. Ben voilà, parce qu'il a bien mangiare, of course. De quoi nous accueillir et nous accompagner, c'est jusqu'à 23h. Mr. DJ.

0: Dog Soul dans la place. Oh!
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0: Eh ben oui, écoutez, moi-même Miss Lou avec vous on the mic and so happy d'être avec vous là ce soir. On va démarrer. We're gonna do it. No wahala, c'est nos stress. On est tranquille. C'est vendredi. C'est le week-end et on est ensemble avec vous. Et merci de votre fidélité. On balance le son, Mr. DJ. Let's go. No wahala. Alala. Eh ben oui, c'est pour vous sur Radio One et merci d'être avec nous là ce soir. Vous bossez, vous êtes sur les routes. Soyez prudents toujours où que vous soyez from all around the world. Branchez le live TikTok de Radio One.

là ce soir, et ben oui, pour vous sur Radio 1. Hélène Keshav, qui l'ont nous live, et bien nous bonsoir. Ben bonsoir, on espérait tout correct. Alors que notre collègue Keshav, il est déjà parti, lui, hein. C'est Dark Soul, je le rappelle. Au platine, là ce soir, il y a Aurélie qui voudrait faire un coucou, je cite, à mon cousin Dylan Corman. Gros bisous, thank you so much. Et puis on me dit, tu peux dire bonsoir à ma fille. Ah bah écoutez, Louana, elle s'appelle. Ben oui, bonsoir Megan, bisous doué, bisous fou. Merci aussi à Yann. Ce soir, il y a Elodie qui nous souhaite bien le bonsoir. Il y a Rose également. Merci d'être avec nous, amis TikTokers, branchés là ce soir lors de ce live. Un dédicace mon mari Hansley, Raya et moi-même. Mimine, coucou à vous les amoureux. Je vous embrasse. Il y a Avi aussi qui nous dit bonsoir. Donc bonsoir Bibliche. Donc si j'ai bien vu. Après je fais un coucou à ma fille Lélaël. Voilà. Donc c'est la part de Anaïs. Il y a Denis aussi qui était avec nous. Il y a Beverly, il y a Sophia, coucou ma Sophia, j'espère que ça va. Ouais, on est toujours là dans la place. Il y a Sonia aussi, donc Live of Mads. Mais vous avez de ces noms sur TikTok, c'est incroyable. Après j'ai vu un compte avec un point. Un point. Gros big up. Et on va pas marquer le point final encore. Nous sommes avec vous jusqu'à 23h. Mais on est ravis de vous accompagner. Je n'oublie pas Samantha aussi. Nicole, comme toujours. Dans la place, il y a Danilo aussi. Bonsoir Lou de Palma. Gros bisous à toute l'équipe. Salut, salut. C'est Pamela, bien sûr, avec nous. Allez, Techno, c'est son tout dernier. La transition perfecto. Et ben oui, pour vous sur Radio 1. Le titre, c'est Adhésive. Et ben oui, on est là avec vous, ensemble, dans la place. Hey, hey!

tout dernier de Techno à l'instant pour vous sur Radio One. Et bah oui, allez-y à l'instant. Et bah comme toujours, écoutez, on a le boule qui chamboule, hein, ça vous le savez, sur Radio One. C'est vendredi soir, on me dit bonsoir Lou, un bisou du côté de Bosson. J'ai big up à toi, c'est de la part de Virginie. Bisous doux et bisous fous à la Lila, yes. En ce moment, sur le live TikTok, pour les prochaines, vous êtes 45 minutes. Oh là là, il nous reste que 45 minutes à partager ensemble. Coucou à ma fille Julie, maman pense fort à toi, courage. Gros big up. Et puis on me dit hello from Italy. Alors, je vais essayer de récupérer le message. C'est de la part Italie Rome, précisément. Bonsoir, bonsoir. Et merci d'être au rendez-vous. Clarelle qui voudrait faire un coucou à Danny Palouane et les détenus accros d'ailleurs. On me précise, ils sont accros à Black Friday. Pam, pam, pam, pam, pam, pam, pam, pam. C'est rien que pour vous, hein. Oui, branché, Radio One, je vous embrasse très très fort. Salut à Varsha, coucou, qui manière, j'espère que tu vas bien aussi. À mes deux belles sœurs, Véronique et Cindy, qui sont sur le live aussi, c'est de la part de Samantha. Hello à ma fille Alicia, je l'aime de tout mon cœur. Ben voilà, donc ça on adore. Gros bisous de Clotilde et Anora, coucou. Il y a Mary Joyce aussi qui était avec nous. Et puis ben, coucou à toute ma famille du côté de UK, c'est de la part de Mélina. Salut Mélina, Gedeo Kuma. Voilà, pas la pipe est tombée, hein, mais Kuma fait frais. Surtout, et puis écoutez, les messages défilent hyper hyper vite, mais on veut voir arroser, bien sûr, arroser les petits cœurs là en ce moment. Thank you so much Damon, et gros bisous doux et bisous fou. Un petit mamzelle là qui se dit Marshall dans la place à la Lila, DJ Mimi, yes, voilà un son qui fait battre les cœurs qu'on adore, hein. Gros big up d'ailleurs sur les réseaux. Et on me dit il y a Rambo qui nous écoute au volant. Mais là, il s'est garé, hein, pour nous envoyer quand même un petit message. Bon, allez, soyez hyper, hyper prudents sur les routes et au plaisir de vous accompagner. Yes, Pédéma, moi, Déma qui vous jouez, les courses. Ouh! Déma, non, guetté. Je passe un petit moment là d'abord. On rembobine? Mr. DJ, bien sûr. Allez, on fait ça. Marshall avec Mimi pour vous.

Chal, DJ Mimi, également Mamzelle, ça on adore. Bonsoir à Mégane. Prochaine chanson pour mes deux filles, Lovna et Vidushi, que j'aime très très fort. C'est la part de Varsha qui aussi, on envoie de gros bisous. Yes, you are the best, beautiful human. C'est merci d'être au rendez-vous ce soir à mes fils Dre et Duncan. Pipipipipim, je vais essayer de retrouver ça. Voilà. Et à mon partenaire, à Michael. Donc gros bisous à vous. C'est la part de Athéna aussi, à qui on envoie de gros bisous. Coucou à ma sœur Cindy, ma belle sœur Samantha et ma maman Nicole. Alors là, elles sont toutes les trois en ce moment sur ce live TikTok. Et ça, moi, je dis, on adore. Gros bisous doux et bisous fou. Écoutez, on va réanimer ce qu'il faut. Là, ce sera tout à l'heure, bien évidemment. En attendant, écoutez, un petit... Tantikadumdamde. Les kebate, il veut dire. Yes, I. Nous l'orgue, Mr. DJ. Let's go.

Ah bah oui, les quais, tu vas t'es, les quais, bah t'es, à la Lila, ensemble avec Zot, et bah oui, de quoi faire un coucou aussi à Anaëlle qui nous souhaite bon courage, merci beaucoup. Et c'est Adriana du côté de Flac, et un gros coucou à ma maman, à mes trois fils, et aussi donc les trois fils qui sont, pipili pipim, Ethan, Esaïe et Aiden, et à toute l'équipe de Real One, c'est de la part de Adriana, à qui aussi on envoie de gros bisous. Et alors, aussi, je souhaite un joyeux anniversaire, maman, donc qui s'appelle Doriane Truskin, je l'aime à l'infini, c'est de la part de Megan, si j'ai bien vu, donc Megan, elle est du côté de Canada, donc pour ce message, et puis on me dit, hello Loulou, c'est Delphine, coucou à Ludivine, Malcolm, Florina et Michael du côté de Pointe-Sable, et à vous tous, Tim Ryan aussi, vous voulez passer un petit message pour Cédric Kirin en ce moment, donc pour le coucou doux. Comme toujours, lors de notre live TikTok, là en ce moment, au maximum, on essaye de faire plaisir à tout le monde. Et puis, bah écoutez, on est ravis de vous accompagner. On reste avec les géants du Nigeria, cette fois-ci. Eh ben oui, avec plaisir Megan, je t'embrasse très très fort. Un petit Fireboy DML, eh ben oui, pas un petit, un grand même. Et ça, c'est ce qu'on aime, alors qu'allez dire.

la place. Et ben oui, donc si vous voulez le WhatsApp de Radio One, hein, c'est le 58 53 77 21. Et puis il y a Pascal qui voudrait faire un coucou à mon garçon Yann pour souhaiter bonne soirée. Merci beaucoup. Donc 58 53 77 21, c'est le WhatsApp de Radio One. Pravesh alias, attention, alias Pache dans Prison Beaubassin, c'est de la part de Jean Daniel. Miss you bro pour le message en ce moment. Et puis il y a David qui est avec nous, hein, du côté de Rodrigue comme toujours. Yes I. Scorpion, Mister Scorpion qui nous dit big up, hello, joyeux anniversaire à mon husband. C'est Sylvain, je t'aime, c'est la part de Ornella pour le coucou doux bien sûr en ce moment. Yes I, thank you so much beautiful humans. Et puis bah on nous souhaite bonne soirée. C'est très très gentil à vous. On a le temps de se faire un petit on the low là. Ouais, allez, on va faire ça à la manière de Mr Burna Boy qui a fêté d'ailleurs ses 35 ans la semaine dernière. Let's go. Ouais.

0: bah oui, Burna Boy à l'instant. Je rappelle, hein, il était en concert chez nous, c'était le 2 août. Vous autres, c'est ouf. On approche même du 2 août, là. Hein. Il est torse nu, c'est froid. Bah oui, la voix, tu peux aller de cela parce qu'on chantait, on connaissait les paroles d'ailleurs. Andalou, je me rappelle quand il y avait Andalou. Oh là là, mais la foule en délire, c'était incroyable. Donc, The African Giant, bien sûr, qui a fêté ses 35 ans. C'était la semaine dernière. Salut, salut à vous tous. La psychique Bevins à nous en ce moment. L'on est live TikTok. Merci beaucoup. Nous marquons une courte pause pub. Et je vous retrouve juste après. On va vous caler du Tyrese Riley, les amis. Et bah oui, avec Shantia également. Light. We're gonna do it light pour vous sur Radio One. Et dédicace vite, vite à Mamie Louisiane qui fête son anniversaire, qui fêtera son anniversaire dimanche. Je t'aime, maman. Bah voilà. Pour le coucou, Dou et moi, je vous dis à tout de suite. Let's go, Mr. DJ.
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0: Bonsoir à vous tous, 22h30.
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Lewis dans la place avec Tyrese Riley, Shantia et Russian Lighter. C'est Rambo qui nous disait que cette chanson, en fait, gros big up, hein, parce que c'était quand il était en Angleterre, même si le film n'est pas sorti encore, le film Rambo, bien sûr. Rambo en Angleterre, qu'est-ce que ça va donner, ça? C'est incroyable. C'est pour la petite lagounette, hein, bien évidemment. Merci en tout cas à notre ami, nos chers amis TikToker qui s'appelle Rambo. Et ben oui, et donc est avec nous comme toujours chaque vendredi. Et on est ravis de vous accompagner pour les prochaines 25 minutes hein, de votre Black Friday. Et je rappelle aussi que dans 25 minutes va démarrer le match Espagne-Belgique. Tadadam ! Tapas contre frites. Bah oui, c'est comme vous l'aimez, hein. Et là, nous nous rasons nous manchiga, Jack Ladan, vous êtes connais, vous êtes à la Lila. Donc, moi, je vous souhaite d'ores et déjà bon match, les amis. Donc, pour Espagne, Belgique. Et puis, on me dit gros love à ma famille, mon mari Arvin, mon fils Thèse et Ayana, ma fille. Oh, bah, écoutez, moi, si je vous aime et je vous adore, merci beaucoup, c'est Sapna. Un gros bisou doux à toi et à la petite famille, comme toujours, à mon mari Steven, qui t'écoute en ce moment, c'est de la part de Mary Joyce. Gros big up, Steven. Et à toi, Mary Joyce, des bisous doux aussi. Et puis, bah, écoutez, donc, nous, on poursuit. On fait arroser toujours les petits cœurs. Hein. Attention, attention, on est là, ensemble, avec vous. Allez, pour le retour de la musique. Et yes, I, Ryan, thank you so much. Yann Jikori, d'ailleurs, qui voudrait faire un coucou à Stéphanie. Et je tiens à faire un coucou aussi à Hans. Oui, Hans qui est au taquet en ce moment. Il en profite pour faire un coucou à Mig et Fab, bien sûr. Donc, bonsoir à Thibenoît. Il y a Anita aussi. Bonsoir, bonsoir à vous tous. Bon, il y a Anim et Meryl qui nous dit champagne, champagne et pouf! On veut péter la bouteille. Eh ben oui, attention. On prend champagne sans alcool, hein. Parce qu'on a besoin de prendre la route après.

Ah bah oui, et ça on adore, champagne, attention, attention, on me dit la dinguerie hein, de Kinsley, donc anime pour vous sur Radio 1, bah oui écoutez, on adore même Meryl aussi, mais quel talent, bien évidemment, champagne les amis, avant de démarrer ce match donc qui arrive dans presque 20 minutes, donc je rappelle Espagne et Belgique, il y a Alexandre du côté de Cœur Pub qui me dit, allez l'Espagne, et bah oui, let's go Spain, bien évidemment, parce que bon... On a l'impression que c'est bien l'Espagne qui va l'emporter là ce soir. Hein. Attention quand même, on ne sait jamais. Après, il n'y a pas de science exacte, encore une fois. On me dit coucou à Joël Mourguen, qui est à la prison de Beaubassin. Courage à lui, c'est la part de Black Ladies pour le big up là sur notre live TikTok en ce moment. Un petit one track mine, on ne lâche rien. Mr. DJ Dark Soul dans la place. Log, il dit, let's go.

Ah oui, avec Nika, One Track Mind pour vous sur Radio One. De quoi faire plaisir à beaucoup, à bon nombre d'entre vous là en ce moment. On me dit hello, hello. DJ Sun dans la place. Hello, bonsoir. Merci beaucoup pour le big up. Et puis bah, le son est top. Gros bisous, c'est Natacha du côté de Rosille. Salut Natacha, gros bisous à toi aussi. En vous souhaitant surtout un excellent week-end à l'écoute de Radio One. Bonsoir à Vincent Evelyne. Yes, et thank you so much à mon frère Wesley du côté de Curpip. Alors, non pas de disque à la demande, guys. Eh ben oui. Pierre-Paul Jacques, d'ailleurs, n'entre pas vraiment dans la catégorie musicale de ce soir. Sauf Céline Ferren, un afrobeat. Si c'est le cas, tu nous feras savoir, bien évidemment. En attendant, les amis, donc, allez DJ Sketty pour vous sur Radio One. Balance le son, Mr. DJ. Eh ben oui, un numéro dans le monde qui sont comme pas là, vous êtes connus, vous êtes à la lila pour les dernières minutes de votre Black Friday.

faut pas stresser. Eh ben non, c'est vendredi soir. On lâche là ce qu'il faut. Eh ben oui, let's drop the pressure comme il se doit. Et puis, on me dit j'aime toutes les femmes dans l'usine. Aïe, ben non, là c'est le message, mais c'est compliqué là le message là. Hein? Attention, nous on adore tout le monde. On va dire ça comme ça, ça va se crème, vous voyez. Donc merci beaucoup à Ryan, il y a Tania, Meg aussi. Bonsoir. Et merci d'être avec nous. Nous, God, ça flow, compas là, vous autres. Et forcément, bah écoutez, c'est 22h, il est quoi, 22h47 presque. On l'envoie, Mr. DJ, on balance, Mr. DJ, let's go. Dark Soul dans la place, DJ, attention.

tous les vendredis soirs, le cas de campé de Joey de Tuilé. Je trouve que ça met tout le monde d'accord. Et ben oui. Et forcément, pipi, on me dit, alors monsieur, déjà bonne nuit. Les temps de Finnegan et cas de campé. Non, c'est bisous et bonne nuit à mon amour, Franck, n'est-ce pas? Et on me demande si je connais Sharon du Godet de Cœur Pipe. Oui, c'est la cousine sec. Ou la cousine fraîche. C'est tellement froid du côté de Cœur Pipe. Bon, quoi, dernière fois, maintenant, à côté, ça remonte à 10 ans de cela. En... une cousine congelée. Oh là là, mais on l'adore, hein, bien sûr, on l'embrasse aussi. De temps en temps, elle est sur mon live, donc je l'envoie de gros bisous doux et des bisous fous. La Cléopâtre qui me dit, eh ben, c'est ma voisine, comme quoi. Et toi là, Maurice Tupchi, attention lui dire. Et donc peut-être un de ces quatre, hein, ce sera en été, bien sûr, si je vais chez elle. Parce que là. Oh, pouette, hein. Et Anaïs me dit, impossible de ne pas s'ambiancer. Oh, ben écoutez, ma voisine sec, t'embrasse-t-il pour moi, Cléopâtre, hein. Ben, vous savez quoi? She's hot. Et là, on vous envoie justement que du bon et du groove pour vous sur Radio 1. À la manière de Pierre-Jean. Et toi là, she's a bad girl, but she's hot. Let's go, Mr. DJ.

oui, c'est Pierre-Jean. Je reçois une invitation à l'instant. On me dit, c'est bien de venir à Kirby passer un week-end chez la cousine. Je t'aime pas travailler pendant une semaine, en fait. Bah oui, je suis sûre de venir que si je vais chez la cousine, du côté de la cousine, c'est Sharon, hein, du côté de Kirpip. Oh, alors je suis sûre que je vais être malade, les amis, parce que de là où elle habite, du côté de Kirpip, comment dirais-je, j'ai l'impression qu'il fait moins 2 degrés là-bas, en fait. Il fait tellement, tellement froid. Motéa, même une fois, pas les prendre en mars, donc c'est dire. Mais attention, chacun son délire, hein, bien évidemment. Donc, même si j'adore l'hiver, mais c'est l'hiver de la... l'hiver côtier. Voilà, on va dire ça comme ça. Ouais, voilà, l'hiver à la côte. Et mais non, on va s'occuper de toi. Là, ça me fait encore plus peur. Ben oui. Allez, bisous doux et bisous fous, les amis. Merci beaucoup. C'est un coucou à Alexandre, bien évidemment. Et on fait un petit coup de Rihanna. On fait ça. Allez, on bascule direct sur Rihanna. Façon Joey Dwight Filay pour vous sur Radio One. Filez même jusqu'à 23h. On a le temps. 3 minutes de pur bonheur. On fait ça. Mr. DJ, let's go.

0: marquer le point final là, ce soir à la manière de Joe et Dwight filer. Et ben oui, donc là on file vers 23h, on file surtout vers la fin de cette émission. Oh là là, immense big up à tous nos amis TikTok. Thank you so much beautiful humans pour tous les cœurs que vous avez défilé, que vous avez fait défiler, que vous continuez d'ailleurs à faire défiler en ce moment. On a le temps pour un petit medley là, Mr. DJ Dark Soul, of course, let's go.
1: Écoutez, c'est

0: Pas du tout, il est l'heure de partir, bien évidemment. Partir surtout pour suivre le match qui commence dans quelques petites secondes, soit Espagne-Belgique, hein. Bien évidemment. Bon, grosse pression quand même pour les Diables Rouges, parce que voilà, la Rora va bien prouver qu'ils étaient à cette place, hein, par rapport à la finale peut-être même du mondial de cette Coupe du Monde. D'ailleurs, c'est presque, voilà, ça y est, le coup d'envoi est donné. Et pour cette rencontre, je vous souhaite tout le monde bon match. Hello Giuseppe, hello, bonsoir. Bon, les amis, nous on part, hein. Et merci à vous tous, amis TikTokers. Gros big up à Mr. DJ Dark Soul dans la place. Oh.
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0: Ah ben voilà, c'était Miss Lou avec vous on the mic. Yes, love you to all beautiful humans. Thank you. Je vous retrouve demain sans faute à partir de 15h jusqu'à 18h. Bisous doux et bisous fou. Et rendez-vous ce week-end. Yes, aïe. On est parti. Un bon petit du thé du thym là. Tellement on a chanté, tellement on a hurlé. Allez, ciao, bye bye. Je vous aime et je vous adore. Et à demain sans faute.

0: 16h passé de 2 minutes et passez un excellent week-end avec Radio 1. Bisous et à demain.
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